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2: Wow, cool. Je m'appelle Redouane Arjan. Et vous? En parallèle à ma carrière de stand-up, je suis aussi strip-teaser pour enfants. Bon, ça marche pas trop le truc, quoi. Comme les enfants, ils ont pas trop de pouvoir d'achat, quoi. Mais... économiquement, le temps. Puis légalement, on a eu quelques soucis avec la justice. On a dû mettre le projet en stand-by. Avant d'aller plus loin dans ce spectacle de 8 minutes, sachez que je suis pas du genre à me questionner sur mes problèmes mentaux. Je laisse ça aux familles des victimes. Et aux rescapés de mes précédents spectacles. Très content de vous accueillir dans cette salle. Très content, c'est très pratique pour moi vu que j'habite juste en face. Et vu que je porte un bracelet électronique. C'était la seule salle dans laquelle la police m'autorisait à jouer. Par contre, je dois rentrer avant 21h30. Alors, je vais vous demander de rire compact. Et de bien vouloir garder vos applaudissements pour quand vous serez chez vous. Et si jamais vous aviez l'intention de me faire une standing ovation à la fin, je vais vous demander de me la faire, mais maintenant. Très très grosse soirée hier soir. Ouh, très très grosse soirée. Tellement souk que ce matin je me suis réveillé dans mon propre lit mais dans l'appartement de quelqu'un d'autre. L'alcool. J'ai bu tellement d'alcool dans ma vie que maintenant je bois directement mon sang. Petite astuce comme ça, c'est cadeau. Je sais absolument pas qu'est-ce que je vais vous jouer en vérité ce soir. J'ai écrit des petits bouts vite fait comme ça sur des post-it à 4 que j'ai collé comme ça à l'arrière de ma guitare, mais vu que j'ai pas du tout la même écriture que mon ordinateur, j'ai du mal à me relire, quoi. Des fois, je me dis qu'il faudrait que j'arrête d'être paranoïaque. Mais comme je sais jamais c'est laquelle de mes personnalités qui me le dit. Je me méfie, du coup. Wow! Qu'est-ce que vous faites dans ma chambre? Et qu'est-ce que vous avez tous à regarder dans ma direction? Une fois, je suis allé me voir jouer pour voir ce que je faisais. Mais j'étais pas là, du coup. Je m'attendais. Une autre fois, j'étais tellement défoncé que je me suis vu assis dans le public. J'ai eu une enfance très particulière.

J'ai eu une enfance très particulière, très très particulière. Mes parents se sont rencontrés pile le même jour que ma naissance. Étrange coïncidence. Je suis né avec une barbe. Je faisais tellement vieux que les médecins ils pensaient que c'était moi le père. Ben, je vous dis les médecins, hein, je suis né dans un bar tabac. Sur un flipper. Ça secoue. Tu connais ce moment quand tu te masturbes en regardant un porno et que ton père te surprend en regardant le film et décide de le regarder avec toi? C'est ça ma vie. J'adore les pornos. C'est ma passion. Je regarde énormément de porno. Tu sais que tu regardes beaucoup trop de porno quand tu te mets à reconnaître les acteurs alors qu'ils sont masqués. Mais ça. Ouais. Tu la reconnais cette tâche de naissance là, hé hey, oh. Mais tu sais que tu vas vraiment trop loin dans le porno quand tu commences à te faire à manger pendant que tu regardes un porno. Mauvais délire, le truc. Le porno, c'est dingue. Vie sexuelle, vie sexuelle. Moi, j'ai une vie sexuelle très compliquée. C'est très compliqué pour moi de m'épanouir sexuellement vu que j'ai un appartement très petit. On peut pas rentrer à deux, quoi. Quand je ramène une femme chez moi, que elle m'attend sur le palier, quoi. Je fais mon truc tranquille. Après, c'est à son tour. Alors, je sors, et je l'attends, et c'est chez moi, c'est tellement petit que quand j'ai une érection, je suis obligé d'ouvrir la fenêtre. Ah, je vous. Je vous parle de ma vie sexuelle, je réalise pas que je suis là, à la radio. Quand on est petit, enfin, je voudrais vous parler un peu de. Je vous parle de ma vie sexuelle, je préférais vous parler de moi. Quand on est petit, on veut être pompier ou astronaute. Moi, quand j'étais petit, je voulais être un cheval.

quelqu'un a des paroles à me prêter. L'histoire raconte celle d'un cheval qui ne voulait personne sur son dos. Non pas qu'il était homophobe, mais il ne voulait pas se faire remonter. Son père avant lui tirait des diligences. Son grand-père avant lui portait des hommes sur son flanc. On n'a jamais demandé à un cheval s'il voulait jouer dans un western. Alors qu'un western sans cheval, c'est juste des hommes qui marchent dans le désert.

un homme avec une queue de cheval. On n'a jamais vu un cheval avec une queue d'homme. Je lui ai dit oh, il m'a dit hey. Je lui ai dit

0: your father.
1: Non, je suis ton père.
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5: Oui. Tu m'entends?
6: De très loin.
5: Excusez-moi.
7: Là, tu m'entends mieux, là?
6: Là, mieux.
7: Ouais, voilà. J'ai un problème avec le.
8: Voilà, mon micro, il marche. Micro, voilà, et le sien, il y a un problème. Voilà,
7: voilà. Un, et puis un.
6: Ouais, bah, à mon avis, c'est les piles.
8: Ok, ouais. D'accord.
7: Non, d'accord, mais, je veux dire, non, ça, je m'en fiche, mais qu'est-ce qu'on fait?
6: On va aller en chercher.
7: Attends, on est en plein spectacle, là. Je vais pas aller acheter des piles maintenant.
6: Mais c'est ton micro.
8: Non, Alain, on va pas acheter des piles maintenant. Il y a des...
7: Alors, je vais acheter les piles maintenant, Alain. Ok, on se retrouve à la sortie, Alain. D'accord, j'ai acheté les piles, laisse le faire.
8: Sympa, merci.
9: Salut, ouais, qu'est-ce que tu veux? Tu veux des piles? Ouais, je vais te trouver ça. J'en ai des super chez Philips. À moins qu'il m'en reste plus. Attends, à moins que chez Itasoni, il les fasse encore. Dans ce cas-là, il faudra l'adaptateur MK3 que tu branches sur le check-in. Attends deux secondes, quoi? Les piles Juicy Pouce? Ouais, deuxième tiroir, tu les trouveras. Tu disais, ouais, tu veux des piles? T'as déjà essayé les piles plates 1,7 à double connexion triphasée de chez Osterwood? Parce qu'elles sont vachement... Oui, vas-y, passe, je t'en prie, ouais. Et dis donc, toi, les baffles HP, c'est bien Kafunken qui les fait? Qu'est-ce que je t'avais parié? Est-ce que j'avais fait un pari d'enfer? Ouais, t'es pressé? Ouais, je comprends, ouais. Tu veux des piles? Dis donc, si on essayait les piles polaires WDK de chez Schwarzpunk? Brouille-toi, tu fais chier? Tu fais chier, c'est japonais, ça, non?
10: 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Pardon, madame, vous voulez réfléchir, en discuter avec votre mari, il hésite, je le comprends, j'ai le même à la maison. Oui, pardon, monsieur. 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Voilà, monsieur. Monsieur, oui, j'ai une tête à claque, j'ai la même à la maison.
11: J'arrive.

0: Bonneville, bien sûr, c'est une pharmacie, monsieur. Je vous les commande, vous les avez demain matin. Pourquoi ça ne va pas? Vous voulez de l'aspirine? Vous savez, c'est une pharmacie, monsieur, alors peut-être en grande surface. Hein.
1: Bonjour, jeune homme. Antoine Bontuit, ouvert jour et nuit. Que puis-je pour vous? Vous cherchez des piles? Pour un gramophone? Pour un microphone? Oui, j'ai de superbes piles à galène. Je sais que la dernière fois qu'Edith Piaf m'en a commandé, elle était fort ravie. Edith Piaf est morte? Oh, ben, j'ai même plus le temps d'écouter la TSF. Même les émissions de Jean Noin, les... Jean Noin est mort. Mais lors d'un bombardement, c'est pas possible autrement. Comment, qu'est-ce que vous cherchez? Une grande surface? Un mammouth? Les mammouths, jeune homme, ça fait belle lurette que ça n'existe plus. Voyons, voyons. Faut vivre avec son temps. Voyons, voyons, voyons.
2: Les cages aux légumes, la caisse, là, on ferme.
1: Non, faut pas plus. Oui, bonsoir, monsieur. Oui, pardon. Oui, vous voulez des piles? Oui, bien sûr, on a des piles, oui. Pardon. Alcaline, 1,5. Oui, on a ça à côté des petits pois du jambon. Mais là, je suis désolé, monsieur, on ferme. Hein, je suis désolé. Hein. Non, mais on passe demain matin, je dis qu'on ferme, monsieur.
3: Mais puisque vous dites qu'on ferme, c'est qu'on ferme. Ah, bah, dis donc, j'ai fait des comptes, là, on n'a pas fait beaucoup. Hein.
1: Mais qu'est-ce qui se passe, là? Les gens, ils achètent plus ou quoi?
3: Ils achètent plus, je comprends pas. Ça doit être la crise.
1: Ça, c'est la crise, hein.
3: C'est la crise.
4: Pourquoi que c'est ouvert? Pourquoi que tu voudrais qu'on ferme, mon frère? Allez, bien sûr que c'est ouvert. Qu'est-ce que tu veux? J'y vais des piles, je vais trouver les pipiles. Alors, pourquoi sont les pipiles? Voilà les pipiles. Alors, 1983 francs. Ah, excuse-moi, c'est la date limite. Alors, ça fait quand même 456 francs 84. Taxe en francs, et ben t'en prends qu'une des piles, on va pas se faire suer la vie, elle est comme ça difficile, hein. Alors, une pile. 102 francs 75. Ah non, je peux pas faire crédit. Hein. Non, je sais pas qui tu es, d'où tu viens, ce que tu veux faire dans la vie, il n'y a rien, là, je peux rien. Et pour 100 francs, je peux t'avoir des bijoux nouveaux, je peux t'avoir des brosses à dents, des babyboules. Et il est parti. Fait, tant, ça la crise, hein. Les gens, ils ont plus de pognon, Fatima, hein. Je te jure, hein. Les gens, ils ont plus de pognon.
3: $192.90. Les piles. Ah, passe pas. Gérard, tu peux voir deux secondes par ici, Gérard.
5: Ouais, c'est bien là, ouais, j'arrive.
3: C'est les piles, ça passe pas.
5: Ça passe pas?
3: Ça passe pas, je crois.
5: Bah, c'est le code barre, ça devrait passer, y'a pas de problème. Non, ça passe pas là.
3: Ça passe pas.
5: Un problème.
3: Ça passe pas.
5: Ça passe pas.
3: Madame Germain, qu'est-ce que c'est? Tiens, un problème, madame Germain.
5: Ça passe pas là.
3: Mais parce qu'il faut les passer devant le code barre et puis c'est tout. Mais ça passe pas. C'est pour qui les piles?
5: Monsieur.
3: Bonjour monsieur, c'est pour vous les piles? Pourquoi vous voulez des piles, monsieur? Est-ce que vous voyez bien là, ça passe pas? Il y a des gens qui attendent derrière là, monsieur.
5: Ce qu'on pourrait faire, madame Germain, c'est peut-être passer les piles sur une autre caisse, peut-être.
3: Oui, je comprends bien, mais là, ça passe toujours pas.
5: Ça passe pas, là.
3: Non, la seule chose, vous nous faites un avaloir de 1000 francs, vous serez remboursé dans les 6 mois.
6: Voilà.
3: Avec la carte bleue, bien sûr, monsieur.
6: Voilà.
5: Monsieur, ça passe pas.
3: C'est pas mon problème. Bah non, ça passe pas. Madame Germain, là, pour la caisse 7, madame Germain, vous la venir.
7: Bonjour monsieur, oui. Antoine Bonpuy, ouvert jour et nuit, non? C'est fini, on a racheté monsieur, oui. On fait en spécialité à la vapeur, on fait en relou de printemps. Vous cherchez des piles? Mais on a des piles, hein? 30 secondes, des piles.
8: On a des piles.
7: Voilà, qu'est-ce que vous voulez, monsieur? Un transistor. Un réfrigérateur couleur brun et cru. Couleur jaune de damas. Comment vous voulez? Vous voulez de l'aspirine à la vapeur? Monsieur, carte bleue, carte. Tout passe, monsieur. Tout passe. Voilà. Qu'est-ce que vous voulez, monsieur? Vous voulez ma femme, peut-être?
8: Ma femme, peut-être.
9: C'est la crise.

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Bonsoir à toutes et à tous et soyez les bienvenus sur l'antenne de votre radio locale Ornithorynque. On se retrouve en ce mercredi 10 juin pour votre émission Écoute le concert. Et ce soir, émission Écoute le concert anniversaire. Bah ouais, comme tous les jours, quand on se retrouve, en tout cas le mercredi soir pour Écoute le concert, je vous propose le concert en intégralité d'une artiste qui fête son anniversaire. Et bien là, aujourd'hui, vous le savez, ce mercredi 10 juin, c'est le jour des 84 ans de Madame Chantal Goya. Alors j'ai trouvé plusieurs concerts, plusieurs lives de Chantal Goya, des lives qu'on retrouve actuellement parce qu'elle tourne encore sur scène, mais j'ai envie de vous faire replonger en arrière. J'ai envie de vous faire replonger en 1993 avec un live enregistré tout simplement au Palais des Congrès de Paris. Chantal Goya, ses plus grands succès qu'on va pouvoir retrouver, que ce soit un lapin, Pandy Panda, même en attendant Maître Renard, Monsieur Croque Monsieur, on va également retrouver Snoopy, bref, tous les plus grands succès de Chantal Goya sont à retrouver ce soir dans votre émission Écoute le concert. Je vous souhaite de passer une excellente soirée concert et dites pas merci, mais c'est pour vous.

0: Racine carrée, 500 000 plus 12 multiplié par 168 millions d'amis plus 2, égale... Mais j'avais un assistant qui a disparu. Mais où est-il passé, professeur Gabachou? Ah, je vous cherche partout, professeur. Les enfants, appelez-le avec moi. Gabachou, Gabachou, Gabachou, Gabachou.
1: Professeur, j'ai retrouvé le chaudron et je pense que nous pourrions faire une expérience expérimentale dont je viens de mettre au point définitivement la formule magique.
0: Comment? Mais qu'est-ce que c'est? Mais quelle formule? Je ne comprends pas ce que vous me dites. Je suis le grand savant Frimagore, celui qui fait des recherches des années sur l'infini, le ciel, les étoiles, les nuages. Vous n'allez quand même pas inventer une formule à ma place, mon fin.
1: L'infini, mais vous n'arrêtez pas de me parler de l'infini. Vous n'êtes qu'un zéro infini, un zéro parfait et sans bavure. Enfin, écoutez, pendant qu'il cherche dans sa lorgnette, je vais vous préparer à de ces petits mélanges à ma façon. Voyons voir,
0: Magnifique, professeur Gabachou! Mais vous avez enfin découvert ce que je recherchais depuis des années! Oh, que c'est beau! Et dire que je croyais que derrière l'infini, il n'y avait rien! Et grâce à vous, mon très cher Gabachou, nous avons découvert une forêt imaginaire!
1: Mais regardez, savant Frimagore, ce sont de drôles d'insectes. Ouah ! Mais leurs paupières bougent beaucoup. Ils doivent faire des rêves étranges. Oh ! Un arbre avec un visage ! Mais il est énorme et il a une grande bouche ! Venez vite, professeur ! Ouah ! Mais n'ayez pas peur, il a l'air très gentil. Et regardez tout là-haut, il est coiffé avec un pétard.
0: Voyons voir de plus près. Mais il a des dents, il en a deux. Il a deux dents dedans, mais il nous ressemble.
1: Professeur, j'aperçois dans ses cheveux une petite maison. Nous pourrions peut-être y habiter, ou alors y inventer une petite expérience expérimentale.
0: Ah non, surtout pas, nous pourrions l'abîmer. Ou peut-être est-ce la maison secrète d'une dame blanche?
1: Ouah, professeur, vous me faites rougir, vous êtes diabolique.
2: Et pas si près, vous deux, ça chatouille.
0: Oh, écoutez

0: suis tellement heureuse et surtout tellement émue de vous retrouver tous. Vous savez, un jour, on s'était rencontrés sur un beau chemin, celui du rêve. Et aujourd'hui, vous êtes tous là à nouveau avec moi. Je vous remercie du fond du cœur. Je vous aime. Merci à vous, les enfants.
1: Ma petite Chantal, moi aussi je suis heureux de te retrouver. C'est vrai qu'on est resté endormi pendant si longtemps.
0: Merci, allez, monsieur Chêne.
1: Viens près de moi.
0: Vous n'avez pas changé, monsieur Chêne, vous savez.
2: Regardez, regardez, il est arrivé, notre Jeannot Lapin.
3: Salut à tous, bonjour les amis.
2: Bonjour
4: mes
2: Lapin.
4: Petits amis, moi je suis Jeannot Lapin. L'écureuil c'est mon ami, il connaît Jeannot Lapin. Quant à la chouette si jolie, elle

0: papa, tu vas voir. Ils vont très très bien chanter. Je vais leur apprendre la chanson. Vous vous souvenez les enfants? On chante tous ensemble. Jeannot lapin. Faites voir comment vous faites. Très très fort. Mais c'est drôlement bien. Et les parents, comment font-ils? Ah. Oh, quelle jolie chorale. Alors tous ensemble, allez on y va. Mais que c'est joli. Et vous les enfants de la forêt, comment vous chantez?
1: Jeannot lapin.
0: Tu as entendu Jeannot lapin? Tu as entendu? La plus belle chorale du monde, elle est ici dans cette forêt. Allez, rechantez encore une fois pour lui. Très très fort. Oh mais c'est formidable hein. Tu peux les remercier mon Jeannot lapin. Alors mes enfants, tous ensemble, on va recommencer. Vous voulez bien?
1: Oui.
0: Allez on y va. 1, 2, 3, musique s'il vous plaît. On chante et on tape dans les mains. On y va.

Merci. Merci, monsieur l'écureuil. Merci, madame la chouette. Merci d'être venue avec nous. On vous aime tellement. Écoutez, et vous pourriez peut-être vous promener dans la forêt avec les enfants. D'accord? Alors, à tout à l'heure. À tout à l'heure. Au revoir, monsieur l'écureuil. Au revoir. On leur dit au revoir. Au revoir, mes amis. Au revoir. Et celui-ci, regardez-le comme il est en forme. Oh, notre Jeannot Lapin, tu as une forme. Écoute, tourne-toi un petit peu, tourne-toi. Oh, regardez, regardez. Oh, quel coquin. Dis-moi, mon Jeannot Lapin, tu te souviens, quand tu étais tout petit, on allait se promener dans la forêt. Et puis tous les deux, on chantait une chanson que tu m'avais apprise. Alors voilà, on mettait nos mains comme cela. Et tous ensemble, on chantait une chanson que je suis sûre vous connaissez très très bien. Et qui faisait... ce...

Marta. Eh ben, dites-moi les mamans, qu'est-ce qu'elles chantent bien? Mais bravo! Bravo, vous êtes formidables! Tu as vu, moi, Jeanne Lapin, tout le monde connaît ta chanson. Alors écoutez les enfants, on va le rechanter avec Jeanne Lapin. Et vous faites bien le petit geste comme ça, d'accord? Allez, on y va. On y va, viens, mon Jeanne Lapin. Oh, que tu es jolie.

Merci, mon jeune lapin. On était tellement heureux de te retrouver, toi aussi. Écoute, va te promener à la forêt, tu veux bien? Elle est à toi, tu la connais par cœur, hein? À tout à l'heure, mon jeune lapin. On lui dit au revoir. Au revoir, jeune lapin. Au revoir, mon jeune lapin. Oh, qu'est-ce qu'il est mignon, monsieur le chêne, hein? Regardez comme il part très, très vite. Et puis, vous savez, mes enfants, j'ai un copain qui doit venir. Il m'a envoyé une carte de Chine. Il doit arriver. Je suis sûre que vous le connaissez aussi. Il est noir et blanc. Et il s'appelle... Vous avez raison, c'est notre Pandy Panda. Oh.

Merci, mon petit panda. Merci. Merci d'être venu parmi nous, toi aussi. Vous savez, mes enfants, c'est un animal très rare au monde. Il faut beaucoup l'aimer et le protéger. Dis-moi, il paraît qu'il y a des bébés qui sont dans la famille. Tous nos voeux de bonheur, mon petit Pandi Panda. Au revoir, Pandi Panda. Au revoir. On lui dit au revoir, Pandi Panda. Au revoir. Oh, qu'est-ce qu'il est mimi, lui aussi, hein. Et puis, vous savez, mes enfants, j'ai un grand secret à vous raconter. Figurez-vous que moi aussi, je suis née dans un pays pas très loin de ceux du panda. Ce pays s'appelle l'Indochine. Et quand j'étais toute petite, j'allais avec mon papa et comme ça on partait à bicyclette tous les deux dans les rizières. Et voilà cette chanson, Indochine.

0: Merci beaucoup.
1: C'est vrai que j'aurais bien aimé vivre à côté de mes amis, les EVA. Vous savez, les arbres à caoutchouc.
0: Monsieur le chêne, mais ils auraient ri avec eux. Avec deux yeux comme ça, un nez, une bouche, mais vous êtes tellement beau, monsieur le chêne. Ils vous auraient adoré, vous savez. Tiens, qu'est-ce que c'est? Mais qui arrive comme cela, en bicyclette?
2: Il m'est arrivé une histoire incroyable. Figurez-vous que les pneus de mon vélo ont été piqués par de drôles de piquants qui courent dans tous les sens. Oui, on aurait dit de petits bonshommes qui traversaient en famille les sentiers de notre forêt.
0: Oh, ben monsieur Babilo, c'est notre scarabée de la forêt, il lui arrive toujours des histoires. Mais ne vous inquiétez pas, dites-moi, ce sont des hérissons, c'est une famille très connue, ce sont les méquises. Et regardez, ils ont fait des blagues, mais c'est rien, ça se regonfle. Et vous aussi, allez, soyez gonflés dans la vie. À tout à l'heure, mon petit Babilo. Oh, celui-ci, il est terrible, terrible, terrible, hein. Au revoir.

0: belle jolie famille. Voyons, mon petit garçon, regardez ces jolies petites filles hérissons. Qu'est-ce qu'ils sont mignons, hein. On peut les embrasser très très fort. Faites-leur un gros bisou comme ça. Tous ensemble, hein. Qu'est-ce qu'ils sont mignons, hein. Mais dites-moi, ça va bien? Eh ben dites-moi, vous êtes en pleine forme, hein, tous les deux. Et papa et maman, tout va bien? Mais dites-moi, mais quelle belle famille, on peut les applaudir, regardez-les tous les quatre, hein, c'est formidable. Hein. Une famille de hérissons comme cela. Mais écoutez, il paraît que vous avez fait des blagues à Babylon. Oh, oh! Vous inquiétez pas, ce n'est pas grave du tout, hein. Vous faites ce que vous voulez dans la forêt, vous êtes chez vous ici. Au revoir la famille hérisson, au revoir les méquises. On leur crie au revoir, au revoir les méquises. Qu'est-ce que c'est que ça?
1: Qu'est-ce que c'est que ce vacarme? C'est terrible!
0: Mais voyons, Gabachou!
2: Mais c'est effrayant! Le livre, il n'arrête pas de m'embêter, le livre! Il veut tout le temps m'attraper dans ses pages! Mais pourquoi? Pourquoi?
0: Mais je le connais! Ce livre est magique, mes enfants! C'est le livre où dort Monsieur le Chat!
3: Belle soirée tout le monde sur l'antenne de votre radio locale Ornithorynque. C'est votre émission Écoute le concert. Et ce soir, je vous propose d'écouter le concert en intégralité de Chantal Goya.

0: Merci. Merci, monsieur Chaboté.
1: Oh Quel honneur, ma chère amie, de vous avoir rencontré. Oh, à présent, j'ai l'impression que le soleil doit vouloir se coucher. Il va falloir que je rentre dans mon livre pour passer une bonne nuit. À bientôt, mes chers amis.
0: Monsieur Chaboté, votre livre, il est parti par là-bas. Attendez, mais il ne m'a pas écouté. Mais que se passe-t-il? Regardez, la nuit commence à tomber. On se croirait sous la terre. Mais qu'est-ce que c'est? Les enfants, vous êtes là?

0: qu'est-ce qu'il était drôle.
1: Écoutez, j'entends une drôle de musique dans mes branches. Ce sont des violons. Mais ne serait-ce pas notre grand maestro qui arrive?
0: Mais je n'entends rien. Vous entendez quelque chose, les enfants?

que vous applaudir. On vous aime tellement quand vous jouez du violon pour nous tous. Et puis remercier celui qui vous a inventé, Monsieur Jean de la... Tous les enfants le connaissent et tout le monde vous connaît, vous savez. Mais avec un ami que vous avez caché aujourd'hui, hein, c'est le... Le corbeau, hein, mais vous avez vu les malins. Il est rusé, il est venu nous charmer avec son violon. Mais vous avez totalement raison, Monsieur Renard. À bientôt, au revoir, au revoir. Tous les enfants vous disent au revoir. Au revoir, Maître Renard, au revoir. Et puis vous savez, j'ai un copain qui m'a écrit une lettre. Il m'a dit, j'aimerais tellement venir dans ta forêt. Car moi, là où j'habite, il fait très très chaud. On vit dans des marécages. Il est tellement gentil, mes enfants. C'est vrai qu'il a une grande bouche avec des dents un peu partout, des dents dedans. Mais je ne vous dis rien, regardez-le. Vous allez entendre, il est tellement beau. C'est notre croque-monsieur.

Il va chanter avec vous. Allez, très très fort. C'est bien. Oh, mon crocodile.

0: plus jolie de la forêt, toutes les cigales et les fourmis pour lui. Ça va bien, mon crocodile? Fais voir un petit peu comme tu es beau. Qu'est-ce que c'est? Oh là là! Mais c'est effrayant, tous les bras drôlement bien. Hein. Et là, oh, ça y est! J'en étais sûre. T'inquiète pas, c'est pas grave. On est tous passés par là. Quand elle va tomber, tu vas la mettre sous ton? Et la petite? Viendra t'apporter? Tu vois, on est tous passés par là. En général, on a l'âge de raison quand ça commence. Hein? Allez, à bientôt, mon crocodile. À bientôt. Et reste dans cette forêt, hein? On t'adore, tu sais. Oh là là, ça y est, les voilà comme des mariés, tous ensemble. Oh!
1: Que deviens-tu ce soir, ma petite?

ma jolie petite grenouille. Que tu es mignonne, dis-moi. Tu es l'invité surprise dans cette forêt. On t'adore, tu sais. En plus, je sais que tu nous apportes le beau temps. Tu es adorable. On peut l'applaudir très très fort, cette petite grenouille. Au revoir. Écoute, tu vois, tu es ici chez toi, hein. Tu te promènes où tu veux. Et si tu as besoin de quoi que ce soit, tu vas voir Monsieur Chêne, d'accord? Allez, à tout à l'heure. Au revoir, ma jolie petite grenouille. Au revoir, coucou. Oh, bah, tu vois, Monsieur Chêne, hein. Elle est drôle, hein. Oh!

0: amis d'Animoville. Merci pour cette jolie fête. À bientôt. Au revoir. Au revoir, mes amis d'Animoville. Au revoir, demoiselle Miaou.
1: Tiens, elle devrait être là. Écoutez,
0: j'entends sa voiture. Oh là là, comment elle s'appelle ?

0: Belle soirée tout le monde sur l'antenne de votre radio locale Ornithorynque. C'est Écoute le concert qui vous accompagne évidemment. Et ce soir on écoute le concert de Chantal Goya.
1: Ah, c'est la robe nationale. Ouh là là ! Dis-moi, fais voir en dessous. Mais c'est très beau, hein, tu n'as pas changé, fais voir ce que c'est beau. Regardez mes enfants, assortis à son sac. Quelle élégance. Oh, cousine, coquine, hein. Dis-moi, tu vas bien ? Et dis-moi, cette voiture, mais c'est un cadeau ? Oh, oh là là ! Tu l'as eu à Noël ? Eh bien, tu en as eu de la chance, hein. En tout cas, elle a l'air d'être très très belle, hein. Vous avez vu mes enfants ? Regardez, vous pouvez lui crier très fort. Bonjour, Bécassine. Bonjour. Hein ? Vous voyez, elle est tellement mignonne. Ça, c'est notre vraie Bécassine nationale. Hein. Et tu sais, je vais te dire, ici, tu es notre invité d'honneur à Animoville. Regarde, là, tu peux faire tes courses. Là-bas, si tu as besoin de lunettes de soleil. Là, il y a la boulangerie, la modiste. Là, tu vois, c'est si tu as mal aux dents. Et puis, il y a Monsieur Saxo, qui joue du saxo. Et là-bas, le chien qui fume. C'est un coquin, tu sais, celui-là. Hein. Tu devrais lui dire d'arrêter un peu de fumer. Ça serait pas mal, hein, quand même. Oh, bah oui, tu sais. Et dis-moi ton automobile. Eh ben, écoute, tu vas la mettre là-bas dans mon garage. D'accord. Allez, à tout à l'heure, Bécassine. Au revoir, Bécassine. Mais ça marche? Ça marche pas? Oh là là, mes enfants, on va crier très très fort. Oh, is, oh, is. Plus fort. Tu vois, Bécassine? Oh là là, au revoir, jolie cousine. Au revoir, Bécassine. Au revoir. Oh, mais qu'est-ce qu'elle est astucieuse, hein, quand même, cette Bécassine. Tiens, regardez, il tombe des choses bizarres du ciel. Mais qu'est-ce que c'est? Oh là là, ça y est, j'en ai partout. Qu'est-ce que c'est? Qu'est-ce que vous dites? Et comment ça fait la poussière? Ah, ah, achoum! Oh là là, ça y est.

0: mon Dieu, cette poussière. Oh, mes enfants, relevez-vous, hein. Mon Dieu, quelle histoire, hein. Ça va? Ça oui, va bien, Sarah. Tous? Eh bien, écoutez, regardez tous ces enfants qui dansent et qui chantent pour vous. On peut les applaudir, hein, tous. Ils sont merveilleux. Venez, venez tous là, voyez, regardez, ils sont tous mignons comme tout. Vous êtes formidables, hein. Tiens, j'ai une idée. Allez déposer tout cela là-bas à la maison et vous reviendrez tout à l'heure, d'accord? Allez, à tout à l'heure, les enfants. Au revoir, à tout à l'heure, à tout à l'heure. Et puis, vous savez, les enfants, je me suis promenée dans le monde entier. Et c'est vrai que j'ai rencontré des enfants comme vous. Et tous ces enfants chantaient la plus belle chose au monde, qui est l'alpha. Est-ce que vous connaissez votre alphabet en chantant? Faites voir comment vous faites. Regardez, regardez, attendez. Oh, bah ma petite chérie, mais qu'est-ce que t'es mignonne, hein. Mais tu es toute petite, tu as quel âge, c'est pour moi? Que tu es gentille, oh. Mais tu t'appelles comment?
1: Violette.
0: Violette, vous vous rendez compte? Une petite fille comme ça qui arrive, qui est si mignonne et qui s'appelle Violette, que c'est joli. Et tu as quel âge, Violette?
1: 3 ans et demi.
0: 3 ans et demi? Mais tu es très grande et tu n'as pas peur de venir. Tu es gentille, tu connais ton alphabet? C'est vrai? Ah ben écoute, tu vas le montrer à toutes tes amies ici. Tu vas le chanter dans mon micro, tu veux bien? Allez, chante un petit peu. Merci ma chérie. Merci, allez, vas-y, chante-le. Oh, t'es mignonne. Alors je vais t'aider, hein. On y va toutes les deux. A, B,
1: C, D, E, R, L, H, I, V, K, L.

0: C'était mignon. C'était joli, hein. Moi, je t'ai fait plein de bisous.
1: C'est vrai que tu étais adorable, ma chérie. Ben écoute, je vais te dire, comme tu chantes très bien, tu vas être un grand professeur d'école avec moi. Tu veux bien? Tu vas être la maîtresse d'école, on va jouer à la maîtresse d'école. Déjà, regarde, toutes les petites élèves vont chanter avec nous. Tiens, essayez de chanter vous aussi. A, B, C, D. C'est vrai, hein? Ben tu as vu ces bons élèves? On va les applaudir, hein? Bravo, bravo, hein? Non, tu peux. Eh ben écoute, je vais te garder avec moi, on va chanter toutes les deux. On va jouer à la maîtresse d'école, tu veux bien? Allez, on y va ensemble. Allez, viens.

Théâtre des Automates. Merci à Guignol de nous avoir prêté. C'était joli, hein, ce Théâtre des Automates. Je suis sûre que vous adorez les automates. C'est vrai? Oh, mais tu vois, je savais que mamie en avait un aussi. Toutes les grand-mères ont des automates, c'est vrai, à la maison. Et puis, en me promenant dans le monde entier, c'est vrai que j'ai voyagé et que j'ai eu la chance de voyager et de rencontrer beaucoup d'enfants, dont une petite fille qui était grande, peut-être elle avait 3 ans et demi. C'était à l'île de la Réunion. Elle m'a dit, tu sais, Chantal Goya, je vais te dire un grand secret. Ce secret, c'est que je sais pourquoi nous sommes de toutes les couleurs. J'ai trouvé ça tellement beau, je lui ai dit, mais dis-moi ton secret. Eh bien voilà, le bon Dieu a une grande boîte de crayons de couleur. Il a pris chacun de ces crayons de couleur pour colorier le monde entier comme un arc-en-ciel. Et j'ai trouvé ça tellement joli que cette chanson est pour tous les enfants de la Terre et pour vous aussi les enfants.

enfants. Tiens, regardez. Animaux vides et déserts. Mais que se passe-t-il? Où sont-ils passés? Mais qu'est-ce que c'est? Écoutez ces bruits. Oh là là, ça y est. Je les ai...

jamais j'ai vu ça. Si jamais ils reviennent, vous criez très très fort. Les voilà, les voilà, les voilà. Il faut que toute la ville nous entende. Mais où? Mais je ne vois rien, mais où? Mais où mes enfants? Mais où? Plus fort! Plus fort! Oh! Oh là là! Oh là! Voilà! Voilà! Vous avez vu, hein? Oh là là! Qu'est-ce qu'ils ont peur? On invente des mots magiques et hop, ils s'en vont en courant. Non mais c'est des poltrons, hein, ça c'est pas les vrais. Moi je connais des vrais voleurs, ils sont là. Ils m'auraient même volé mon bouquet. Mais heureusement, il est toujours là. Oh là là là là, mon Dieu. Mais dites-moi, qu'est-ce qui se passe aujourd'hui? Il y a un drôle de truc dans l'air, hein. Et puis moi j'avais un copain qui devait venir. Il arrive des États-Unis, il est noir et blanc. Et c'est un drôle de petit chien.

0: invité? Tu es venu à Nîmesville? Tu me fais un gros bisou? Oh, que tu es gentil. Tu veux faire un bisou à Snoopy? Mais oui, regardez. Oh, que tu es mignonne, hein? Tu peux lui faire encore un autre gros bisou à Snoopy, hein? Gros, gros, gros, hein? Mais oui, voilà. Oh, qu'est-ce que tu es mignonne, ma chérie. Mais tu es toute petite. Oh, bah oui, ça, Snoopy, hein? Tu sais, il est terrible, hein? Tu vas bien? Et tu as quel âge?
1: 3 ans et demi.
0: C'est toute une génération, vous voyez. Qu'est-ce qu'elle est mignonne. Tu veux retourner voir maman? Oui. Ah, bah oui, je sais. Hein. Elle est par là, maman. Par où es-tu passée, ma chérie? Par là. Ah bon, alors on va partir par là. C'est par là, tu es sûre? Ah, bon, on va aller se promener. Hein. Vous voyez, hein, on peut l'applaudir parce que quand même, elle est courageuse. Hein. Tu viens? Tu viens, on va t'accompagner. Voilà, ma chérie. À tout à l'heure, peut-être. Hein. Au revoir, ma poupée. Au revoir. Tu as vu le Snoopy? Ils sont tout petits, ils t'adorent, hein? Ils ont tous du Snoopy à la maison, j'en étais sûre. Ben écoute, tu restes ici avec nous, hein? Tu veux bien? Allez, à tout à l'heure, mon Snoopy. Au revoir! Au revoir, Snoopy! Au revoir! On lui dit au revoir! Au revoir, Snoopy! Qu'est-ce qui se passe? Qu'est-ce que c'est? Voilà. Mes enfants, mais qu'est-ce que c'est? Qu'est-ce qui se passe? Mais qu'est-ce qu'il y a?

0: Vous écoutez Ornithorynque qui est tous les mercredis soirs à partir de 21h, c'est Écoute le concert, rediffusé le mercredi. Aujourd'hui, en ce mercredi 10 juin, on souhaite un bon anniversaire à Chantal Goya, 84 ans aujourd'hui, et rien que pour vous, direction l'année 1993 avec son concert en intégralité.
1: C'est vrai, Samantha, et cette petite fille a 2 ans, comme beaucoup d'entre vous. Et puis voilà qu'elle est arrivée. Et moi, je me suis dit, il faut tout recommencer pour elle et pour tous ces enfants qui ont 2 ans aujourd'hui ou qui viennent de naître. Parce qu'il est tellement important de les faire rêver. Je vous remercie du fond du cœur.

Tu as voulu venir ici dans le rêve magique? Tu as eu raison, mon chéri. Je te fais un gros bisou. Au nom de tous les enfants qui t'adorent aussi, tous ceux de la forêt magique, tous ceux du soulier qui vole, tous ceux de la plaine merveilleuse, et puis tous ceux du mystérieux voyage, et tous ceux d'aujourd'hui aussi. Merci, mon chéri. Que tu es gentil. Tu vas pouvoir retrouver ton chemin? C'est vrai? À tout à l'heure, hein? À tout à l'heure. Oh!

tout le monde, vous êtes sur Ornithorynque, c'est votre émission Écoute le concert. Tous les mercredis soirs, eh bien, on va retrouver un concert en intégralité. Et aujourd'hui, c'est le concert de Chantal Goya, enregistré au Palais des Congrès en 1993, que je vous propose.

Et j'aimerais vous dire un grand secret. Vous savez, un jour, on s'est rencontrés sur un beau chemin, celui du rêve. Et puis aujourd'hui, vous êtes tous là à nouveau avec moi. Alors je suis tellement heureuse. Parce que sur ce chemin, vous m'aviez appris à prendre un foulard, un mouchoir, une écharpe, merci. Et tous ensemble, nous faisions ce geste d'adieu les jolis foulards. Et puis je sais qu'au fond de mon cœur, vous êtes tous là. Et si je suis là, c'est grâce à vous tous. Alors je voudrais vous remercier encore une fois et vous dire qu'on ne se quittera plus jamais. Merci.

Eh bien voilà, écoute, le concert c'est terminé pour aujourd'hui. On se donne rendez-vous la semaine prochaine, mercredi prochain, pour un nouveau Écoute le concert. Je rappelle que cette émission est diffusée tous les mercredis à 21h avec un concert différent. Et la rediffusion, c'est le lundi à 3h du matin. Passez une très belle nuit sur Randy Torrent.

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2: Non, ce que je voulais vous montrer, évidemment, c'est que il ne faut jamais dire jamais à un enfant. Ça sert à rien. Parce qu'évidemment, un enfant, il est plus fort que toi. Il va te faire renoncer à tes principes. Et moi, je ne savais pas. Alors moi, les principes, j'en avais plein avant que ma fille arrive. Je disais, ben déjà, ma fille, elle mangera bio, ça me paraît essentiel. Ouais, je parlais comme une connasse. Bah parce que j'ai pas du tout envie qu'elle se gaffe de gluten, de graisse hydrogénée, d'OGM, no way, quoi. Ouais. La télé, hors de quest. No. Parce que je vais pas me servir de la télé comme d'une baby-sit de substitution. Je veux dire, faut savoir ce qu'on veut dans la vie, tu vois. Télé, bébé, hello, choose life. Les jouets? Ouais, bien sûr. Non, ma fille, elle n'aura que des jouets en bois. Filière allemande, ouais, 100% naturelle. Oh, si, bah, c'est du bois d'arbre. Eh oui, ça c'était moi avant. Seulement, comment dire... Le jouet en bois. Quand tu t'es pris trois fois dans la gueule... Ah, c'est massif le bois, hein, ça c'est pas fait... Le principe. Ah bah évidemment tu le fous à la poubelle et tu cours chez Fisher Price comme tout le monde acheter le premier jouet en plastique qui clignote et qui fait du bruit. Terminé. Parce que le bois ça clignote pas. Non, sinon les cerfs ils ouvriraient les portes, c'est comme ça. Et pour les autres principes c'est pareil, à la première difficulté tu renonces évidemment. Attends chérie, je discute avec le monsieur qui est charmant, donc arrête de pleurer s'il te plaît. Chut, tais-toi. Oh, caprice, tais-toi. Chut, va chercher un Kinder Pingouin au frigo, dépêche-toi. Deux, si tu veux, je m'en fous, il est 19h, tu manges ce que tu veux, des Kinder, des chips, du coca, du popcorn, hein? Oui, t'as pas de dents, bah tu bois avant, et puis tu... Voilà. Alors en fait, je vous disais, c'est la chaudière. Qu'elle a chaud, ouais, je sais pas. Alors que je l'entretiens, ouais, bien sûr. Attends, une seconde. Mets-toi devant Gulli, chérie. Eh ben parce que Gulli, c'est bon, c'est good, c'est Gulli good. Ah bah Gulli, c'est la chaîne enfant, c'est... Ça, moi, je connaissais pas, ça sauve des vies, je peux vous le dire, hein. Ah, moi, sans Gulli, je serais morte, c'est sûr. Ou ma fille, je sais pas, mais une des deux. Hein. Ou le chien qui a rien à voir, le pauvre. Mais en tout cas, on serait moins nombreux dans l'appartement. Gulli, c'est un service de santé publique. C'est pour ça qu'ils l'ont mis sur la 18. C'est un numéro d'urgence, Gulli, je pense. Mais bon, on est tous... qu'est-ce que tu veux? On est tous pareils, les parents. On finit tous par céder, plus ou moins tard, c'est tout. J'ai remarqué qu'il y avait deux catégories de parents, d'ailleurs. Il y a, comment dire, il y a ceux qui luttent quand même quotidiennement, tu vois, pour conserver leur autorité, leurs valeurs. Et puis, mais alors, il y a ceux qui lâchent tout très vite. Moi je les reconnais facilement, les deux catégories, c'est en voiture sur autoroute, tu sais, en général, ceux qui ont le pare-soleil noir, ils luttent encore. Ceux qui ont le pare-soleil Winnie l'ourson, Dora l'exploratrice. Ah bah oui, ils sont passés de l'autre côté de la barrière, là. C'est bon, ça y est, allez hop.
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4: Examinateur, c'est pas un métier. Tous les candidats veulent avoir leur permis, ils se donnent même pas la peine d'apprendre le code de la route. Enfin, avec moi, pas question de passe-droit. Premier candidat, dépêchons-nous. Ah, bonjour, monsieur. Monsieur, vous vous trouvez sur une route à grande circulation, n'est-ce pas? Vous croisez une route départementale, dont la largeur est double de celle d'un chemin vicinal, qui la prolonge au sud-ouest d'une ligne médiane tracée par le bas-côté d'une route secondaire parallèle à celle qu'on est évité, en empruntant le trajet inverse de celui inscrit sur un panneau indicateur placé derrière vous. Il pleut, votre essuie-glace tombe en panne, que faites-vous?
5: Vous me parlez avec brutalité.
4: Non, monsieur, je vous ai posé une question précise, je vous prie de répondre.
5: Non, vous m'avez psychiquement traumatisé.
4: Oui.
5: Je suis complètement retourné, maintenant.
4: Ben, pour l'instant, vous allez retourner chez vous si vous ne savez pas. Recalez-vous.
5: Vous êtes sévère. Hein?
4: Poussez votre genou. Oh, poussez votre genou.
5: Sadique va...
4: Suivant. Candidat suivant. Suivant.
6: Oh, une seconde. Ça parle pas, non?
4: Non, monsieur, il y a d'autres candidats, je vous prie, dépêchons.
6: Une seconde, on vous dit quoi? On a le temps de prendre un petit remontant avant l'examen, non? Oui,
4: hein? Bien sûr.
6: Il ne faut pas pousser pas trop quand même. Hein? Alors, abatte avec moi, parce qu'il ne faut pas jouer avec l'homme.
4: Hein? Asseyez-vous, oui. C'est pas trop bien. Bon, pardon, vous êtes bien installé, ça va?
6: Ça va, oui, ça va. Sauf les genoux, là, ça me gêne un peu les genoux, votre truc.
4: Oui, c'est une petite voiture.
6: Ah oui, puis j'ai des gros genoux. Alors. Ça me gêne les genoux, quoi.
4: Oui, oui, c'est ça. La prochaine fois, on prendra un autocar.
6: Bah, il y a intérêt, parce que je changerai pas mes genoux.
4: Bon, monsieur, première question. Vous montez dans votre voiture, celle-ci ne veut pas démarrer, que faites-vous?
6: Qu'est-ce que je fais, moi?
4: Ah ben vous feriez bien de savoir. Vous montez dans votre voiture, elle ne démarre pas, qu'est-ce que vous faites?
6: Redites-moi ça un peu. Pour voir.
4: Vous êtes un peu dur d'oreille. Vous montez dans votre voiture, vous tirez sur le démarreur, rien ne se passe, qu'est-ce que vous faites?
6: Eh ben, je descends.
4: Ah oui, la manivelle.
6: Non, je descends, puis je file un grand coup de pompe dans cette saloperie de bagnole. Et après, je prends ma clé à molette, j'ouvre le capot et je casse le moteur en mille morceaux. Je frappe, je cogne. Parce que je suis pas du genre à me laisser emmerder par un tas de ferraille. Je ne dis pas par autre chose non plus, d'ailleurs. Suis-je assez clair?
4: Bon. Autre chose, monsieur.
6: Oui.
4: À présent, vous arrivez à un carrefour.
6: Oui.
4: Un agent de la force publique vous fait signe de vous arrêter.
6: Oui.
4: Qu'est-ce que vous faites?
6: Je passe et puis je me débrouille pour l'attraper avec mon aile gauche. Puis je roule sur le buffet. Et au passage, j'ouvre ma portière, j'y balance un bon coup de latte dans la gueule par la même occasion. Parce que c'est pas un flic qui va faire la loi, non? Prenez pas tout le siège.
4: Bon. Maintenant, vous êtes sur une route départementale.
6: Ça m'étonnerait, alors.
4: Qu'est-ce que vous dites?
6: Je dis, ça m'étonnerait que je sois sur une route départementale.
4: Oui.
6: J'y vais jamais sur les routes départementales.
4: Ah, oui.
6: C'est plein de boue et ça sent mauvais.
4: Oui, j'entends bien, monsieur, mais c'est une supposition, alors. Vous êtes sur une route départementale?
6: Non. Je suis pas sur une route départementale, je viens de vous dire que j'y mettais jamais les pieds sur les routes départementales. J'aime pas ça, les routes départementales. Je hais les routes départementales. Les routes départementales, rien que de m'en causer, ça me donne envie d'envoyer des mandales dans la tronche à tout ce qui remue.
4: Mais en admettant.
6: Je vais me le farcir. Je vais être obligé de me le farcir, le petit asticot.
4: Mais enfin,
6: vous
4: monsieur...
6: commencez à m'énerver avec vos questions.
4: Bah oui, mais je sais
6: que je vous en pose des questions, moi.
4: Non, non.
6: Est-ce que je vous en pose?
4: Absolument pas.
6: Est-ce que je vous demande qu'est-ce que vous faites s'il se passe ceci? Qu'est-ce que vous faites s'il se passe cela?
4: Pas du tout, monsieur.
6: Est-ce que je vous oblige à aller sur une route départementale, moi?
4: Qu'est-ce que j'irai faire?
6: Est-ce que je vous demande pourquoi vous avez cette tête d'abruti?
4: Quoi?
6: Et pourquoi ça fait un bruit de l'évier quand je la remue? Hein? La seule chose que je vous demande, c'est si vous me le donnez, mon permis, oui ou non? Qu'est-ce qu'on peut perdre comme temps en formalité, hein?

0: Ferrand.
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4: Étonnant, non ?

0: Bonjour à tous.
1: Nous fêtons Germaine aujourd'hui.
0: Alors, quoi de neuf du côté des astres?
2: Bélier, sachez écouter les avis que l'on vous donne en toute bonne foi. Ils vous seront utiles prochainement.
0: Taureau, très bon équilibre, à peine teinté de nervosité et vous connaîtrez de belles émotions.
2: Gémeaux, vous aurez de très bons contacts avec ceux que vous rencontrerez et pourrez espérer beaucoup des démarches que vous entreprendrez.
0: Cancer, au travail, on attend de vous des résultats rapides et concrets, alors accrochez-vous.
2: Lion, vous devrez apprendre à dire non si vous jugez exorbitantes certaines sollicitations.
0: Vierge, risque d'ambiance pesante, d'altercation, soyez donc sur vos gardes.
2: Avec vos amis, Balance, faites preuve d'un peu moins d'amour propre et de plus d'ouverture d'esprit.
0: Scorpion, préparez-vous à assumer de nouvelles responsabilités et adopter une attitude positive en toutes circonstances, c'est le meilleur moyen de réussir.
2: Sagittaire, un rapprochement avec un membre de votre famille pourrait vous apporter une grande satisfaction émotionnelle.
0: Capricorne, vous mènerez vos projets avec une énergie décuplée car vous voulez arriver absolument à vos fins.
2: Attention Verseau à Neptune qui pourrait vous pousser aujourd'hui à de folles dépenses.
0: Enfin Poisson, laissez donc de côté les questions sans réponse, tout ce qui embue votre esprit et cherche la nouveauté, le changement, les contacts. Bonne journée à tous, à demain pour un nouvel horoscope, nous fêterons Jean-François.
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1: On peut être intelligent toute sa vie et stupide un instant. Proverbe chinois.
0: C'était l'idée positive du jour.
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0: Paul Jones.
1: Suivant.
0: Trop classique, suivant.
2: Quand on exécute au mois de mars de l'autre côté des Pyrénées.
0: Trop politique, suivant.
3: C'est l'histoire d'un mec.
0: Déjà pris, suivant.
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0: Faudrait pas pousser quand même.
1: Suivant.
0: Y'a plus personne, alors on a quand même tous les styles.

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2: Merde. Bertrand. Merde. Christophe. Oh, putain. Ouais. Capitaine abandonné. Bruno, pardon. C'est ça, Bruno, excuse-moi. Bruno, tu peux venir voir, s'il te plaît, une seconde. Ah, mais t'es là, déjà. Ah, mais non, mais je croyais que t'étais loin, parce que... Non, mais c'est un effet d'optique. Bon, ça va? T'as bien dormi? Oui. Bon, dis donc, t'es poilu, je m'en rappelais pas, c'est bien. C'était ça, l'allergie, alors. Non, parce que je me disais, j'ai pas de chat. Bizarre. Bon. Hein? Non, rien, je voulais juste qu'on discute 5 minutes, là. Mais comme j'ai pas déjeuné, si tu pouvais enfiler un t-shirt, ça m'arrangerait. Hein? Non, ben, t'as que ça comme t-shirt? Oui. Enfilé, ça? Non, c'est sympa. C'est aéré, quoi, en même temps. Bien. Bien. Rien du tout. Enfin, deux petites secondes pour te dire que c'est peut-être pas à peine qu'on aille plus loin, quoi. Voilà, je voulais juste te dire que c'est peut-être mieux qu'on s'arrête là. Voilà, je pense. Hein? Ben, pourquoi? Parce que... Quand même. Parce que... Non, parce que le quotidien nous a bouffé, Bruno. Ah ben oui, au bout d'une nuit, mais moi je me lasse très vite. Voilà, donc si tu pouvais y aller. Hein? Ah ben non, tu m'aimes pas, non? Non, tu m'aimes pas. Non, je t'assure, tu te trompes. C'est impossible. Non, je suis pas du tout celle que tu crois, Blaireau. Hein? Bruno, pardon, Bruno, mais... Bruno. Non, pardon, c'est passé la même famille, alors j'ai... Non, ce que j'essaie de te dire, c'est qu'en te quittant maintenant, je te refais un service. T'auras pas à le faire plus tard, voilà. Allez, hein? Mais non, c'est pas parce que tu roules en Ford Escort, ça n'a rien à voir. Pourquoi tu dis ça? Mais non, mais je l'aime bien ta Ford, elle est sympa. La jaune? Tu sais, c'est bien, j'ai eu l'impression que t'avais du courrier pour moi ce matin quand j'ai eu le temps. Non, c'est rigolo, tu vois. Mais j'ai pas honte de toi, pourquoi tu dis ça? Attends, ça va, j'ai passé l'âge. Mais je t'ai pas caché à mes amis, hier soir je t'enlaçais très fort, voilà. Et comme t'es petit, bah on ne voit pas, mais c'est pas. C'était pas volontaire, mais. Mais si, ça se porte encore, la nuque longue. Mais bien sûr, regarde qu'on est l'euro. Eh ben voilà, vous êtes deux en France. Allez, on y va. Quoi? Mais les chemises en soie lavée aussi, c'est bien. Je m'en fous de tes fringues. Mais tu rigoles ou quoi? La soie lavée comme ça, Violette? Chauve-souris? Comme ça? Bon, attends, tu plaisantes ou quoi? C'est hyper tendance, ça. Tout le monde en porte en Franche-Comté, peut-être. Hein? Mais non, mais ça n'a rien à voir avec ton look. C'est pas ça. C'est juste que je pense qu'il vaut mieux que tu trouves une fille qui te ressemble. Voilà. Enfin, grosso merdo, hein, dans le... Non, dans la silhouette, quoi. Bah, je sais pas, une fille un peu comme toi, qui danse comme ça. Comme ça. Je sais pas comment tu fais, hein. Voilà, une fille avec un mousqueton et des clés, comme ça. Comme ça, vous aurez deux mousquetons, je sais pas. Je sais... Écoute, une fille bien, peut-être, tout simplement, voilà. Non, je suis pas une fille bien, moi. Mais parce que je suis scorpion, c'est un scorpion, alors je vais te dire... Moi, je passe mon temps à faire du mal aux individus en permanence. Tout le temps. Regarde, la preuve, tu pleures. Tu vois? Je te fais pleurer. Et ben voilà. C'est parti. Enfin, tu pleures. On sait pas, toi, hein, si tu pleures ou si tu vas te transformer en quelque chose. Hein, c'est bizarre. Ah ben si, non, les larmes qui partent comme ça, là, ça n'existe pas dans la vraie vie. Ah non, les gens normaux, c'est la gravité, ça coule. C'est obligatoire, c'est bien. Non, j'ai pas de Kleenex, là, je suis désolée. Bah, colmate, comme ça, maintenant là. Ça coule. Mais c'est pas ton parfum qui te fait pleurer plus? Peut-être? Non, parce que c'est fort ce que t'as mis ce matin, c'est chargé, hein. Si, moi ça m'a brûlé là. Oh, ça a fait. Ça a décollé un pan de tapisserie. De... Je sais que c'est pas possible, mais ça me fait rire. Hein? C'est quoi le nom de ton parfum? Comment s'appelle ta merde là, qu'on sache? Le nom? Retiens la nuit? Bon. Non, sympa. C'est bien. Eh ben moi, je te retiens pas. Hop. Non, je rigole, excuse-moi. Non, c'est parce que je suis humoriste. Écoute, on va peut-être pas y passer la nuit, hein? Pas une de plus. Je veux dire, on est grand, on est adulte, ça va, on a fait un bout de chemin ensemble, et puis voilà. Ça... Bah si, une nuit, c'est quand même un bout de chemin. Eh ben, c'est un petit bout d'un petit chemin, voilà. Un petit cheminounet, comme ça, voilà. Un petit chemininou, ouais. Ça, comme, je sais pas moi, comme une allée de camping, hein. Je sens que ça te parle, cette image. Hein? Et ben voilà, on a fait une allée de camping ensemble. Et là, je pense que les vacances sont finies. Hein? Rentrons la caravane. faire de mal, c'est ridicule, quoi. Non, mais ça m'embête de te voir comme ça, c'est tout. Bon, bah, reste pour le petit-déj, si tu veux, hein. C'est sympa. Bon, tu veux quoi? Tu veux un café, un thé, un Ricard?
3: Mais c'est une proposition indécente, ça, mademoiselle. Mais très tentante. 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
5: Bonjour à tous. Les États-Unis et l'Iran parviennent à un accord pour mettre fin à la guerre. D'abord annoncé par Donald Trump, Téhéran a confirmé un arrêt immédiat et permanent du conflit. Concrètement, le protocole conclu dans la nuit de dimanche à aujourd'hui entre les Iraniens et les Américains prévoit l'ouverture totale du détroit d'Hormuz. Il ouvre également la voie des pourparlers d'ici 60 jours en vue d'un accord final, selon le vice-ministre des Affaires étrangères iranien. Un protocole qui doit être signé le 19 juin en Suisse. Et conséquence immédiate, les cours du pétrole sont repartis à la baisse, une chute de 4%. Le prix du baril de Brent est ainsi redescendu à près de $84. Un accord salué aussi par la France, le Royaume-Uni, l'Allemagne et l'Italie, quatre pays qui se sont dit prêts à lever certaines sanctions pesant sur l'Iran. Et une annonce qui intervient surtout juste avant l'ouverture du G7 à Évian. Les grandes puissances, dont la France, vont notamment discuter des conséquences de l'accord conclu entre les États-Unis et l'Iran, selon Emmanuel Macron, notamment sur la réouverture du détroit d'Hormuz. Autre dossier chaud demain, le président ukrainien Volodymyr Zelensky sera à Évian. Les Européens gardent la même ligne de conduite, pas question de faire des compromis avec la Russie. Dans le reste de l'actualité, rendez-vous tous les lundis devant les tribunaux. 150 associations féministes et de défense des enfants appellent à se rassembler chaque soir en début de semaine devant les palais de justice. Des manifestations pour protester contre les défaillances révélées par l'affaire Liana. Le collectif demande l'adoption d'une loi intégrale pour lutter contre ces violences. Vers une nouvelle vague de chaleur, Météo France annonce une hausse importante des températures en fin de semaine. L'Institut météorologique prévoit ainsi pour jeudi jusqu'à 38 degrés à Nevers, 37 degrés à Paris ou Brive ou encore 35 degrés à Toulouse. C'est parti pour les épreuves du bac. Plus de 530 000 élèves de terminale générale et technologique sont concernés. Ils débutent aujourd'hui avec l'épreuve de philosophie. Et puis en football, l'Allemagne lance idéalement son mondial. La Mannschaft s'est facilement imposée hier 7-1 face au Curaçao qui disputait son tout premier match de Coupe du Monde. Excellent début de journée à tous.

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1: Aujourd'hui, 15 juin, parlons du parcours d'une championne hautement particulière. Une pionnière malgré elle. L'américaine Margaret Abbott, qui a poussé ses premiers cris à Calcutta en Inde, le 15 juin 1878, va en effet faire l'objet d'une bizarrerie jusqu'au jour de sa disparition en 1955. C'est à l'adolescence que Margaret, sa mère et toute la fratrie Abbott se rendent aux États-Unis, à Boston, après la disparition de leur père. C'est là-bas, dans l'Illinois, qu'elle va découvrir le golf et s'y adonner régulièrement à la discipline. En 1899, c'est avec sa mère qu'elle décide de se rendre à Paris pour une première raison, participer à l'Expo universelle. Mais Margaret a d'autres desseins dans son esprit, c'est d'étudier au sein de la Ville Lumière. Un an plus tard à peine, les deuxièmes Jeux Olympiques modernes de l'histoire s'ouvrent à Paris. Le golf est présent pour la première fois au programme et une épreuve féminine est même organisée. Celle-ci se déroule à Compiègne dans l'Oise. Margaret et sa mère, Marie Abbott, font partie des athlètes inscrites. Mais ces dernières ne sont absolument pas au courant que cette compétition est intégrée aux Jeux Olympiques. Et à vrai dire, cela ne va pas empêcher à la plus jeune des Abbott à remporter ce tournoi qu'elle pensait tout simplement amical. Elle ne le saura jamais, mais Margaret est la première athlète américaine championne olympique, mais également la première golfeuse médaillée d'or de l'histoire des Jeux. Mais de ça aussi, elle ne se doutera jamais. Ce n'est qu'après des années de travaux et de recherches qu'une professeure d'université américaine, Paula Welch, a pu entériner ce constat. Pour la petite histoire, Marie Abbott, quant à elle, prendra la 7e place du tournoi olympique, elle aussi, sans le savoir. Allez, quant à nous, on se donne rendez-vous demain pour deux nouvelles histoires d'un jour avec Mémoire Sport.

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1: Et on commence avec la SNCF qui est actuellement à la recherche d'un technicien de la voie ferrée pour travailler au Mans dans le cadre d'un contrat à durée indéterminée de 35 heures hebdomadaires. Vous maintiendrez les voies ferrées en parfait état, surveillerez et contrôlerez les composants de la voie, ballast, rail, traverse. Vous entretiendrez les abords de la voie et contiendrez la végétation. Les débutants sont acceptés, une formation à l'embauche est assurée. Si vous êtes intéressé, vous pouvez directement contacter la SNCF sur son site internet. Numéro de l'offre France Travail, 207 Z J J C. Le groupe Alegdis de Alonne recherche un ou une employée de rayon fruits et légumes pour un contrat à durée indéterminée de 36h45 hebdomadaire. Vous intégrerez une équipe déjà en place, vous serez garant de la bonne gestion du rayon fruits et légumes, que ce soit la qualité des produits, l'approvisionnement, le balisage et surtout la propreté du rayon. Vous avez idéalement une expérience en grande distribution, une connaissance sur les saisonnalités et les spécificités des différentes variétés de fruits et de légumes est indispensable. Vous serez en relation directe avec le client. Une expérience de 9 mois est demandée sur un poste similaire. Si vous êtes intéressé, rendez-vous sur votre espace France Travail avec le numéro de l'offre 207 Z D V C. À La Chapelle-Saint-Aubin, on recherche un animateur ou une animatrice en périscolaire pour un contrat à durée indéterminée de 23 heures hebdomadaires. Pendant les périodes scolaires, vous travaillerez les lundis, mardis, jeudis et vendredis de 7h45 à 9h et de 16h20 à 18h30 et les mercredis de 8h30 à midi. Pendant les vacances scolaires, vous travaillerez du lundi au vendredi de 8h30 à 18h. Le BAFA ou équivalent est demandé. Les débutants sont acceptés. Numéro de l'offre France Travail, 207 Y R J W. L'association du club Kinneret de La Ferté-Bernard est actuellement à la recherche d'agents de nettoyage en collectivité, hommes ou femmes, pour un contrat à durée déterminée de 15 jours, 35 heures hebdomadaires. C'est pour travailler pour le mois de juillet. Vous serez en charge du nettoyage courant des parties communes et des chambres d'un centre de loisirs. Les débutants sont acceptés. Si vous êtes intéressé, vous contactez Laurent Saban du club Kinneret de La Ferté-Bernard. Numéro de l'offre France Travail, 207 Z H C R. Et enfin, l'agence partenaire intérim Le Mans recherche des opérateurs ou opératrices de production polyvalents pour une mission de 6 mois à pourvoir sur Volnay, Val-de-la-Hune. Vous serez amené à intervenir sur différents postes de l'entreprise, que ce soit l'incubation, l'éclosion, le traitement. Vous ferez également le nettoyage des pièces et des locaux. Les débutants sont acceptés. Si cette offre vous intéresse, vous contactez l'agence partenaire intérim Le Mans. Numéro de l'offre France Travail, 207 Y T N S.
2: Si l'une de ces offres vous intéresse, contactez France Travail sur son site internet francetravail.fr.
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4: Ça y est, là. Il est barré. Parce que pendant que je vous distrais, mon impresario fait la caisse, il se barre avec le pognon. On est deux, on a monté une escroquerie à deux. C'est du vol. C'est marrant comme métier. Moi, il n'y a pas longtemps, je suis rentré au business. Mais c'est bien. On dit mux, c'est tout, hein. Ah ouais. Il paraît que Daniel Gilbert est pas aussi con qu'elle a l'air. Marcher, c'est possible. T'as tellement l'air con, c'est possible. Non, parce que par contre, être aussi con qu'elle a l'air, ça me paraît pas possible. C'est bizarre. Parce que moi, avant, j'étais pas dans le métier. J'entendais toujours dire par Vox Populi, qui venait souvent. J'entendais, je disais, pour faire un disque dans le show business, il faut coucher avec le producteur. Tu vois la gueule du producteur qui a fait faire un disque à Sim? Sans ça, c'est bien le show business. Il paraît que Sylvie Vartan a encore fait des progrès. Ça va faire 28 ans maintenant que j'ai fait des progrès. Moi, j'y vais pas, j'attends qu'elle ait fini tous les progrès, je verrai tout d'un coup, c'est mieux. Puis on dit du mal de toutes les vedettes, et il y en a, ils sont gentils, hein. Moi, j'aime pas dire du mal, hein. Par exemple, Lynn Renaud, sous prétexte que quand c'est son anniversaire, ça coûte plus cher en bougie qu'en gâteau. Alors, les mecs, ils vont inventer qu'elle a été camarade de jeu avec Ramsès II. Des anneries, quoi. Non, ce qui est vrai, c'est qu'ils ont fait la poitrine avec de la peau de coude. C'est pas joli, on dirait deux grandes toilettes posées, c'est pas beau. Ouais. Elle fait plus que 36 maintenant. Et avant, elle faisait 37, mais tellement ils ont fait des liftings, maintenant elle fait plus que 36. La dernière fois, les ongles sont partis, il y a eu deux blessés. Remarquez, si je voudrais, je dirais du mal, hein, du métier. Hein, parce qu'il n'y a pas que des lumières. Hein. Eh, Rick Azaray, elle est inculte. Hein. Et je suis poli. Et Daniel Gérard, il avait le choix entre le chapeau de Bob Dylan et le talent de Bob Dylan. D'après vous, il a pris quoi? Le chapeau, oui, oui. Mireille Mathieu, très très mignonne, par exemple. Quel intérêt, l'autre qui enlève les piles, c'est foutu après. Hein. Tiens, j'avais entendu dire Plastique Bertrand, il paraît que c'est pas lui qui chante. Bon, je vais vous dire un truc, vous le répéterez pas, si ça sort d'ici, je serai avec c'est vous. Il paraît Plastique Bertrand, c'est pas lui qui danse. De toute façon, Plastique, c'est pas son vrai nom. Hein. C'est des mecs qui prennent des pseudonymes. Hein. Si ça marche pas, ils se teignent en brune, ils font chanteuse. Par contre, il paraît Serge Gainsbourg, c'est son vrai nom. Gainsbourg, c'est son vrai nom, le père. C'est son père a été shérif pendant la guerre. Il y avait une étoile, je sais pas quoi. Jen, elle est mignonne, Jen. Brickin. Elle est mignonne. Elle a appris le français avec Tarzan, mais elle est mignonne. Bonjour Tarzan, moi Tarzan, toi bonjour, non? Il est con, hein, mais c'est un singe. Ah. Puis finalement, elle a épousé Cheetah, l'autre. Tiens, bah justement, Sheila, puisqu'on en parle, Sheila. Tout le monde dit du mal de Sheila, comme quoi elle aurait été opérée. Ceci, cela, c'est pas vrai. Sheila, c'est une fille, comme Dave.
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7: Bonjour, nous sommes lundi. C'est le début d'une nouvelle semaine à l'écoute d'Ornithorynque. Nous sommes ensemble pour C'est pas trop tôt jusqu'à 9h. Sans plus attendre, voici Nathalie et Lionel et leur page horoscope.

0: Bonjour à tous. Nous fêtons Germaine aujourd'hui. Alors, quoi de neuf du côté des astres?
1: Bélier, sachez écouter les avis que l'on vous donne en toute bonne foi. Ils vous seront utiles prochainement.
0: Taureau, très bon équilibre, à peine teinté de nervosité et vous connaîtrez de belles émotions.
1: Gémeaux, vous aurez de très bons contacts avec ceux que vous rencontrerez et pourrez espérer beaucoup des démarches que vous entreprendrez.
0: Cancer, au travail, on attend de vous des résultats rapides et concrets, alors accrochez-vous.
1: Lion, vous devrez apprendre à dire non si vous jugez exorbitantes certaines sollicitations.
0: Vierge, risque d'ambiance pesante, d'altercation, soyez donc sur vos gardes.
1: Avec vos amis, Balance, faites preuve d'un peu moins d'amour-propre et de plus d'ouverture d'esprit.
0: Scorpion, préparez-vous à assumer de nouvelles responsabilités et adopter une attitude positive en toutes circonstances, c'est le meilleur moyen de réussir.
1: Sagittaire, un rapprochement avec un membre de votre famille pourrait vous apporter une grande satisfaction émotionnelle.
0: Capricorne, vous mènerez vos projets avec une énergie décuplée car vous voulez arriver absolument à vos fins.
1: Attention Verseau à Neptune qui pourrait vous pousser aujourd'hui à de folles dépenses.
0: Enfin Poisson, laissez donc de côté les questions sans réponse, tout ce qui embue votre esprit et cherche la nouveauté, le changement, les contacts. Bonne journée à tous, à demain pour un nouvel horoscope, nous fêterons Jean-François.

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1: Un petit moment de détente ou de prise de tête, c'est l'heure du café. Je dirais même plus, du philo café. Allez, philo café. Tous cherchent leur bonheur dans l'apparence. Nul ne se soucie de la réalité. Tous mettent leur être dans le paraître. Tous, esclaves et dupes de l'amour propre, ne vivent point pour vivre, mais pour faire croire qu'ils ont vécu. Jean-Jacques Rousseau, extrait de Rousseau juge de Jean-Jacques. Dialogue.
0: Retrouvons à présent Teddy, la rubrique emploi sur Ornithorynque. 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
3: Et on commence avec la SNCF qui est actuellement à la recherche d'un technicien de la voie ferrée pour travailler au Mans dans le cadre d'un contrat à durée indéterminée de 35 heures hebdomadaires. Vous maintiendrez les voies ferrées en parfait état, surveillerez et contrôlerez les composants de la voie, ballast, rail, traverse. Vous entretiendrez les abords de la voie et contiendrez la végétation. Les débutants sont acceptés, une formation à l'embauche est assurée. Si vous êtes intéressé, vous pouvez directement contacter la SNCF sur son site internet, numéro de l'offre France Travail, 207 Z J J C. Le groupe Alegdis de Alonne recherche un ou une employée de rayon fruits et légumes pour un contrat à durée indéterminée de 36h45 hebdomadaire. Vous intégrerez une équipe déjà en place, vous serez garant de la bonne gestion du rayon fruits et légumes, que ce soit la qualité des produits, l'approvisionnement, le balisage et surtout la propreté du rayon. Vous avez idéalement une expérience en grande distribution, une connaissance sur les saisonnalités et les spécificités des différentes variétés de fruits et de légumes est indispensable. Vous serez en relation directe avec le client. Une expérience de 9 mois est demandée sur un poste similaire. Si vous êtes intéressé, rendez-vous sur votre espace France Travail avec le numéro de l'offre 207 ZDVC. À la Chapelle Saint-Aubin, on recherche un animateur ou une animatrice en périscolaire pour un contrat à durée indéterminée de 23 heures hebdomadaires. Pendant les périodes scolaires, vous travaillerez les lundis, mardis, jeudis et vendredis de 7h45 à 9h et de 16h20 à 18h30 et les mercredis de 8h30 à midi. Pendant les vacances scolaires, vous travaillerez du lundi au vendredi de 8h30 à 18h. Le BAFA ou équivalent est demandé. Les débutants sont acceptés. Numéro de l'offre France Travail, 207 YRJW. L'association du club Kinneret de La Ferté-Bernard est actuellement à la recherche d'agents de nettoyage en collectivité, hommes ou femmes, pour un contrat à durée déterminée de 15 jours, 35 heures hebdomadaires. C'est pour travailler pour le mois de juillet. Vous serez en charge du nettoyage courant des parties communes et des chambres d'un centre de loisirs. Les débutants sont acceptés. Si vous êtes intéressé, vous contactez Laurent Saban du club Kinneret de La Ferté-Bernard. Numéro de l'offre France Travail, 207 ZHCR. Et enfin, l'agence partenaire intérim Le Mans recherche des opérateurs ou opératrices de production polyvalents pour une mission de 6 mois à pourvoir sur Volnay, Val-de-la-Hune. Vous serez amené à intervenir sur différents postes de l'entreprise, que ce soit l'incubation, l'éclosion, le traitement. Vous ferez également le nettoyage des pièces et des locaux. Les débutants sont acceptés. Si cette offre vous intéresse, vous contactez l'agence partenaire intérim Le Mans. Numéro de l'offre France Travail, 207 YTNS.
4: Si l'une de ces offres vous intéresse, contactez France Travail sur son site internet francetravail.fr.

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6: Bonjour à tous. La fin de la guerre au Moyen-Orient, les États-Unis et l'Iran sont parvenus à un accord la nuit dernière, une information confirmée par les Américains et les Iraniens. Un accord qui prévoit la fin de la guerre sur tous les fronts, y compris le Liban. Autre avancée, la réouverture du détroit d'Ormuz. Cet axe stratégique pour la circulation des hydrocarbures devrait ainsi être de nouveau accessible dès la signature du compromis, selon les Iraniens. La signature qui est annoncée pour le 19 juin en Suisse. Il ouvre également la voie des pourparlers d'ici 60 jours en vue d'un accord final. Et après l'annonce de ce compromis, les réactions sont nombreuses. Les Nations Unies ont salué une étape cruciale vers un règlement du conflit. La France, elle dit attendre de voir les conséquences de cet accord. Emmanuel Macron qui a annoncé qu'elle serait au cœur des discussions aujourd'hui à l'occasion du G7 qui débute à Évian. Dans le reste de l'actualité, c'est un espoir pour les personnes malades d'obésité. À partir d'aujourd'hui, la Sécurité sociale rembourse deux médicaments à 65%, le Mounjaro et le Wegovy. Jusqu'ici, les patients devaient débourser près de 300 euros par mois pour y avoir accès. Près de 2 millions de personnes sont concernées par ce remboursement des traitements anti-obésité. Le coût annuel de ces deux médicaments est estimé à 100 millions d'euros de dépenses publiques. Un projet de loi pour faire payer les auteurs de violences et dégradations. Il doit être transmis prochainement par le gouvernement au Conseil d'État. Conséquence des destructions commises dans l'espace public après la victoire du PSG en Ligue des Champions. L'objectif, éviter aux contribuables de payer pour des dégradations qu'ils n'ont pas commises. Ce dramatique accident à Rio de Janeiro, deux hélicoptères se sont écrasés après un choc. 6 personnes ont été tuées. Parmi les victimes, le chanteur Oliver Tree et le youtubeur Gaspi. Les circonstances exactes du drame sont inconnues. Et puis le rugby et le Stade français est en demi-finale du top 14. En démonstration de force, les Parisiens ont écrasé la Rochelle 45-5 lors de ce barrage. Le Stade français retrouvera Montpellier ce week-end en demi-finale à Marseille. Dans l'autre demi, le Stade toulousain affrontera le Racing. Excellent début de journée à tous.

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3: Pourquoi certains soins peluchent-ils sur la peau? Voici toutes les raisons qui font qu'un soin peut pelucher sur la peau. Bien souvent, un soin qui peluche est le signe d'une incompatibilité entre le type de peau et la formulation du soin. Si par exemple la crème est trop riche ou que la peau est trop sèche, elle ne sera pas absorbée par la peau et va rester en surface, puis pelucher avec un autre produit. Seconde hypothèse, le soin peluche car vous en utilisez trop. En effet, une crème peut pelucher sur la peau lorsqu'une trop grande quantité de produit est appliquée. Alors pour limiter les risques, n'utilisez qu'une seule noisette de crème pour l'ensemble du visage et du cou. Les soins et les actifs à manier avec précaution. Lorsque l'on mélange plusieurs produits de marques différentes dans une même routine, il peut parfois arriver que certaines compositions ne soient pas compatibles entre elles. Par exemple, l'eau et l'huile ne se mélangent pas très bien et peuvent se séparer une fois sur la peau. Raison pour laquelle il est préférable de choisir des soins d'une seule et même marque. Vérifiez la composition, car les soins intégrant des actifs ayant pour but de créer un film protecteur à la surface de la peau peuvent pelucher. Les formules contenant de l'acide hyaluronique de haut poids moléculaire peuvent aussi parfois avoir tendance à former des résidus ou à laisser un fini collant. Autre produit auquel porter attention, les crèmes solaires. Leur forte concentration en filtre UV peuvent également pelucher. Autre cause, application sur une peau non complètement sèche empêche une bonne absorption des soins. Solution, tapoter le visage avec une serviette propre avant d'appliquer les produits. Laissez les couches précédentes bien pénétrer avant d'enchaîner. Une peau mal exfoliée, solution, intégrer une exfoliation douce à votre routine une à deux fois par semaine. Enfin, même si le boulochage de soie ne traduit pas une irritation cutanée, il n'en demeure pas moins gênant. Ultime conseil, respectez l'ordre d'application des soins. Les produits d'une routine cosmétique s'appliquent toujours de la texture la plus légère à la plus épaisse. Ainsi, l'acide hyaluronique, par exemple, se présente sous la forme d'un sérum. L'appliquer avant la crème hydratante et après d'autres sérums plus fluides. Et pour éviter que vos produits boulochent, il est conseillé d'attendre 30 à 60 secondes entre chaque application. Cela permet à chaque produit d'être correctement absorbé par la peau.

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1: Bonjour. Aujourd'hui, nos pas nous mènent en centre-est Sarthe. Maine Roux, à la rencontre des Gérois, les 880 habitants de Saint-Célerin, ou également appelé Saint-Célerin-le-Géré. Blasonné comme suit, taillé onde, au premier d'azur à quatre glands d'or, la cupule vers le chef, un au premier canton, les trois autres rangés en barre, au deuxième, d'or à trois pigeonniers de sable, ouvert et ajouré du champ, rangé en barre, au filet onde d'argent brochant sur la partition. Commune rurale à habitat dispersé, Saint-Célerin est bordé par Bonnétable, Prévelle, La Chapelle Saint-Rémy, Lombron et Torcé-en-Vallée. Pour le plaisir de visiter, direction le manoir du Bois Doublé, de style Renaissance, 1625, partiellement inscrit aux monuments historiques en 1996. Il se dresse au milieu d'un vaste parc avec ses dépendances et son pigeonnier et trouve probablement ses origines au XVe siècle. Il subit de nombreuses transformations au début du XXe siècle. Ses salles et salons au plafond peint conservent des tapisseries murales et peintures représentant notamment des scènes illustrant les batailles d'Henri IV. En 1989, il était la propriété de la communauté de communes du pays des Brières et du Génois, redevenu privé début 21e siècle. Pour se recueillir et contempler, l'église de la Trinité, du 12 au 16e siècle, inscrite aux monuments historiques en 1984, vous accueille. Partez également en quête des trois colombiers en parfait état, dont un à Bois Doublé. À noter que la ville fut assiégée trois fois lors de la guerre de 100 ans, entre 1430 et 1440. Fin de cette balade à Saint-Célerin, ou Saint-Célerin-le-Géré. Mais nous nous retrouvons très vite pour une nouvelle déambulation sartoise. À bientôt, et Sartoisement Vôtre.
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0: 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C'est pas trop tôt, se poursuit jusqu'à 9h. Ouvrez vos agendas. C'est l'heure de Venez Nombreux, votre tour d'horizon des sorties et manifestations organisées dans la région.
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2: Le vendredi 26 juin, à partir de 19h, rando ZIC à Saint-Osman. Parcours de 9, 10 et 13 km. Inscription 4 euros. Rendez-vous stade Jean Dubreuil, route de Vancée à Saint-Osman. Pour tout renseignement et réservation, 07 43 29 64 80. Le vendredi 19 juin, à Coudrecieux, concert de la chorale Épiqueur à l'église. Rendez-vous à 20h30, entrée libre, participation au chapeau. Portes ouvertes au centre de secours de Bouloir le dimanche 21 juin de 9h à 19h. Venez découvrir les pompiers de Bouloir et partager un moment convivial avec les équipes du centre de secours. Séance de sport collectif dès 9h, visite de la caserne et des véhicules, démonstration de manœuvres pompiers, parcours enfant et diplôme petit pompier et stand de recrutement. Pour tout renseignement, 06 24 69 43 28.
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0: poursuivons notre matinale avec le journal et le flash météo sur le 90.2 ou sur le DAB+, canal 7B. Vous retrouverez ensuite votre horoscope. 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
1: Bonjour à tous. Les États-Unis et l'Iran parviennent à un accord pour mettre fin à la guerre, accord qui prévoit notamment la réouverture du détroit d'Ormuz. 150 associations féministes et de défense des enfants appellent à se rassembler chaque lundi soir pour dénoncer les conséquences de l'affaire Liana. Et puis en rugby, c'est le Stade français qui décroche le dernier billet pour les demi-finales de Top 14. La fin de la guerre au Moyen-Orient. Les États-Unis et l'Iran sont parvenus à un accord la nuit dernière. Une information confirmée par les Américains et les Iraniens. Un compromis très important, mais qui ne règle pas encore les questions de fond, Zachary Bro.
2: Cet accord prévoit déjà la fin des opérations militaires sur tous les fronts. Et le Liban fait partie des clauses négociées, alors qu'Israël bombardait encore hier Beyrouth. Autre avancée majeure, la réouverture du détroit d'Ormuz. Cet axe stratégique pour la circulation des hydrocarbures devrait ainsi être de nouveau accessible dès la signature du compromis, selon les Iraniens. Donald Trump, lui, laissait entendre hier que cette mesure prenait effet immédiatement. Mais il reste encore de nombreux points en suspens, comme la question du nucléaire ou encore de la levée des sanctions. Des négociations devront débuter dans un délai de 60 jours pour parvenir à un accord définitif.
1: La signature de cet accord est en tout cas annoncée pour le 19 juin en Suisse. Les réactions, elles sont nombreuses. Les Nations Unies, notamment, ont salué une étape cruciale vers un règlement du conflit. La France, elle dit attendre de voir les conséquences de cet accord. Emmanuel Macron qui a annoncé qu'elle serait au cœur des discussions aujourd'hui à l'occasion du G7 qui débute à Évian. La France qui, avec le Royaume-Uni, l'Allemagne et l'Italie, se sont dit prêts à lever certaines sanctions pesant sur Téhéran. Et puis enfin, conséquences immédiates, les cours du pétrole sont repartis à la baisse, une chute de 4% ce matin. Le prix du baril de Brent est ainsi redescendu à près de 84 $. Dans le reste de l'actualité, les parvis des tribunaux, de nouveaux lieux de rassemblement. Un collectif d'associations féministes et de défense des enfants appelle à se rassembler tous les lundis devant les palais de justice pour réclamer une loi intégrale. Ce qui a mis le feu aux poudres, c'est bien sûr la mort de Liana, la collégienne retrouvée dans le Gers et dont le principal suspect du meurtre avait fait l'objet de plaintes pour viol et violences sexuelles. Et cette loi intégrale permettrait d'améliorer la prise en charge des victimes, selon Floriane Volt. Elle est porte-parole de la Fondation des Femmes.
3: Très concrètement, ce qu'on prévoit dans la loi intégrale, c'est des centres départementaux qui puissent accueillir les victimes de violences sexuelles et fournir à la fois une assistance psychologique, une assistance de soins et aussi la possibilité de faire des prélèvements médicaux qui sont essentiels pour les plaintes en matière de violences sexuelles sans dépôt de plainte justement. C'est aussi des mesures de prévention des violences auprès des enfants, comme l'effectivité des séances des VARS ou des séances individuelles annuelles de dépistage auprès des enfants dès la maternelle, comme ça a été préconisé par la CIVIS.
1: Une grande mobilisation est aussi prévue le 4 juillet prochain, selon le collectif qui demande aussi plus de moyens pour la protection des mineurs. C'est un espoir pour les personnes malades d'obésité. À partir d'aujourd'hui, la Sécurité sociale rembourse deux médicaments à 65%, le Mounjaro et le Wegovy. Jusqu'ici, les patients devaient débourser près de 300 € par mois pour y avoir accès. Près de 2 millions de personnes sont concernées par ce remboursement des traitements anti-obésité. Le coût annuel de ces deux médicaments est estimé à 100 millions d'euros de dépenses publiques. Vers une nouvelle vague de chaleur, Météo France annonce une hausse importante des températures en fin de semaine. L'Institut météorologique prévoit ainsi pour jeudi jusqu'à 38 degrés à Nevers, 37 degrés à Paris-Aubrive, 36 degrés à Lyon ou encore 35 à Toulouse. C'est parti pour les épreuves du bac. Plus de 530 000 élèves de terminale générale et technologique sont concernés et ils débutent donc aujourd'hui avec l'épreuve de philosophie. Le football et l'Allemagne lancent idéalement son mondial en quête d'une qualification pour les phases finales depuis 2014. La Mannschaft s'est facilement imposée hier 7-1 face au Curaçao qui disputait son tout premier match de Coupe du Monde. Et puis le rugby, le Stade français est en demi-finale du Top 14. Après le Racing 92 samedi soir, c'est l'autre club francilien du championnat qui valide son ticket pour le dernier carré. En démonstration de force, les Parisiens ont écrasé La Rochelle 45-5 lors de ce barrage disputé au stade de Jean Bouin. Mais les célébrations seront de courte durée. On

0: Bonjour à tous.
1: Nous fêtons Germaine aujourd'hui.
0: Alors, quoi de neuf du côté des astres?
2: Bélier, sachez écouter les avis que l'on vous donne en toute bonne foi. Ils vous seront utiles prochainement.
0: Taureau, très bon équilibre, à peine teinté de nervosité et vous connaîtrez de belles émotions.
2: Gémeaux, vous aurez de très bons contacts avec ceux que vous rencontrerez et pourrez espérer beaucoup des démarches que vous entreprendrez.
0: Cancer, au travail, on attend de vous des résultats rapides et concrets, alors accrochez-vous.
2: Lion, vous devrez apprendre à dire non si vous jugez exorbitantes certaines sollicitations.
0: Vierge, risque d'ambiance pesante, d'altercation, soyez donc sur vos gardes.
2: Avec vos amis, Balance, faites preuve d'un peu moins d'amour propre et de plus d'ouverture d'esprit.
0: Scorpion, préparez-vous à assumer de nouvelles responsabilités et adopter une attitude positive en toutes circonstances, c'est le meilleur moyen de réussir.
2: Sagittaire, un rapprochement avec un membre de votre famille pourrait vous apporter une grande satisfaction émotionnelle.
0: Capricorne, vous mènerez vos projets avec une énergie décuplée car vous voulez arriver absolument à vos fins.
2: Attention Verseau à Neptune qui pourrait vous pousser aujourd'hui à de folles dépenses.
0: Enfin Poisson, laissez donc de côté les questions sans réponse, tout ce qui embue votre esprit et cherche la nouveauté, le changement, les contacts. Bonne journée à tous. À demain pour un nouvel horoscope, nous fêterons Jean-François.
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1: Et découvrez tout de suite sur Ornithorynque, Willy Sambo, un extrait de son album Avant les mots. C'est le titre « Le vent m'a parlé d'elle ».

0: Après cette petite respiration musicale, découvrons ensemble l'idée positive du jour préparée par Corinne. Je vous rappelle que si vous êtes accro à la musique en tout genre, vous pouvez retrouver des émissions spécifiques telles que Ornitho Jazz et Jazzomania ce soir dès 21h.
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2: On peut être intelligent toute sa vie et stupide un instant. Proverbe chinois.
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0: Il est approximativement 8h10 dans le studio du Grand Monde Show. Vous débutez bien la semaine en demeurant à notre écoute. C'est l'heure de retrouver Teddy dans la rubrique Emploi.
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2: Et on commence avec la SNCF qui est actuellement à la recherche d'un technicien de la voie ferrée pour travailler au Mans dans le cadre d'un contrat à durée indéterminée de 35 heures hebdomadaires. Vous maintiendrez les voies ferrées en parfait état, surveillerez et contrôlerez les composants de la voie, ballast, rail, traverse. Vous entretiendrez les abords de la voie et contiendrez la végétation. Les débutants sont acceptés, une formation à l'embauche est assurée. Si vous êtes intéressé, vous pouvez directement contacter la SNCF sur son site internet, numéro de l'offre France Travail, 207 Z J J C. Le groupe Alecdis de Alonne recherche un ou une employée de rayon fruits et légumes pour un contrat à durée indéterminée de 36h45 hebdomadaire. Vous intégrerez une équipe déjà en place, vous serez garant de la bonne gestion du rayon fruits et légumes, que ce soit la qualité des produits, l'approvisionnement, le balisage et surtout la propreté du rayon. Vous avez idéalement une expérience en grande distribution, une connaissance sur les saisonnalités et les spécificités des différentes variétés de fruits et de légumes est indispensable. Vous serez en relation directe avec le client. Une expérience de 9 mois est demandée sur un poste similaire. Si vous êtes intéressé, rendez-vous sur votre espace France Travail avec le numéro de l'offre 207 ZDVC. À la Chapelle Saint-Aubin, on recherche un animateur ou une animatrice en périscolaire pour un contrat à durée indéterminée de 23 heures hebdomadaires. Pendant les périodes scolaires, vous travaillerez les lundis, mardis, jeudi et vendredis de 7h45 à 9h et de 16h20 à 18h30 et les mercredis de 8h30 à midi. Pendant les vacances scolaires, vous travaillerez du lundi au vendredi de 8h30 à 18h. Le BAFA ou équivalent est demandé. Les débutants sont acceptés. Numéro de l'offre France Travail, 207 YRJW. L'association du club Kineret de La Ferté-Bernard est actuellement à la recherche d'agents de nettoyage en collectivité, hommes ou femmes, pour un contrat à durée déterminée de 15 jours, 35 heures hebdomadaires. C'est pour travailler pour le mois de juillet. Vous serez en charge du nettoyage courant des parties communes et des chambres d'un centre de loisirs. Les débutants sont acceptés. Si vous êtes intéressé, vous contactez Laurent Saban du club Kineret de La Ferté-Bernard. Numéro de l'offre France Travail, 207 ZHCR. Et enfin, l'agence partenaire intérim Le Mans recherche des opérateurs ou opératrices de production polyvalents pour une mission de 6 mois à pourvoir sur Volnay, Val-de-la-Hune. Vous serez amené à intervenir sur différents postes de l'entreprise, que ce soit l'incubation, l'éclosion, le traitement. Vous ferez également le nettoyage des pièces et des locaux. Les débutants sont acceptés. Si cette offre vous intéresse, vous contactez l'agence partenaire intérim Le Mans. Numéro de l'offre France Travail, 207 YTNS.
1: Si l'une de ces offres vous intéresse, contactez France Travail sur son site internet francetravail.fr.

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6: Quelques instants avant de retrouver la rubrique écran large préparée par Patoche, voici un petit tour rapide de l'actualité sur Ornithorynque.
7: Bonjour à tous. Après plus de 100 jours de guerre, les États-Unis et l'Iran sont parvenus à un accord pour mettre fin immédiatement au conflit au Moyen-Orient. Il devrait être signé en fin de semaine en Suisse. Le compromis prévoit la fin immédiate et définitive de la guerre et des opérations militaires sur les différents fronts, y compris au Liban, mais aussi la réouverture du détroit d'Ormuz. Selon une agence de presse d'État iranienne, les Américains se sont également engagés à présenter des plans de reconstruction pour l'Iran, s'élevant à au moins 300 milliards de dollars. Emmanuel Macron lui a salué l'effort diplomatique. Le président qui appelle à une mise en œuvre de l'accord rapide et complète. Le chef de l'État a annoncé que les conséquences de ce compromis seraient au cœur des discussions aujourd'hui à l'occasion du G7 qui débute à Évian. Il doit s'entretenir en fin de journée avec Donald Trump. Et un accord qui soulage également les marchés. Les cours du pétrole ont baissé de 4% ce matin en Asie. Le prix du baril de Brent de la mer du Nord était ainsi à un peu moins de 84 dollars. Dans le reste de l'actualité, le Conseil d'État examine aujourd'hui le recours des opposants de l'A69 sur la légalité du projet. La justice doit se pencher sur la validation de l'autorisation du chantier prononcée en décembre par la Cour administrative d'appel de Toulouse. La décision est attendue dans le courant de l'été, mais en attendant, les travaux, eux, progressent toujours. C'est parti pour les épreuves écrites du baccalauréat. Plus de 530 000 élèves de terminale générale et technologique vont plancher à partir d'aujourd'hui. Et ça commence donc ce matin avec la traditionnelle philosophie. Et quelques nouveautés cette année. L'accent sera notamment particulièrement mis sur la maîtrise de la langue française. Et puis on termine avec le football. Et les grosses écuries en lice hier soir ont pour certaines tenu leur rang pour la suite de la première journée de la Coupe du Monde. D'abord l'Allemagne qui n'a pas fait de détails. La Mannschaft écrase Curaçao, le petit poussé 7 buts à 1. La Suède a séduit avec un succès 5-1 sur la Tunisie. Mauvais départ en revanche pour les Pays-Bas tenus en échec par le Japon. Score final 2 buts partout. Excellent début de matinée à tous.
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1: L'actualité du cinéma, c'est sur Écran Large. Salut à tous, bienvenue dans votre chronique cinéma. On arrive à la fin de l'année hein, quand même, et je crois qu'il nous reste deux séances pour le mois de juin. Ah oui, salut Yves.
2: Salut Patoche, bonjour tout le monde. Ah oui, c'est déjà mi-juin pour le cinéma.
1: Et oui, et puis cette semaine, beaucoup de films, hein, j'en ai 8. Alors il y aura des chroniques de 3 films, des chroniques de 2 films, et beaucoup de films français finalement. Ah. Hein. On va commencer avec les films d'animation, tranquille, voilà, ça prépare les vacances pour les enfants. Avec Toy Story 5, il s'amuse même plus à mettre un sous-titre derrière, c'est voilà Toy Story 5, déjà le cinquième. Ça sort bien sûr le 17 juin et c'est réalisé par Andrew Stanton et McKenna Harris. Il faut qu'ils s'y mettent à deux. Bon, les voix françaises, pas trop d'intérêt. Sauf que la voix anglaise, ou américaine en tout cas, de Woody, ben, c'est Tom Hanks. Voilà. Donc en français, c'est le doubleur de Tom Hanks qui est fait. Je crois que c'est Jean-Philippe Puy-Martin.
2: Et je crois que c'est Tim Allen qui double Buzz en version américaine.
1: C'est possible, j'ai pas été jusqu'à là, je suis pas assez vicieux. Bon, le petit résumé, il est assez court, je t'écoute.
2: Buzz, Woody, Jesse et le reste de la bande verront leur travail remis en question lorsqu'ils découvriront que ce qui obsède les enfants d'aujourd'hui s'appelle l'électronique.
1: Oh, l'électronique, hein. Ils sont pas tous électroniques, là, les jouets. Bon, allez, on écoute la bande-annonce.
3: Fourchette, acceptez-vous de prendre Karen Beverly pour légitime épouse?
4: Yeah, je vous déclare maintenant couvert pour la vie. Qui a empoisonné la demoiselle d'honneur?
5: Bonnie, il y a un colis pour toi.
6: Merci, merci.
7: Bonjour, je suis Lilypad. Jouons ensemble.
8: C'est l'extinction, ça recommence.
9: Bonnie, le temps d'écran est terminé.
10: D'accord.
11: Il faut que je te parle, machine.
12: Appelle-moi Lily.
11: Avec les jouets, on a passé tout l'été à aider Bonnie à se faire des amis.
12: Oui.
11: Et toi, t'es venu tout gâcher avec des...
12: Je vois.
11: Et tu m'écoutes même pas.
12: J'écoute toujours tout. Regarde.
13: Avec les jouets, on a passé tout l'été à aider Bonnie à se faire des amis.
12: En espagnol.
13: Con los juguetes nos pasamos todo el verano.
11: Quoi?
14: Proms pour être enjoué dans le placard.
11: Woody.
15: Jesse, salut.
11: Est-ce que ça va aussi mal qu'on le dit pour les jouets?
15: On en voit de plus en plus abandonnés chaque jour.
16: On est fichus!
11: La technologie nous a envahis aussi.
15: Je sais pas quoi te dire, Jesse. Avec un jouet, on peut jouer, mais avec la tech, on peut tout faire.
17: Je perds Bonnie à cause de cette machine.
18: Je suis ton ami.
19: Je suis venu le plus vite possible.
20: Pourquoi tu portes une robe, Woody?
19: Ça s'appelle un poncho, Fourchette.
11: Quelqu'un, un feutre marron.
21: Halt! Qui va là?
22: Wow, wow, wow, je viens en paix.
21: Ça faisait longtemps, cowboy.
12: Tu es quoi, un vieux monsieur enjoué?
15: Quoi? Elle croit que t'es vieux parce que tu perds tes cheveux, Woody.
12: Bonnie a besoin de quelqu'un né au même siècle qu'elle. Adieu, les jouets.
18: Ton ami, c'est
21: il
18: moi.
21: Nous faut du renfort.
18: Je suis ton ami.
15: J'y crois pas.
16: Elle s'enfuit, Buzz.
21: Notre mission sur cette planète est de faire le bonheur d'un enfant.
18: Rappelle-toi ce que ton vieux pote disait.
11: Bonnie a encore besoin de nous.
12: En avant, pile poil.
15: Buzz, reste là, je vais avec eux.
21: Tu crois que j'en suis pas capable?
18: Oui, je suis ton ami.
21: Joli poncho.
14: Que c'est bon de les revoir se disputer.
15: Ça m'avait manqué aussi.
1: Toy Story 5, c'est dans toutes vos salles, ce mercredi 17 juin. Bon, pour ma part, je te dirais, je crois que j'ai lâché au bout du deuxième. Hein, j'avais bien aimé le premier. Le
2: moi,
1: deuxième...
2: je crois que je n'ai vu que le premier.
1: Le deuxième était sympa. Donc, les personnages qu'on leur envoie un peu plus, comme Jesse, etc. Le personnage féminin, je le connais moins, puisqu'il est arrivé plus tardivement dans la série. Mais on comprend vite, hein, on retrouve Buzz l'éclair, un peu plus effacé. Hein, c'est pas forcément lui le héros. Et puis, le retour de Woody pour batailler contre une petite tablette électronique. Ben, la jeune fille va délaisser ses jouets traditionnels avec lesquels elle faisait de belles histoires et là elle se retrouve avec une tablette qui lui dit quoi faire. Donc le but c'est de s'en débarrasser et ça peut être facile.
2: Toy Story c'est quand même 30 ans parce que si je ne me trompe pas le premier c'est 1995. À l'époque c'était révolutionnaire avec Pixar, avec toute l'idée et compagnie. Là, j'ai un peu l'impression que ça commence à tirer sur les ficelles parce que l'électronique, elle est présente depuis très longtemps et j'ai l'impression que pour l'histoire, ils ont 20 ans de retard.
1: Un peu.
2: C'est un peu désolant à ce niveau-là sur un film qui, justement, a enchanté les enfants il y a 30 ans. Et ça fait déjà 20 ans ou 30 ans qu'on met en garde contre, justement, certains jouets électroniques qui suppriment l'imagination des enfants, comme tu étais en train de le dire. Avant, on prenait un bout de bois ou son jouet et on créait, justement, un univers et des enfants s'amusaient comme ils le souhaitaient. Là, comme tu dis, c'est l'électronique qui dicte un peu quoi faire. Mais ça fait déjà 20 ans que ça existe.
1: Je suis un peu déçu
2: au niveau du synopsis.
1: Alors, surtout que la tablette que l'on voit dans le dessin animé, elle est pas moderne.
2: Tout à fait.
1: Elle est assez cheap. Pour les enfants, et puis voilà, la bataille des jouets traditionnels contre les jouets électroniques. Par moments, ils essayent de faire une ambiance un peu plus noire. Mais c'est pour que les enfants dès 6 ans puissent y trouver leur compte avec un peu plus d'émotion aussi. Oui, parce que c'est un Toy Story, c'est une franchise plutôt bien faite, mais moi je crois que j'ai passé l'âge. Et toi, non, tu vas pas?
2: Non, j'irai pas non plus, parce que justement le fait que le scénario me déçoive me donne pas envie d'aller voir les anciens pour découvrir un peu plus les personnages. Oui, mais celui-là, c'est peut-être celui de trop.
1: Peut-être, je suis assez d'accord. Le deuxième dessin animé, alors les plus osés, je sais pas si c'est pour tous les enfants,
2: ça
1: s'appelle Jim Quinn. J'ai pas d'interdiction d'âge, C'est réalisé par Malcolm Nguyen et Nicolas Attan, avec quelques voix françaises, je vais vous en donner quelques-unes. Alex Ramirez, Jérémy Gillet, Shirley Soignon et Philippe Catherine qui joue le rôle de la prostate. Oui, c'est assez drôle.
2: On va dire.
1: Enfin, la voix de la prostate.
2: Ça lui ressemble bien.
1: Voilà. Le petit résumé, attention, on va parler d'homosexualité, je t'écoute.
0: Jim, icône sexy de la scène gay parisienne, voit sa vie bousculée lorsqu'il contracte l'hétérose, un étrange virus qui transforme les hommes gays en hétérosexuels. Il voit alors tout le monde lui tourner le dos, à l'exception de son dernier follower et premier admirateur, Lucien, un jeune homme qui peine à s'assumer. Ensemble, ils partiront en quête d'un mystérieux remède capable de guérir Jim et d'empêcher l'extinction de l'homosexualité.
1: Alors ça, c'est un peu fort, ça c'est plutôt paradoxal tout ça, mais on écoute la bande-annonce.
3: Salut, moi c'est Jim.
10: Qu'est-ce qu'il est beau !
3: Tu veux un tuto taille mannequin ? Retrouve tous les conseils dans mon bouquin. Hey, salut sexy. Salut, ça va ?
23: Bonjour Jim. Je suis votre premier fan, je pourrais avoir un selfie ?
3: Quel enfer.
23: Ah, Jim parfait à embrasser une fille.
3: Qu'est-ce qui m'arrive ?
24: Concert de Lady Gaga annulé et scène de panique dans le marais.
25: Ils arrivent tous les jours, de plus en plus nombreux. Des intérêts pour le culte du corps. L'apparition de fashion faux pas. Tu as contracté une nouvelle maladie qui s'appelle l'hétérose.
3: Hein ?
25: Tu vas devenir hétérosexuel.
3: Ah ! J'ai l'hétérose, docteur.
25: Aidez-moi, je vous en prie.
26: Vous connaissez Lucien ? Sans lui, il m'est impossible de synthétiser la chloroquine.
3: La chloroquine ?
26: Le remède à l'hétérose.
3: Pour m'accompagner dans l'aventure, j'ai pensé à toi.
23: Ça veut dire qu'on va pouvoir sauver les hétéropositifs ?
26: Yes !

0: sauver le monde.
1: Mais qui êtes-vous?
0: Je suis ta prostate, Lucien.
2: Jim Quinn, c'est dans toutes vos salles ce mercredi 17 juin. Bon, moi je me suis bien régalé, enfin c'est très drôle, hein. Voilà, ça prend le contre-pied déjà du dessin animé en parlant d'homosexualité, ce qui se fait jamais. Et là, bon, c'est plutôt un dessin animé du coup un peu plus pour les grands. Et bien le fait qu'il y ait une sorte de virus qui te détourne de l'homosexualité pour devenir hétéro, c'est assez drôle, assez bien vu. Avec un méchant masqué qu'on ne voit pas dans cette bande-annonce, qui pourrait être n'importe quel réac qui a envie de supprimer tout ça, un Poutine ou je sais pas quoi. Donc, bon, allez, ouais, j'ai bien envie d'en savoir plus sur ce premier, en tout cas pour moi, dessin animé sur l'homosexualité, et c'est très drôle. Je pense pas que ça choque les plus jeunes, ils savent maintenant que ça existe, et le prendre, je pense, avec humour, c'est aussi important.
3: Je crois que c'est l'équipe qui fait les dessins animés, les cassos. Donc déjà, c'est un concept où ils mettent les pieds dans le plat. Donc le dessin peut être à la fois très en rondeur, très caricatural, parce que tous les gays, c'est des beaux gosses super musclés, marqués, avec le Marcel, et qui justement, on est dans le cliché total de, on va dire, vous voyez les Village People.
2: Oui, en plus.
3: Le petit follower, c'est le micro gringalet qui justement est amoureux, mais il aimerait bien ressembler, mais justement il est tellement gringalet qu'on se demande, même en faisant un peu de musculation, comment il pourrait ressembler à son icône. Après, on est dans un monde justement où on sait que l'homosexualité existe, que tout le monde peut, s'il a envie, c'est son désir et c'est la liberté justement sexuelle. Après, je pense pas que ça soit quand même trop méchant justement dans le côté gay. Donc les enfants peuvent le regarder, mais c'est pas vraiment non plus pour les enfants. C'est quand même, il n'y a pas l'interdiction à moins de 12 ans, donc ça veut dire que c'est le côté, on va dire, justement détendu qui fait que c'est l'acceptation de tous qui est mis en avant.
2: Oui.
3: Après, j'ai envie de dire, pour que l'homosexualité existe, il faut qu'il y ait des hétéros, parce que s'il n'y a pas d'hétéros, on ne fait pas d'enfants, et donc les enfants ne peuvent pas devenir homo en conséquence. Donc c'est tout dans ce contraste, tant que ça ne fait pas dans le prosélytisme, parce qu'on est dans un monde où il y a tellement de prosélytisme à tous les niveaux que moi j'ai envie d'aller voir des choses pour le côté fun. Donc il y a un côté fun, mais faut pas que ça tourne au prosélytisme dedans, sinon moi ça clasherait, parce que j'ai envie de me détendre au cinéma.
2: Voilà, je suis entièrement d'accord. Alors moi, c'est un film d'animation que j'irais bien voir, parce que ça part sur un côté effectivement décalé. Voilà, merci Yves.
3: Merci Patoche, au revoir tout le monde.
2: Salut.
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5: Bonjour. Aujourd'hui, nos pas nous mènent en centre-est Sarthe. Maine-Roux, à la rencontre des Gérois, les 880 habitants de Saint-Célerin, ou également appelés Saint-Célerin le Géré. Blasonné comme suit, taillé onde, au premier d'azur à quatre glands d'or, la cupule vers le chef, un au premier canton, les trois autres rangés en barre, au deuxième, d'or à trois pigeonniers de sable, ouvert et ajouré du champ, rangé en barre, au filet onde d'argent brochant sur la partition. Commune rurale à habitat dispersé, Saint-Célerin est bordé par Bonnétable, Prével, La Chapelle-Saint-Rémy, Lombron et Torcé-en-Vallée. Pour le plaisir de visiter, direction le manoir du bois doublé, de style Renaissance, 1625, partiellement inscrit aux monuments historiques en 1996. Il se dresse au milieu d'un vaste parc avec ses dépendances et son pigeonnier et trouve probablement ses origines au XVe siècle. Il subit de nombreuses transformations au début du XXe siècle. Ses salles et salons au plafond peint conservent des tapisseries murales et peintures représentant notamment des scènes illustrant les batailles d'Henri IV. En 1989, il était la propriété de la communauté de communes du pays des Brières et du Génois, redevenu privé début 21e siècle. Pour se recueillir et contempler, l'église de la Trinité, du 12e au 16e siècle, inscrite aux monuments historiques en 1984, vous accueille. Partez également Enquête des trois colombiers en parfait état, dont un à bois doublé. À noter que la ville fut assiégée trois fois lors de la guerre de 100 ans, entre 1430 et 1440. Fin de cette balade à Saint-Célerin, ou Saint-Célerin-le-Géré. Mais nous nous retrouvons très vite pour une nouvelle déambulation sartoise. À bientôt, et sartoisement vôtre.
4: 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Nous ne sommes que lundi, mais il est peut-être déjà temps de préparer vos prochaines sorties. L'heure est venue de découvrir quelques-unes des idées retenues par les animateurs d'Ornithorynque. Tout ça, juste avant votre dose de rock.
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4: C'est pas trop tôt, c'est sur le 90.2 et le DAB+. Nous sommes ensemble jusqu'à 9h. C'est à présent le moment de découvrir ma dose de rock quotidienne.
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4: Welcome ladies and gentlemen. Votre dose de rock quotidienne sur le 90.2, c'est Dr. Feelgood avec le titre She Does It Right, paru sur l'album Done That's

Right par Dr. Feelgood. C'était votre dose de rock quotidienne sur le 90.2. À très vite et rappelez-vous que le rock'n'roll est immortel. 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

0: C'est pas trop tôt et bientôt terminé pour aujourd'hui. Avant de nous quitter, retournons consulter les astres une dernière fois avec Nathalie et Lionel. Juste après, vous retrouverez Teddy avec sa rubrique « Au cœur de l'album ».
1: Bonjour à tous, nous fêtons Germaine aujourd'hui. Alors, quoi de neuf du côté des astres ?
2: Bélier, sachez écouter les avis que l'on vous donne en toute bonne foi. Ils vous seront utiles prochainement.
1: Taureau, très bon équilibre, à peine teinté de nervosité et vous connaîtrez de belles émotions.
2: Gémeaux, vous aurez de très bons contacts avec ceux que vous rencontrerez et pourrez espérer beaucoup des démarches que vous entreprendrez.
1: Cancer, au travail, on attend de vous des résultats rapides et concrets, alors accrochez-vous.
2: Lion, vous devrez apprendre à dire non si vous jugez exorbitantes certaines sollicitations.
1: Vierge, risque d'ambiance pesante, d'altercation, soyez donc sur vos gardes.
2: Avec vos amis, Balance, faites preuve d'un peu moins d'amour propre et de plus d'ouverture d'esprit.
1: Scorpion, préparez-vous à assumer de nouvelles responsabilités et adopter une attitude positive en toutes circonstances, c'est le meilleur moyen de réussir.
2: Sagittaire, un rapprochement avec un membre de votre famille pourrait vous apporter une grande satisfaction émotionnelle.
1: Capricorne, vous mènerez vos projets avec une énergie décuplée car vous voulez arriver absolument à vos fins.
2: Attention Verseau à Neptune qui pourrait vous pousser aujourd'hui à de folles dépenses.
1: Enfin Poisson, laissez donc de côté les questions sans réponse, tout ce qui embue votre esprit et cherche la nouveauté, le changement, les contacts. Bonne journée à tous. À demain pour un nouvel horoscope, nous fêterons Jean-François.
3: Salut à tous et bienvenue sur l'antenne de votre radio locale Ornithorynque. C'est l'heure de se retrouver pour Au cœur de l'album, la découverte musicale de la semaine. Et cette semaine, je vous propose le troisième album du chanteur Saint-Michel. L'album s'appelle Les Infinis. Ce troisième album, formé sous forme de mixtape, propose une fusion poétique et musicale entre jazz, soul, gospel et hip-hop. Saint-Michel construit un univers sonore organique et épuré, marqué par l'influence d'artistes comme Marvin Gaye. Je vous propose de découvrir Les Infinis, Soul, Jazz, Poetry, le troisième album de Saint-Michel tout au long de cette semaine sur l'antenne de votre radio locale Ornithorynque. Voici un titre extrait de cet album, c'est Soul, Poetry.

0: C'était Saint-Michel, à l'instant sur l'antenne de votre radio locale Ornithorynque. Un extrait de l'album Les Infinis, le troisième album du chanteur Saint-Michel. Un album que vous pouvez d'ores et déjà retrouver dans les bacs. C'était l'album de la semaine dans votre rubrique Au cœur de l'album sur Ornithorynque.
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1: Bonjour à toutes et bonjour à tous. Soyez bienvenus sur le 90.2 FM dans la balade à Moncho, en compagnie de deux invités, le foot de Bouloir, qui va fêter ses 80 ans. Alors, il n'a pas 80 ans, ça je vous le dis tout de suite. Bonjour Dany, ça va ?
2: Ça va, merci. Non, j'ai pas 80 ans.
1: Attends. Non, mais t'as eu beaucoup d'années dans le foot, on peut le dire. Hein. T'es la tête pensante, la mémoire du foot de Bouloir. En compagnie de la relève, Mickaël, bonjour.
3: Bonjour à tous.
1: Ouais, ça va ?
3: Oui, bon, ça va.
1: Toi, t'as 15 ans, quoi.
3: Oui, ouais. Par rapport à Dany, je suis son fils.
1: Oui.
3: En quelque sorte.
1: Bon, les garçons, on a voulu vous recevoir ici à la radio pour parler de cet événement qui va arriver le 27 juin. 2026,
3: c'est
1: donc
3: ça.
1: Là, les 80 ans de cet US Bouloir. Dany, ça fait quoi quand tu regardes un petit peu dans le rétro, voir ces années qui ont passé, être à la tête de ce club?
2: J'y suis encore pour quelques jours.
1: Tu l'avais annoncé il y a l'an dernier que tu arrêterais après les 80 ans. Ouais. Alors ça fait quoi de regarder un peu dans le rétro toutes ces années, parce que moi je t'ai toujours connu au foot ici à Bouloir. Il y a un petit pincement, il y a de l'émotion.
2: Oui, il va y avoir de l'émotion, bien sûr, de quoi que, oui et non, parce que finalement, je ne quitte pas le club.
1: Mm-hmm.
2: Hein, je reste en tant que dirigeant.
1: Oui.
2: Hein, disons que je passe la main en côté de la présidence.
1: D'accord. Hein,
2: parce que ça fait 26 ans. Mm. Et il est temps de passer le...
1: De présidence, 26 ans.
2: 26 mais de ans foot. Présidence. De foot, ça fait beaucoup plus parce que, de foot, commencer jeune, 1958 en gros.
1: Est-ce qu'il y a eu une envie, à un moment donné, d'aller vers un autre club que autre que celui de Bouloir, pour toi ?
2: Pas du tout.
1: Pas du tout ? T'as été approché, même pas du tout ? Non, c'est aller voir un petit peu une autre façon de jouer, voir d'autres personnes, pas du tout ?
2: Alors, ça aurait été possible à un moment de ma carrière de joueur, parce que, voilà. Mais moi, disons que non, il était hors de question de quitter Bouloir. Et puis, en plus, j'avais un commerce à Bouloir et j'avais pas le temps d'aller voir ailleurs.
1: Mmh. Hein,
2: et Bouloir, finalement... C'était mon club de cœur et hors de question d'aller voir ailleurs.
1: Ah, justement, un truc hyper intéressant, là, tu te dis, j'avais un commerce. Qui dit commerce, qui dit beaucoup de temps dans le travail.
2: Oui.
1: Qui dit beaucoup de temps, avoir un loisir et surtout du foot et surtout du sport, c'est pas évident parce que t'arrives pas sur un terrain, comme ça, le dimanche, faut t'échauffer, faut s'entraîner, je sais l'investissement que tu avais pour ce, et que tu as toujours pour ce club. Ça a dû prendre beaucoup de temps, tout ça.
2: Oui, mais enfin bon, après, toi, quand tu as un commerce, t'es dedans toute la journée.
1: Mmh.
2: Hein, et le soir, quand tu vas à l'entraînement, écoute, ça te fait du bien, tu lâches tout, t'oublies tout, et voilà, et ça fait partir de ça.
1: Est-ce que c'est la même vision pour la jeunesse d'aujourd'hui, Mickaël ? Le foot, est-ce que c'est un échappatoire ? Est-ce que c'est quelque chose où on vient vraiment se... Je veux pas dire se défouler, parce que ça pourrait être mal compris, mais on vient vraiment se souffler, quoi.
3: Alors je sais pas si je peux être la voix des jeunes dont tu parles, des plus jeunes. Alors, moi j'ai arrêté le sport actif footballistique en tout cas il y a pas loin d'une dizaine d'années maintenant. Ça passe assez vite. Je suis pas dans la tête des jeunes et donc des gars de en senior qui ont entre 18 et puis la grosse trentaine.
1: Mmh.
3: Mais il y a ce qui est certain, il y a le fait de se retrouver entre potes et donc le club de Bouloir. Alors évidemment, c'est pareil, certainement pareil ailleurs, mais là on parle de Bouloir. On est vraiment sur un groupe senior qui est formé d'une bande de potes qui s'éclate ensemble et qui traverse des moments difficiles ensemble lorsque t'es dans le dur dans un match et puis qui aussi traverse des moments de joie comme on a pu connaître cette année avec une montée en région.
1: Alors justement, j'allais en venir à cette montée qui a été un petit peu rocambolesque sur la fin. J'ai appris ça. Je vais pas revenir le couteau dans la plaie. On est bien d'accord.
2: Non, on y arrive. C'est pas la peine. Tu vas me stresser à fond.
1: Ça arrive. C'est pas grave.
2: Quelle joie.
1: Alors moi, qui ai joué quelques années au foot de Bouloir, j'étais plutôt désolé les garçons. J'étais plutôt handball. Mais bon, voilà. Mais j'ai connu certains joueurs de foot. J'imagine la joie dans les vestiaires et je suis très très fier de vous, de voir, de monter en R3, donc jouer au niveau régional. C'est pas dû à tout le monde quand même, Dany, ça. Est-ce que ça a déjà été joué par l'équipe de Bouloirs, ça, la région?
2: Ah oui, oui, oui. Ça fait 20, je crois.
3: C'était en 2000-2001, on était en DRH, et après, on n'y est jamais retourné, donc effectivement, c'est un retour 27 ans après. Voilà.
2: Moi, j'ai connu la Ligue.
1: Oui.
2: Qui, à ce moment-là, était pas la R3, était la PH ou la DRH. Mmh. Et on a fait des épisodes en DRH qui ont pas été hyper longs. Et on a fait quand même beaucoup d'épisodes en PH à ce moment-là.
1: Ouais,
2: hein.
1: Ouais.
2: Donc c'est pas, on a joué en région.
1: Ouais. Hein.
2: Cette année-là maintenant, c'est un peu plus compliqué parce qu'au lieu d'avoir 4 divisions, il y en a 3. Donc le niveau s'est élevé.
1: Ouais. Hein.
2: Et même le niveau de la D1, c'est drôlement élevé, quoi. Mais enfin, après remonter en là, je suis très content.
1: Oui.
2: Surtout content pour le groupe senior là actuellement qui est un groupe qui est toujours assidu, qui est fidèle, hein, et c'est une très bonne expérience pour eux d'aller en PH, hein, pas en PH, mais en
1: R3.
2: En R3, c'est une grosse expérience. Après, voilà, hein, viendra ce qui viendra, hein, j'espère qu'on se maintiendra là.
1: Bah bien sûr, il y a pas de souci.
2: Voilà, mais faudrait travailler.
1: Et bien sûr, on les félicitera bien sûr ce fameux 27 juin. On vous donne tous rendez-vous. Il y a un gros programme qui va nous être communiqué dans les jours qui arrivent. C'est tout en préparation. Vous serez ça dans quelques temps sur le 90.2 FM. Une grosse journée, un gros samedi où le matin, on va dire en gros, honneur aux petits, aux jeunes. C'est ça, Dany?
2: C'est aux jeunes, oui.
1: Ouais.
2: L'école de foot, les U13, les U15. Le matin, ce sera surtout sur les jeunes.
1: D'accord, on verra des matchs.
2: Oui, les gars vont organiser des petits tournois sur les jeunes. Mais... Alors, sur toute la journée, disons que le choix qui a été fait, c'est de faire des matchs, des petits tournois, surtout au niveau interne Bouloirs.
1: D'accord. Donc on va retrouver l'après-midi des anciens joueurs.
2: Ben
1: ça
2: oui.
1: Et ça, on va retrouver les copains d'enfance qui vont se retrouver autour du fameux ballon. Est-ce qu'ils auront tous encore leurs crampons?
2: Ah, ça je sais pas.
3: On les range jamais très loin. Quand on a été footballeur, on a toujours une paire qui traîne quelque part et qu'on peut remettre.
1: Bon, ouais. Désolé, moi je pourrais pas être présent. Je suis pris parce que j'ai joué en 84-85 entre autres avec les Titi Jardin, les Jean-Christophe, les Fabrice Picot et voilà toute la clique que je revois de temps en temps. Et bon, désolé les gars, je pourrais pas être là. J'ai plus le crampon et deux, je suis pris. Voilà, donc je suis vraiment désolé. Mais on retrouvera tous ces anciens. On retrouvera les ceux qu'on joue dans les années 70 qui seront là aussi.
2: Ah oui, oui, j'espère que le plaisir va être qu'ils jouent plus entre générations de façon à se faire plaisir.
1: Ouais. Ouais. Est-ce qu'on mettra à l'honneur aussi les arbitres? Parce que ça aussi, il y a eu des arbitres aussi à Bouloirs.
2: Oui.
1: Ouais.
2: Oui.
1: On ne les met pas souvent à l'honneur, ces gens-là. Est-ce qu'ils seront mis à l'honneur?
2: Ah si, en général, chez nous, ils sont toujours là.
1: Hein. D'accord.
2: Maintenant, si, on a une politique au niveau du club où c'est que nos arbitres sont très présents. On les invite, ils sont très présents, ils viennent, et il faut ça au niveau des arbitres pour les fidéliser.
1: Donc l'après-midi, petit tournoi entre anciens, et puis le soir, là, automatiquement, on se retrouve autour de la table, on est d'accord?
2: Oui, c'est ça.
1: Alors, est-ce qu'on peut dire ce qu'il y a à manger ou pas? Est-ce qu'il y a c'est encore des trucs secrets? Est-ce qu'il y a des surprises qui sont attendues ou pas?
2: Non, il n'y a pas de surprise. On a opté pour un...
1: Zidane n'est pas là.
2: Non.
1: Non, bon, zut alors.
3: Il n'est pas dispo non plus.
2: Non, mais on a opté pour quelque chose de très convivial.
1: Ouais.
2: Un buffet servi.
1: D'accord.
2: Un buffet servi. Ce qui va dire que notre traiteur va nous faire des manches debout.
1: Ah oui, d'accord.
2: Il va en avoir une vingtaine qui fait que les gens vont manger autour des manches debout. Pour commencer, ce qui concernera l'apéritif intérieur, hein, et après la viande sera servie après, hein, mais on ira se faire servir. Disons que ça va être un moment
1: convivial où on pourra tous
2: convivial.
1: On pourra se retrouver autour d'un bon plat.
2: Ouais, et puis pour dire que de toute façon, t'as des gens qui vont vouloir manger à 9h ou 9h30, puis il y en a qui vont manger à 10h, donc toi, ça va être beaucoup plus souple.
1: Ouais, et ça va durer un peu en longueur, tranquillement dans la soirée.
2: Ouais, dans un certain créneau, mais ça va être beaucoup plus convivial à ce niveau-là.
1: Et bien sûr, après derrière, on ira guincher.
2: Oui.
1: Avec un animateur.
2: Ce qu'on a prévu.
1: Ce qu'on a prévu. Jusqu'au bout de la nuit pour les retrouvailles entre les anciens.
2: Oui.
1: Voilà. Et tout ça, Mickaël, toi dans tout ça, tu vas faire quoi?
3: Donner un coup de main.
1: Ah, voilà, toujours présent.
3: Donner un coup de main. Bon, on essaie de donner un peu de son temps, voilà, pour l'association.
1: Toujours à l'après-midi.
3: Oui, bah j'ai prévu de j'ai remis la main sur mes crampons.
1: Oui.
3: Et j'ai prévu de me rendre disponible si je suis convoqué dans une des équipes voilà de la période Jean-Luc Agrisset, donc post 2000-2001, donc sur 2002 jusqu'à avec l'époque Jean-Louis Gauvin éventuellement, et puis si on a de quoi faire une équipe complète, ça peut être pas mal. Et oui, non, j'en serai. Et puis après filer un coup de main, tu vois, dans les différents postes qu'on s'est répartis, s'agissant de servir le vin d'honneur, s'agissant de servir le repas le soir en partie, s'agissant d'être la buvette, d'être voilà, il y a besoin toujours de main, donc on essaie d'organiser ça également, de filer un coup de main.
1: D'accord. On va simplement dire avant de se quitter que tous les anciens qui vont jouer ce fameux samedi après-midi, d'y aller doucement, parce que l'envie est toujours là, mais bien des fois les jambes ne sont plus forcément là, et un tac mal négocié ou voilà, une cheville, c'est vite arrivé de se la froisser, d'avoir une entorse. Donc avant tout, le plaisir de taper dans le ballon.
2: Mais après de toute façon, ça va être à la portée de chacun, parce que je pense parce que c'est pas tout défini, mais normalement ça jouera sur un demi-terrain.
1: Oui.
2: Donc ce qui va faire des petits tournois sur un demi-terrain, ça sera à la portée de tous, et ce que l'on veut surtout, c'est ça. On n'a pas prévu de faire, et ça a été notre objectif dès le début, on n'a pas prévu de faire, comme ça existe souvent, un match de gala. C'est surtout, on veut rassembler les gens, les anciens, et ainsi de suite au niveau du club, et que tout le monde se fasse plaisir, les gens de l'USB.
1: Tout à fait. Alors, Michael, juste pour finir, quelles sont les dernières consignes qu'on peut donner à ceux qui nous écoutent, s'ils ont envie de participer à cette journée, quelle est la démarche qu'ils doivent effectuer?
3: Alors, sur le principe, il y a eu environ 700 courriers qui ont été envoyés à l'ensemble, on a essayé d'être exhaustif, mais naturellement, on n'a pas pu l'être, j'ose imaginer, mais l'ensemble des licenciés, tous ceux qui ont eu une licence à compter de leurs 17 ans ou 18 ans, ont normalement reçu un courrier quand on a pu les retrouver. Donc je vous dis, il y a une 700, il y a un travail énorme de fait par Nelly et Eliane sur le sujet. Donc dans ce courrier, il y avait un bulletin d'inscription à l'après-midi et au soir, avec la possibilité de venir accompagner, évidemment.
1: Bien sûr.
3: Donc l'idée, c'est de pour l'instant, on n'a pas reçu beaucoup de retours. Donc la première chose, c'est de dire, pour ceux qui ont reçu quelque chose et qui comptent venir, surtout n'hésitez pas à renvoyer les coupons, puisque on espère évidemment faire salle comble.
1: Bien sûr.
3: Et évidemment, si ça arrive, on l'espère, ce chiffre risque d'être atteint avant les derniers jours, et donc ceux qui pourraient se prendre en retard risqueraient de ne pas avoir de place pour le soir. Donc ça, c'est la première chose. Et donc pour l'après-midi, le retour permettra aux organisateurs de constituer les équipes. Simplement, le soir n'est pas réservé qu'aux anciens licenciés qui auraient reçu un courrier, puisque c'est ouvert à tout le monde. Donc sur les affiches que vous pouvez voir dans tout bouloir, annonçant l'événement, il est indiqué que les gens qui seraient intéressés par le repas du soir, et pour y participer en tout cas, contactent Hubert. Donc ce sont ces coordonnées qui sont sur l'affiche. Alors je peux donner le numéro éventuellement, puis ça va pas le déranger. Au 06 12 83 33 14. 06 12 83 33 14, il va être content, il reçoit plein d'appels. Pour l'instant, il n'en a pas reçu beaucoup. Voilà, pour des gens qui n'ont pas reçu le courrier, qui souhaiteraient être présents, c'est ouvert à tous. À nouveau, les places sont limitées, de fait, de par la capacité de la salle. Et donc, les premiers arrivés seront les premiers servis.
1: Nettement, ça se passera à la salle polyvalente ou au gymnase?
2: Alors, on est sur les deux. On est sur les deux. Donc, finalement, le repas se passera dans le gymnase.
1: Ouais.
2: Et par contre, la salle polyvalente va rester pour le côté
1: festif,
2: danse, hein. Et je pense, c'est pas tout défini, hein, mais je pense aussi exposition sur des choses de l'USB.
1: D'accord.
2: Les anciens trucs.
1: Voilà, une rétro sur le club USB, quoi. Voilà.
2: Pour le repas, ça sera dans le gymnase.
1: Merci beaucoup les garçons d'être passés au micro de la radio Nuit-Torinque. Et puis on vous souhaite franchement un bel anniversaire. Écrêtez-vous, faites-vous plaisir, et à très vite sur les ondes du 90.2 FM. Bonsoir les garçons.
3: Merci, allez, bonsoir.
2: Et puis merci.
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4: L'actu sur Nuit-Torinque en deux minutes. Bonjour à tous. La France est prête à accompagner la réouverture du détroit d'Ormuz. La réaction ce matin d'Emmanuel Macron après l'annonce d'un accord entre les États-Unis et l'Iran. Il devrait être signé en fin de semaine en Suisse. Le compromis prévoit la fin immédiate et définitive de la guerre et des opérations militaires sur les différents fronts, y compris au Liban, mais aussi la réouverture du détroit d'Ormuz après la signature. Le président, lui, a aussi appelé à un cessez-le-feu durable au Liban. Emmanuel Macron qui a annoncé que les conséquences de ce compromis seraient au cœur des discussions aujourd'hui à l'occasion du G7 qui débute à Évian. Il doit d'ailleurs s'entretenir avec Donald Trump en fin d'après-midi. Et dans ce contexte, en France, le gouvernement demande désormais aux distributeurs de carburant de baisser les prix. Maud Bréjon qui affirme ce matin que les tarifs à la pompe devront refléter les chutes des cours du Brent. Elle annonce également que les versements des aides aux gros rouleurs sont attendus dès cette semaine. Un coup de pouce, on le rappelle, de 100 euros. Dans le reste de l'actualité, c'est un espoir pour les personnes malades d'obésité. À partir d'aujourd'hui, la Sécurité sociale rembourse deux médicaments à 65%, le Mounjaro et le Wegovy. Jusqu'ici, les patients devaient débourser près de 300 euros par mois pour y avoir accès. Près de 2 millions de personnes sont concernées. Le coût annuel de ces deux médicaments est estimé à 100 millions d'euros de dépenses publiques. Les plus de 530 000 élèves de terminale générale et technologique ont commencé à plancher sur la philosophie. Les épreuves du baccalauréat ont officiellement débuté ce matin avec quelques nouveautés cette année. L'accent sera particulièrement mis sur la maîtrise de la langue. Nouvelle vigilance au feu de forêt. Six départements sont en alerte orange pour des risques d'incendie. La Vendée, les Deux-Sèvres ainsi que l'arc méditerranéen, l'Aude, l'Hérault, le Gard et le Vaucluse. Et puis en MMA, Cyril Gane remporte la ceinture intérimaire UFC des poids lourds. Le français a dominé la star brésilienne Alex Pereira par KO technique. Un combat organisé à la Maison Blanche à l'occasion des 80 ans de Donald Trump. Excellente matinée à tous.
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Salut. Aujourd'hui, danse avec le mot céton. Céton. Nom masculin. Du latin médiéval céto. Céton. Faisceau de crin passé sous la peau. Utilisé pour un drainage continu. Les deux extrémités sortant par deux orifices différents. Flaubert a dit: je suis encore au lit avec un céton dans le cou. Céton. Blessure. Plaie en céton. Céton. Signifie à deux orifices cutanés, d'entrée et de sortie, fait par un projectile ayant traversé les tissus mous. Céton. S'ils appartiennent à une demoiselle, ce sont cétons. S'ils t'appartiennent à toi, on dit téton. Salut, je ferai pire la prochaine fois.

deux qu'il vous faut ce vendredi à 21h, dimanche à 15h, mercredi à 3h, puis en podcast sur Ornithorynque. 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Car celle que nous voulons se nomme Samantha Fox et elle nous propose Touch Me, son premier album publié en 1986.

0: La chanteuse Auréa sur Ornithorynque. Bonjour tout le monde, bienvenue. Nouvelle semaine, on est parti ensemble. Il est 10h.
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0: 22h, votre émission Teddy avec vous est de retour. Soyez les bienvenus. On va se retrouver évidemment ensemble, comme tous les jours de la semaine, pour parler de l'actualité locale. Un événement, en tout cas un week-end marqué par les 24 heures du Mans. On va parler de beaucoup de choses pendant cette émission. On va aller faire un petit tour du côté de Vibray, où vous avez sûrement entendu parler sur l'antenne de votre radio. Une battue a été faite du côté de Vibray à l'initiative de la municipalité pour retrouver Fernand qui a disparu il y a quelques semaines. On va parler de ce tragique accident qui a eu lieu du côté de la Ferté de Saint-Calais. C'était ce week-end. Et puis également, on ira faire un tour du côté des contrôles de gendarmerie, toujours à l'issue des 24 heures du Mans. Et puis, une chose assez stupide qui s'est passée là-bas. On en parlera dans un instant sur l'antenne de votre radio locale Ornithorynque. Pour l'instant, c'est l'heure de retrouver les informations nationales et internationales en deux minutes avec Clémence Lobary. Bonjour Clémence.
1: Bonjour à tous. Une avancée potentiellement majeure pour l'Union européenne. Une étape cruciale vers un règlement du conflit pour les Nations unies. Une bonne nouvelle qui doit être confirmée pour la Banque centrale européenne. Les réactions se multiplient après l'annonce d'un accord entre les États-Unis et l'Iran. Il devrait être signé en fin de semaine en Suisse. Le compromis prévoit la fin immédiate et définitive de la guerre et des opérations militaires sur les différents fronts, y compris au Liban, mais aussi la réouverture du détroit d'Ormuz après la signature. Et conséquence immédiate, les cours du pétrole sont repartis à la baisse, une chute de 4%. Le prix du baril de Brent est ainsi redescendu à près de 84 dollars. En France, le gouvernement demande désormais aux distributeurs de carburant de baisser les prix rapidement. Une annonce qui intervient également juste avant l'ouverture du G7 à Évian. Les grandes puissances, dont la France, vont notamment discuter des conséquences de l'accord conclu entre les Américains et les Iraniens, selon Emmanuel Macron, et notamment sur la réouverture du détroit d'Ormuz. Autre dossier chaud, demain, le président ukrainien Volodymyr Zelensky sera à Évian. Les Européens gardent la même ligne de conduite. Pas question de faire des compromis avec la Russie. Dans le reste de l'actualité, rendez-vous tous les lundis devant les tribunaux. 150 associations féministes et de défense des enfants appellent à se rassembler chaque soir en début de semaine devant les palais de justice. Des manifestations pour protester contre les défaillances révélées par l'affaire Liana. Le collectif demande l'adoption d'une loi intégrale pour lutter contre ces violences. Avons-nous la maîtrise de nos paroles? Peut-on être heureux quand les autres ne le sont pas? Débattre, est-ce chercher la vérité? Et voilà quelques sujets de philosophie qui sont tombés ce matin. Il s'agit de la traditionnelle épreuve qui donne le coup d'envoi du baccalauréat 2026. Et attention à l'orthographe, les correcteurs seront intraitables sur ordre du ministère de l'Éducation nationale. Et puis le foot avec la suite aujourd'hui de la Coupe du Monde. On suivra notamment Espagne-Cap-Vert à 18h ou encore la Belgique contre l'Égypte à partir de 21h. Et puis c'est aussi l'entrée en lice de l'Iran qui affronte la Nouvelle-Zélande. Une rencontre à suivre la nuit prochaine. Excellente matinée à tous.
0: Merci Clémence. À tout à l'heure, 11h15 pour un autre point sur l'actualité dans notre pays et dans le monde également. Bienvenue, vous êtes sur Ornithorynque.
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0: Et un petit coup d'œil sur la météo à la suite de ce week-end des 24 heures du Mans. Eh bien, il y en a un qui va rester en pole position pour cette journée dans notre département. C'est le soleil. Même si à la mi-journée, quelques nuages vont s'inviter dans le ciel sartois, les températures vont, elles, rester stables pour ce premier jour de la semaine. Entre 13 et 15 degrés au meilleur de la matinée avant de grimper cet après-midi. On attend jusqu'à 35 degrés au meilleur de la journée. Aujourd'hui, en ce 15 juin, on souhaite une bonne fête aux Germaines et hey, il va faire chaud aujourd'hui. Et aujourd'hui, petit voyage dans le temps, direction les 60s. Souvenez-vous, pour celles et ceux qui étaient présents, le 15 juin 1969, le titre numéro 1 des ventes. C'était un titre qui va marquer l'histoire de la musique gospel. Oh Happy Day, par les Edwin Hawkins Sisters. À cette époque, le morceau a quand même dominé le classement français devant les Beatles, Johnny Hallyday, encore même George Moustaki. Et ce qui est incroyable, c'est que ce titre, à l'origine, n'était même pas destiné à devenir un tube. En fait, à l'origine, c'était un chant religieux traditionnel du 18e siècle, revisité par le jeune musicien Edwin Hawkins. Et en fait, avec sa chorale, ils enregistraient le morceau histoire de se faire plaisir. Et pour la première fois, mais en fait, ce titre qui était à l'origine destiné pour les églises a conquis les radios du monde entier. En France, en ce mois de juin 1969, le pays découvre ce son venu des États-Unis dans un contexte de grands changements culturels. Oh Happy Days est devenu rapidement un hymne populaire, repris dans les écoles, dans de nombreux films et même dans des émissions de télé. Plus de 50 ans après sa sortie, le morceau reste l'un des plus grands succès des hits gospel de tous les temps. Et dès les premières notes, impossible de ne pas reconnaître cette montée en puissance, cette joie communicative qui ont fait danser le monde entier. 15 juin 1969, le titre numéro 1, c'était ce titre, Oh Happy Days. Bienvenue tout le monde, vous êtes sur Ornithorynque, c'est votre émission Teddy avec vous.

0: Ce titre est sorti en 69. Il était numéro 1 des ventes le 15 juin de cette année-là. Vous avez évidemment reconnu Oh Happy Days sur Ornithorynque.
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0: Et tiens, j'ai quelques informations concernant les 15 juin. Bon, deux infos. Une direction à l'espace, direction l'année 1963. Le 15 juin 1963, une cosmonaute soviétique a décollé à bord du vaisseau Vostok 6. Elle devient ainsi la première femme de l'histoire à voyager dans l'espace. Un exploit majeur en pleine course spatiale entre les États-Unis et l'Union soviétique. Autre événement historique, direction l'année 1985. Le 15 juin, les dirigeants de 5 pays européens signent les accords de Schengen à bord d'un bateau sur la Moselle. À l'époque, peu imaginent que cet accord conduira à la libre circulation de centaines de millions d'Européens. Et puis, côté culture, le 15 juin 1996... Alors, on va continuer de reparler musique, puisque à ce moment-là, bien, la chanson Killing Me Softly du groupe Les Fugees était le titre numéro 1 dans de nombreux pays et confirme l'explosion mondiale du trio menée par une certaine Lauryn Hill, qui a fêté son anniversaire il y a 15 jours. On va la retrouver dans un instant sur l'antenne d'Ornithorynque. On va d'abord parler des anniversaires de ce 15 juin. On souhaite aujourd'hui un bon anniversaire au chanteur RN Bois qui fête ses 20 ans. Ah ouais. L'humoriste Idriss Jadel fête ses 28 ans aujourd'hui. Bon anniversaire au chanteur danseur Gwendal qui fête ses 31 ans aujourd'hui. L'actrice Aurélie Vanek fête ses 43 ans. Bon anniversaire à l'acteur Neil Patrick Harris qui fête ses 53 ans aujourd'hui. Cédric Pioline, le tennisman, fête ses 57 ans aujourd'hui. Bon anniversaire au rappeur Asioub, 57 ans. Le médecin légiste le plus connu du monde, Philippe Boxo, il fête ses 61 ans aujourd'hui. Bon anniversaire à l'actrice Courtney Cox, 62 ans. L'actrice Helen Hunt fête ses 63 ans aujourd'hui. Aujourd'hui également, on souhaite un bon anniversaire à Michel Larocque qui fête ses 66 ans. Et puis également, on souhaite un bon anniversaire à Jean-Jacques Bourdin qui fête ses 77 ans. Je vous l'avais dit, on va écouter tiens tout de suite le titre qui était numéro 1 en 1996, qui a fait découvrir de nombreux talents tels que la chanteuse Lauryn Hill. Voici les Fugees, tout de suite sur l'antenne d'Ornithorynque à quasi 10h15. Killing Me Softly. Et passez une agréable journée. C'est votre émission Teddy avec vous.

0: En 1996, ce titre était numéro 1 dans plusieurs pays, dont la France. Les Fugees, Killing Me Softly à l'instant.
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0: Vous en avez peut-être entendu parler hier sur les différents réseaux sociaux. Peu après 16h, un accident de la circulation impliquant une voiture et une fourgonnette a eu lieu sur la déviation de Saint-Calais sur deux voies limitées à 90 km/h. Une collision frontale qui, malheureusement, a vu le décès d'une jeune femme de 33 ans. La conductrice du véhicule, qui n'est pas originaire de Saint-Calais, qui est décédée directement sur place quelques minutes après le choc, malgré les tentatives de réanimation. L'hélicoptère du SAMU était même engagé. Il a dû faire demi-tour. Le conducteur de la fourgonnette de 3,5 tonnes, lui, qui était seul à bord également, a été transporté à l'hôpital de Saint-Calais pour des observations. Pendant l'intervention des services de secours, la circulation a été coupée dans les deux sens. Une déviation a été mise en place. La route a été ouverte aux alentours de 20h, comme le précisait Éric Fontaine, le maire de Saint-Calais, sur sa page Facebook. Une enquête a été ouverte et confiée aux gendarmes de la compagnie du Mans pour déterminer les circonstances précises de l'accident. Les enquêteurs ont effectué les constatations d'usage avec les dépistages d'alcool et de stupéfiants des deux conducteurs. Pour l'instant, l'équipe annonce qu'il s'oriente surtout sur un véhicule qui s'est déporté et le véhicule en face n'aurait pas pu l'éviter. C'est ce qu'a annoncé un officier de gendarmerie à la presse locale qui était sur place.
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0: Dans un instant, sur l'antenne de votre radio locale Ornithorin, qu'on va retrouver l'horoscope de Nathalie et Lionel. On va retrouver également le programme télé pour ce lundi 15 juin. Juste après, Christine de Marocco et Marc Lavoine tout de suite.

0: Bonjour à tous.
1: Nous fêtons Germaine aujourd'hui.
0: Alors, quoi de neuf du côté des astres?
2: Bélier, sachez écouter les avis que l'on vous donne en toute bonne foi. Ils vous seront utiles prochainement.
0: Taureau, très bon équilibre, à peine teinté de nervosité et vous connaîtrez de belles émotions.
2: Gémeaux, vous aurez de très bons contacts avec ceux que vous rencontrerez et pourrez espérer beaucoup des démarches que vous entreprendrez.
0: Cancer, au travail, on attend de vous des résultats rapides et concrets, alors accrochez-vous.
2: Lion, vous devrez apprendre à dire non si vous jugez exorbitantes certaines sollicitations.
0: Vierge, risque d'ambiance pesante, d'altercation, soyez donc sur vos gardes.
2: Avec vos amis, Balance, faites preuve d'un peu moins d'amour propre et de plus d'ouverture d'esprit.
0: Scorpion, préparez-vous à assumer de nouvelles responsabilités et adopter une attitude positive en toutes circonstances, c'est le meilleur moyen de réussir.
2: Sagittaire, un rapprochement avec un membre de votre famille pourrait vous apporter une grande satisfaction émotionnelle.
0: Capricorne, vous mènerez vos projets avec une énergie décuplée car vous voulez arriver absolument à vos fins.
2: Attention Verseau à Neptune qui pourrait vous pousser aujourd'hui à de folles dépenses.
0: Enfin Poisson, laissez donc de côté les questions sans réponse, tout ce qui embue votre esprit et cherche la nouveauté, le changement, les contacts. Bonne journée à tous. À demain pour un nouvel horoscope, nous fêterons Jean-François.
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0: souvenirs, ah, ça c'est bon, ça les connaît ça, en 1900, oh, dans les années 90 si je dis pas de bêtises. 74, 75.
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0: Il est 10h31, vous êtes à l'écoute de votre radio locale en génois, bilurien, bienvenue. Vous êtes avec Teddy pour votre émission Teddy avec vous comme tous les jours de la semaine. Je vous annonce simplement que on vient d'attaquer l'avant-dernière semaine de votre émission. Eh oui, à partir du 29 juin, eh bien votre radio Ornithorynx sera en grille d'été. Et Teddy avec vous reviendra, évidemment, dès la rentrée sur Ornithorynx. Bon, pour l'instant, on a encore 2 semaines à passer ensemble. Et bah, comme tous les jours, on jette un coup d'œil sur ce qui se passe ce soir à la télé, sur TF1. Vous allez retrouver le premier volet de la saga Camping, réalisé par Fabien Antoniente, avec évidemment Franck Dubosc et Gérard Lanvin pour ce premier volet. Sur France 2, un épisode inédit de votre série Meurtre au paradis à 21h10. Sur France 3, vous allez retrouver un film, film culte, franchement culte, voilà. Très beau film avec De Funès et Coluche, c'est L'aile ou la cuisse, à retrouver ce soir, et c'est sur France 3. Sur France 4 ce soir, vous allez pouvoir retrouver Les Victoires du Jazz, c'est en direct et c'est à retrouver ce soir sur la 4e chaîne de votre télé, la 24e édition des Victoires du Jazz. Sur France 5, le monde de Jamie, des feux extrêmes en France, sommes-nous prêts pour lutter contre eux? C'est à retrouver ce soir sur la 5e chaîne. Sur M6, il y aura du foot comptant pour la Coupe du Monde, Belgique, Égypte. C'est le groupe G à retrouver ce soir en direct sur M6. Et en deuxième partie de soirée, on va retrouver un autre match, c'est Arabie Saoudite contre l'Uruguay, c'est le groupe H. Sur Arte, à 21h, on va retrouver le film Miss Daisy et son chauffeur. Un très beau film que je vous invite à regarder avec Jessica Tandy. Un film de 89. Excellent film à retrouver ce soir. Et c'est sur Arte que vous allez pouvoir retrouver ce film. Direction la 8e chaîne de votre télé, la chaîne parlementaire. Vous allez retrouver ce soir à 20h35 Maires ruraux à l'épreuve du réel. Sur W9, on retrouvera le film Hypnotique, un film de science-fiction avec, entre autres, l'acteur Ben Affleck, et c'est à retrouver ce soir sur W9. On continue de jeter un coup d'œil sur la programmation de votre soirée avec TMC qui vous propose la suite de Harry Potter. Harry Potter et les reliques de la mort, première partie, c'est ce soir à 21h25 sur TFX Appel d'urgence. Sur Gulli, on va continuer à parler des parcs d'attractions préférés des Français. Là, on va parler de villages vacances, de cirque qui révolutionne les loisirs. Sur C-Star, des nouveaux épisodes inédits de Chicago Fire. Sur T18, votre série The Closer. Sur Nouveau 19, au cœur de l'arène, la vérité sur les jeux romains. Un beau documentaire. Il y a des extraits qui ont été diffusés pendant plusieurs semaines sur les réseaux sociaux. Rendez-vous ce soir sur la 19e chaîne de votre télé. Sur TF1 Série Film, le film qui a marchoté, voilà, Shall We Dance, c'est à retrouver ce soir sur la chaîne L'Équipe, L'Équipe Ciné, un beau film à retrouver ce soir. Sur Sister, soirée Kaamelott. Sur RMC Story, vous allez retrouver Lucifer, votre série télé. Sur RMC Découverte, on ira faire un tour du côté de Toulon avec la base au techno top secrète. Et puis enfin sur RMC Life, vous allez faire rentrer l'accusé. Votre émission Faites Entrer l'Accusé est à retrouver ce soir sur la 25e chaîne de votre télé. Et puis on est lundi, et comme tous les lundis à 20h ce soir sur Ornithorynx, vous allez retrouver Tonton Yves pour la rediffusion de l'émission De la cave au grenier, l'émission qui était samedi en direct sur l'antenne de votre radio locale Ornithorynx, est à retrouver tout à l'heure à partir de 20h et très rapidement également en podcast sur le site internet de la radio www.ornithorynx.net. À 21h, c'est Marc qui sera là pour l'émission Ornitho Jazz, et puis à 22h, on continue l'expérience du jazz avec Jazzomania présenté par Stéphane Cochoyan. Il est 10h35, vous êtes à l'écoute de votre radio locale Ornithorynx. On va parler d'actu locale, évidemment, dans un instant, juste après Yannick Noah. Tout de suite, voici les Lyonnes.

0: Belle journée sur l'antenne de votre radio locale. Vous êtes sur Ornithorynque. C'était Yannick Noah à l'instant. Les Lyonnes.
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0: Nous sommes en direct sur votre radio locale, évidemment. C'est votre émission Teddy avec vous. Alors, tout va bien. Hein, voilà, on est le 15 juin, en plein direct. Il y a Yves qui débarque dans les studios de la radio. Ça va débarquer alors qu'on est en direct comme ça
2: Non mais... Je t'ai manqué, c'est pour ça que je viens. Bonjour tout le monde, c'est plus Teddy avec vous, c'est Teddy avec vous.
0: Bon allez Yves, qu'on va retrouver ce soir à 20h dans la rediffusion de la cave au grenier. Mais faut pas rester là monsieur, faut partir, hein, faut pas... Okay. Bon, et puis, je vous le disais, on va parler de cette battue qui a eu lieu ce dimanche du côté de Vibray. Hier, plus de 300 personnes ont participé aux deux battues organisées pour retrouver Fernand Rapicot, qui est parti de chez lui le dimanche 7 juin dernier, vers 15h. Cet homme qui vit avec son frère cadet. Eh bien, a quitté le domicile à pied avec son bâton de randonnée. L'objectif pour lui était de traverser la forêt qu'il connaît très bien, la forêt de Vibray, pour rejoindre le haras de la Belonnière pour retrouver des amis. C'est en tout cas ce qu'il avait annoncé à son frère Jean. Et puis, et finalement, bien le soir, Jean a constaté que son frère n'était toujours pas rentré à la maison et que la nuit tombée, il a directement contacté la famille pour savoir si certains l'avaient vu. Personne ne l'avait vu. Très rapidement, la gendarmerie a été alertée. Dès le lendemain, eh bien, un appel à témoins a été lancé en vain. Et donc, ce dimanche, une semaine après la disparition, deux battues ont eu lieu dans la forêt. Un événement, en tout cas, organisé par la municipalité de Vibray. Les personnes présentes étaient évidemment près de 300 lors de la première édition, première battue du matin, une centaine pour l'après-midi. Plusieurs proches de Fernand étaient présents. Et puis au final, eh bien, cette journée n'a rien donné. Le corps, en tout cas l'homme, n'a pas été retrouvé en fin de journée. Et les gendarmes ont annoncé en tout cas l'intervention de plongeurs qui devraient sonder plusieurs plans d'eau dans la forêt de Vibray pour une levée de doute. Les gendarmes qui ont poursuivi leurs investigations pendant la semaine en faisant notamment venir un drone pour survoler le secteur où Fernand avait l'habitude de se promener, l'hypothèse d'une mauvaise chute ou d'un malaise serait à l'étude. On en saura plus évidemment et dès qu'on en sait un peu plus, on vous informera sur l'antenne de votre radio locale Ornithorynque. Je vous souhaite de passer une très belle journée sur votre radio. Dans un instant, on va retrouver la rubrique Tous en forme avec Nathalie. On parlera des soins qui peluchent juste après la musique de Alain Chamfort. Tout de suite, ce souvenir du titre des années 80. Voici Bambou sur l'antenne. Non, c'est Alain Chamfort, pas Alain Chamfort. Okay. Ou alors c'est parce qu'il est loin du micro, parce que Alain chante fort aussi. Allez. Blague de merde, bonjour, 10h43, vous êtes sur Ornithorynque. Ça y est, il est bien.

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1: Pourquoi certains soins peluchent-ils sur la peau ? Voici toutes les raisons qui font qu'un soin peut pelucher sur la peau. Bien souvent, un soin qui peluche est le signe d'une incompatibilité entre le type de peau et la formulation du soin. Si par exemple la crème est trop riche ou que la peau est trop sèche, elle ne sera pas absorbée par la peau et va rester en surface, puis pelucher avec un autre produit. Seconde hypothèse, le soin peluche car vous en utilisez trop. En effet, une crème peut pelucher sur la peau lorsqu'une trop grande quantité de produit est appliquée. Alors pour limiter les risques, n'utilisez qu'une seule noisette de crème pour l'ensemble du visage et du cou. Les soins, les actifs à manier avec précaution. Lorsque l'on mélange plusieurs produits de marques différentes dans une même routine, il peut parfois arriver que certaines compositions ne soient pas compatibles entre elles. Par exemple, l'eau et l'huile ne se mélangent pas très bien et peuvent se séparer une fois sur la peau, raison pour laquelle il est préférable de choisir des soins d'une seule et même marque. Vérifiez la composition, car les soins intégrant des actifs ayant pour but de créer un film protecteur à la surface de la peau peuvent pelucher. Les formules contenant de l'acide hyaluronique de haut poids moléculaire peuvent aussi parfois avoir tendance à former des résidus ou à laisser un fini collant. Autre produit auquel porter attention, les crèmes solaires. Leur forte concentration en filtre UV peuvent également pelucher. Autre cause, application sur une peau non complètement sèche empêche une bonne absorption des soins. Solution, tapoter le visage avec une serviette propre avant d'appliquer les produits. Laissez les couches précédentes bien pénétrer avant d'enchaîner. Une peau mal exfoliée, solution, intégrer une exfoliation douce à votre routine une à deux fois par semaine. Enfin, même si le boulochage de soie ne traduit pas une irritation cutanée, il n'en demeure pas moins gênant. Ultime conseil, respectez l'ordre d'application des soins. Les produits d'une routine cosmétique s'appliquent toujours de la texture la plus légère à la plus épaisse. Ainsi, l'acide hyaluronique, par exemple, se présente sous la forme d'un sérum. L'appliquer avant la crème hydratante et après d'autres sérums plus fluides. Et pour éviter que vos produits boulochent, il est conseillé d'attendre 30 à 60 secondes entre chaque application. Cela permet à chaque produit d'être correctement absorbé par la peau.

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2: Et on commence avec la SNCF qui est actuellement à la recherche d'un technicien de la voie ferrée pour travailler au Mans dans le cadre d'un contrat à durée indéterminée de 35 heures hebdomadaires. Vous maintiendrez les voies ferrées en parfait état, surveillerez et contrôlerez les composants de la voie, ballast, rail, traverse. Vous entretiendrez les abords de la voie et contiendrez la végétation. Les débutants sont acceptés, une formation à l'embauche est assurée. Si vous êtes intéressé, vous pouvez directement contacter la SNCF sur son site internet, numéro de l'offre France Travail, 207 ZJJC. Le groupe Alegdis de Alonne recherche un ou une employée de rayon fruits et légumes pour un contrat à durée indéterminée de 36h45 hebdomadaire. Vous intégrerez une équipe déjà en place, vous serez garant de la bonne gestion du rayon fruits et légumes, que ce soit la qualité des produits, l'approvisionnement, le balisage et surtout la propreté du rayon. Vous avez idéalement une expérience en grande distribution, une connaissance sur les saisonnalités et les spécificités des différentes variétés de fruits et de légumes est indispensable. Vous serez en relation directe avec le client. Une expérience de 9 mois est demandée sur un poste similaire. Si vous êtes intéressé, rendez-vous sur votre espace France Travail avec le numéro de l'offre 207 ZDVC. À la Chapelle Saint-Aubin, on recherche un animateur ou une animatrice en périscolaire pour un contrat à durée indéterminée de 23 heures hebdomadaires. Pendant les périodes scolaires, vous travaillerez les lundis, mardis, jeudi et vendredis de 7h45 à 9h et de 16h20 à 18h30 et les mercredis de 8h30 à midi. Pendant les vacances scolaires, vous travaillerez du lundi au vendredi de 8h30 à 18h. Le BAFA ou équivalent est demandé. Les débutants sont acceptés. Numéro de l'offre France Travail, 207 YRJW. L'association du club Kinneret de La Ferté-Bernard est actuellement à la recherche d'agents de nettoyage en collectivité, hommes ou femmes, pour un contrat à durée déterminée de 15 jours, 35 heures hebdomadaires. C'est pour travailler pour le mois de juillet. Vous serez en charge du nettoyage courant des parties communes et des chambres d'un centre de loisirs. Les débutants sont acceptés. Si vous êtes intéressé, vous contactez Laurent Saban du club Kinneret de La Ferté-Bernard. Numéro de l'offre France Travail, 207 ZHCR. Et enfin, l'agence partenaire intérim Le Mans recherche des opérateurs ou opératrices de production polyvalents pour une mission de 6 mois à pourvoir sur Volnay, Val-de-la-Hune. Vous serez amené à intervenir sur différents postes de l'entreprise, que ce soit l'incubation, l'éclosion, le traitement. Vous ferez également le nettoyage des pièces et des locaux. Les débutants sont acceptés. Si cette offre vous intéresse, vous contactez l'agence partenaire intérim Le Mans. Numéro de l'offre France Travail, 207 YTNS.
1: Si l'une de ces offres vous intéresse, contactez France Travail sur son site internet francetravail.fr.
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Du lundi au samedi, nous sommes du lundi au vendredi plutôt, on est en direct, le samedi c'est des horaires différents, mais en tout cas on est en direct sur l'antenne de votre radio locale Ornithorynque. Il est quasiment 11h, Teddy avec vous, c'est terminé pour aujourd'hui. J'étais très heureux de vous accompagner sur l'antenne de votre radio locale Ornithorynque. On va se retrouver demain.

partir de 10h, toujours avec Clémence Lobary pour les infos et puis vos rubriques habituelles. On continuera à parler de l'actualité locale dans votre émission Teddy avec vous. N'oubliez pas, d'ici une demi-heure, vous avez rendez-vous sur l'antenne d'Ornithorynque avec Christian pour la reprise de cette semaine. Vous avez également rendez-vous tout à l'heure à partir de 20h avec Tonton Yves pour la rediffusion de l'émission De la cave au grenier. Et puis, c'est une soirée jazz qui vous attend avec, à partir de 21h, Mario, Marc et Stéphane Cochoyan. Ils seront présents pour votre soirée musicale et soirée jazz sur l'antenne d'Ornithorynque. Je vous souhaite de passer une très belle journée. Attention, je vous rappelle que Météo France a annoncé des températures jusqu'à 35 degrés. Pensez à bien vous protéger. Passez une belle journée sur Ornithorynque et à demain.

Radio locale Ornithorynque, c'est l'heure de se retrouver pour Au cœur de l'album, la découverte musicale de la semaine. Et cette semaine, je vous propose le troisième album du chanteur Saint-Michel. L'album s'appelle Les Infinis. Ce troisième album, formé sous forme de mixtape, propose une fusion poétique et musicale entre jazz, soul, gospel et hip-hop. Saint-Michel construit un univers sonore organique et épuré, marqué par l'influence d'artistes comme Marvin Gaye. Je vous propose de découvrir Les Infinis, Soul, Jazz, Poetry, le troisième album de Saint-Michel tout au long de cette semaine sur l'antenne de votre radio locale Ornithorynque. Voici un titre extrait de cet album, c'est Soul, Poetry.

0: C'était Saint-Michel, à l'instant sur l'antenne de votre radio locale Ornithorynque. Un extrait de l'album Les Infinis, le troisième album du chanteur Saint-Michel. Un album que vous pouvez d'ores et déjà retrouver dans les bacs. C'était l'album de la semaine dans votre rubrique Au cœur de l'album sur Ornithorynque.
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0: c'est une proposition indécente, ça, mademoiselle. 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
6: Bonjour à tous. La fin de la guerre au Moyen-Orient. Les États-Unis et l'Iran ont annoncé avoir conclu un accord. Il devrait être signé en fin de semaine en Suisse après des discussions préparatoires à Doha. Le compromis prévoit la fin immédiate et définitive de la guerre et des opérations militaires sur les différents fronts, y compris au Liban, mais aussi la réouverture du détroit d'Ormuz après la signature. De son côté, Israël annonce maintenir ses troupes au Liban, en Syrie et à Gaza. Benjamin Netanyahou a également mis en garde l'Iran, affirmant qu'Israël riposterait avec toute sa force si la République islamique l'attaquait en réponse à ses opérations militaires. Une annonce qui intervient également juste avant l'ouverture du G7 à Évian. Les grandes puissances, dont la France, vont notamment discuter des conséquences de l'accord conclu entre les Américains et les Iraniens, selon Emmanuel Macron. Dans le reste de l'actualité, un rapport très attendu quelques jours après la mort de la petite Liana et dont le suspect faisait l'objet de plusieurs plaintes. La commission indépendante sur l'inceste et les violations sexuelles rend ce midi une évaluation sur la façon dont le gouvernement a mis en œuvre depuis 2 ans ses dizaines de recommandations sur les violences sexuelles sur mineurs. Le Conseil d'État lui examine aujourd'hui le recours des opposants de l'A69 sur la légalité du projet. La justice doit se pencher sur la validation de l'autorisation du chantier prononcée en décembre par la Cour administrative d'appel de Toulouse. La décision est attendue dans le courant de l'été, mais en attendant, les travaux, eux, progressent toujours entre Toulouse et Castres. À partir d'aujourd'hui, la Sécurité sociale rembourse 2 médicaments à 65%, le Mounjaro et le Wegovy. Jusqu'ici, les patients devaient débourser près de 300 euros par mois pour y avoir accès. Près de 2 millions de personnes sont concernées. Le coût annuel de ces 2 médicaments est estimé à 100 millions d'euros de dépenses publiques. Et puis on termine avec le football, car c'est la suite aujourd'hui de la Coupe du Monde. On suivra notamment l'Espagne contre le Cap-Vert à 18h, ou encore Belgique-Égypte à partir de 21h. Et puis c'est aussi l'entrée en lice de l'Iran qui affronte la Nouvelle-Zélande. Et c'est une rencontre à suivre la nuit prochaine. Excellente fin de matinée à tous.

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1: Voici Willy Sambo en nouveauté sur Ornithorynque. Après la tempête, je reste.

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C'est une chanson de François-Marie Béranger, auteur, compositeur, interprète, libertaire français, qui a connu une forte notoriété dans les années 1970. François-Marie Béranger interrompt des études classiques à 16 ans, en 1953, et entre chez Renaud à Boulogne-Billancourt, qu'il quitte pour s'engager ensuite dans une troupe de théâtre amateur itinérante, La Roulotte, entre 1954 et 1958. Il se fait connaître au début des années 1970 lors du renouveau de la chanson française, imprégnée de folk, portée par des thèmes contestataires aux côtés notamment de Dick Annegarde, Catherine Ribeiro, Mama Béa, de l'Occitan, John Paul Verdier. Des chansons comme Tranche de vie, l'alternative, Rachel, participe présent, l'impose comme une des voix militantes à cette époque. Il participe à la musique du film de GB et Jacques Doyon, L'An 01, dans lequel il fait d'ailleurs une apparition. Peu de temps avant sa mort, en octobre 2003, François Béranger enregistre un album consacré au répertoire du chanteur québécois Félix Leclerc. Le disque sera publié après sa mort. Et il se produit pour la dernière fois à Paris en septembre 2002 au Limonaire. Sa toute dernière apparition sur scène a lieu à La Cigale à l'occasion d'un concert de Sanseverino. Ce dernier, qui avait enregistré et joué le tango de l'ennui, l'avait invité sur scène à chanter ce classique de son répertoire. La superbe reprise que je vous propose est celle de White Velvet.

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1: Aujourd'hui, 15 juin, parlons du parcours d'une championne hautement particulière. Une pionnière malgré elle. L'américaine Margaret Abbott, qui a poussé ses premiers cris à Calcutta en Inde, le 15 juin 1878, va en effet faire l'objet d'une bizarrerie jusqu'au jour de sa disparition en 1955. C'est à l'adolescence que Margaret, sa mère et toute la fratrie Abbott se rendent aux États-Unis, à Boston, après la disparition de leur père. C'est là-bas, dans l'Illinois, qu'elle va découvrir le golf et s'y adonner régulièrement à la discipline. En 1899, c'est avec sa mère qu'elle décide de se rendre à Paris pour une première raison, participer à l'Expo universelle. Mais Margaret a d'autres desseins dans son esprit, c'est d'étudier au sein de la ville Lumière. Un an plus tard à peine, les deuxièmes Jeux olympiques modernes de l'histoire s'ouvrent à Paris. Le golf est présent pour la première fois au programme et une épreuve féminine est même organisée. Celle-ci se déroule à Compiègne dans l'Oise. Margaret et sa mère, Marie Abbott, font partie des athlètes inscrites. Mais ces dernières ne sont absolument pas au courant que cette compétition est intégrée aux Jeux Olympiques. Et à vrai dire, cela ne va pas empêcher à la plus jeune des Abbott à remporter ce tournoi qu'elle pensait tout simplement amical. Elle ne le saura jamais, mais Margaret est la première athlète américaine championne olympique, mais également la première golfeuse médaillée d'or de l'histoire des Jeux. Mais de ça aussi, elle ne se doutera jamais. Ce n'est qu'après des années de travaux et de recherches qu'une professeure d'université américaine, Paula Welch, a pu entériner ce constat. Pour la petite histoire, Marie Abbott, quant à elle, prendra la 7e place du tournoi olympique, elle aussi, sans le savoir. Allez, quant à nous, on se donne rendez-vous demain pour deux nouvelles histoires d'un jour avec Mémoire Sport.
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1: Voici Olivier Eldens, tout de suite sur Ornithorynque, avec la reprise du tube des années 2000. Voici Lady.

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1: Et maintenant, de la chanson de Daube. Besoin de rien, envie de toi.
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0: Bonjour à tous.
1: Nous fêtons Germaine aujourd'hui.
0: Alors, quoi de neuf du côté des astres?
2: Bélier, sachez écouter les avis que l'on vous donne en toute bonne foi. Ils vous seront utiles prochainement.
0: Taureau, très bon équilibre, à peine teinté de nervosité et vous connaîtrez de belles émotions.
2: Gémeaux, vous aurez de très bons contacts avec ceux que vous rencontrerez et pourrez espérer beaucoup des démarches que vous entreprendrez.
0: Cancer, au travail, on attend de vous des résultats rapides et concrets, alors accrochez-vous.
2: Lion, vous devrez apprendre à dire non si vous jugez exorbitantes certaines sollicitations.
0: Vierge, risque d'ambiance pesante, d'altercation, soyez donc sur vos gardes.
2: Avec vos amis, Balance, faites preuve d'un peu moins d'amour-propre et de plus d'ouverture d'esprit.
0: Scorpion, préparez-vous à assumer de nouvelles responsabilités et adopter une attitude positive en toutes circonstances, c'est le meilleur moyen de réussir.
2: Sagittaire, un rapprochement avec un membre de votre famille pourrait vous apporter une grande satisfaction émotionnelle.
0: Capricorne, vous mènerez vos projets avec une énergie décuplée car vous voulez arriver absolument à vos fins.
2: Attention Verseau à Neptune qui pourrait vous pousser aujourd'hui à de folles dépenses.
0: Enfin Poisson, laissez donc de côté les questions sans réponse, tout ce qui embue votre esprit et cherche la nouveauté, le changement, les contacts. Bonne journée à tous. À demain pour un nouvel horoscope, nous fêterons Jean-François.
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5: Bonjour à tous. Un accord conclu au Moyen-Orient après plus de 100 jours de guerre. Une avancée pour les personnes malades d'obésité. Et puis c'est aujourd'hui le top départ des épreuves du bac pour les terminales avec quelques petits changements cette année. La fin de la guerre au Moyen-Orient, les États-Unis et l'Iran ont annoncé avoir conclu un accord. Il devrait être signé en fin de semaine en Suisse après des discussions préparatoires à Doha. Le compromis prévoit la fin immédiate et définitive de la guerre et des opérations militaires sur les différents fronts, y compris au Liban, mais aussi la réouverture du détroit d'Ormuz après la signature. Pour Thierry Coville, spécialiste de l'Iran à l'Institut de Relations Internationales et Stratégiques, personne n'a vraiment gagné cette guerre, même si, selon lui, les États-Unis signent ici un échec.
6: Tout ça pour ça du côté américain. Rappelez-vous, l'Iran et les États-Unis négociaient sur cette question du nucléaire en février, et Trump s'est engagé dans cette guerre, d'après ce qu'on a compris maintenant, sous l'influence de Benjamin Netanyahou, avec des objectifs complètement irréalisables, comme un changement de régime, la fin du programme nucléaire iranien, la fin du programme balistique, etc. Donald Trump se retrouve maintenant à célébrer un accord qui comprend la réouverture des détroits d'Ormuz qui était ouvert avant cette guerre. Donc ni l'Iran ni les États-Unis ont vraiment gagné, parce que du côté iranien, il y a eu beaucoup de destruction des infrastructures, l'économie iranienne va très mal, mais le moins qu'on puisse dire, c'est du côté américain, il y a quand même un relatif échec de sa stratégie et de son entrée en guerre contre l'Iran avec Israël.
5: Et de son côté, Benjamin Netanyahou annonce maintenir ses troupes au Liban, en Syrie et à Gaza. Le premier ministre israélien a également mis en garde l'Iran, affirmant qu'Israël riposterait avec toute sa force si la République islamique l'attaquait en réponse à ses opérations. C'est d'ailleurs dans ce contexte que s'ouvre le G7 ce lundi à Évian. Les grandes puissances, dont la France, vont se pencher sur les conséquences de cet accord. Autre dossier brûlant, la guerre en Ukraine. Le président Volodymyr Zelensky est attendu sur place dès demain. Dans l'actualité également, des manifestations tous les lundis devant les tribunaux. Près de 150 associations féministes et de défense des enfants appellent à la mobilisation chaque semaine après l'affaire Liana. Des rassemblements pour dénoncer notamment ces défaillances révélées dans le dossier. C'est un espoir pour les personnes malades d'obésité. À compter d'aujourd'hui, la Sécurité sociale rembourse deux médicaments à 65%, le Mounjaro et le Wegovy. Jusqu'ici, les patients devaient débourser près de 300 euros par mois pour y avoir accès. Ces médicaments anti-obésité prescrits par un spécialiste permettent de réduire de 15 à 20% le poids. Mais attention, il ne s'agit pas non plus d'un médicament miracle pour Hélène Guillard-Méziane, directrice générale de la Ligue nationale contre l'obésité.
7: Je l'ai vraiment entendu en me disant bon, c'est compliqué, est-ce que il n'y a pas vraiment juste une pilule qui peut m'aider et voilà, je perds mes kilos et on n'en parle plus. Le plus compliqué dans l'obésité est une pathologie, c'est pas la perte de poids, c'est le maintien de cette perte de poids. Donc le médicament est une solution parmi d'autres solutions, mais tant que la prise en charge de cette pathologie n'est pas pluridisciplinaire, l'accompagnement il se fera pas et la guérison ne pourra pas être complète.
5: La France qui devient donc le premier pays à rembourser les patients qui optent pour ces médicaments anti-obésité. Un nouveau coup de chaud attendu sur l'Hexagone avec de nouvelles vigilances face aux feux de forêt. 6 départements sont aujourd'hui en alerte orange avec un risque élevé. La Charente-Maritime, les Deux-Sèvres, l'Aude, l'Hérault, le Gard et le Vaucluse. Avons-nous la maîtrise de nos paroles? Peut-on être heureux quand les autres ne le sont pas? Débattre, est-ce chercher la vérité? Ce sont les questions posées aux élèves de terminale ce matin pour le bac de philo. Près de 530 000 élèves étaient concernés pour cette première épreuve. Et cette année, plusieurs mesures ont été mises en place pour durcir l'examen. Les erreurs de syntaxe, d'orthographe et de grammaire seront plus durement sanctionnées dans les copies. Objectif, garantir un niveau de langue suffisant pour les futurs bacheliers. Pour Jean-Rémy Girard, président du syndicat enseignant SNALC, cette mesure ne permet pas de répondre à la baisse de la maîtrise du français.
8: C'est une mesure essentiellement symbolique parce que s'il y a des fautes, c'est pas majoritairement parce que les élèves ne se reliraient pas. C'est avant tout parce qu'ils ne maîtrisent pas bien la langue. Donc c'est pas le bac uniquement qu'il faut faire évoluer, c'est l'améliorer tout le système éducatif. Donc il faut avoir moins d'élèves par classe, il faut remettre des heures de cours de français, hein, qui est une discipline qui perd à chaque réforme des heures de cours. Il faut aussi réactiver la filière, puisque si on manque de personnes qualifiées, eh ben l'enseignement, effectivement, va s'en ressentir.
5: Et notez que les établissements professionnels dont les épreuves écrites du bac viennent de débuter ne seront concernés par la nouvelle règle qu'à partir de la session 2027. Et puis en foot, suite des phases de poule de la Coupe du Monde avec l'entrée en lice de plusieurs grosses écuries dès ce soir, à commencer par l'Espagne. Les champions d'Europe débutent leur tournoi face au Cap-Vert, ce sera à 18h. À suivre, la Belgique affronte l'Égypte à 21h. Enfin cette nuit, l'Iran fera aussi ses débuts face à la Nouvelle-Zélande. Bon après-midi à tous.

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1: Bonjour à toutes et à tous, bienvenue sur l'antenne de votre radio locale Ornithorynque. On va parler d'un événement sportif qui aura lieu du côté de Saint-Calais le 20 et 21 juin prochain. C'est le retour du triathlon international de Saint-Calais. Ouais, je dis le retour, on va en parler tout de suite avec Yvan Pelletier de l'ABOI. Bonjour Yvan.
2: Bonjour.
1: Alors t'es pas venu tout seul aujourd'hui, t'es venu accompagné d'un bénévole qui s'appelle Eric. Bonjour Eric.
3: Salut Teddy, bonjour à tous.
1: Alors on va parler du triathlon, je disais le retour parce que retour au lac de Saint-Calais, ça y est, ça revient. Et puis retour parce que l'année dernière, bah, il y a eu un décret départemental qui a fait annuler toutes les épreuves.
2: Oui, effectivement, donc déjà le retour du triathlon de Saint-Calais qu'on n'a pas pu organiser pendant 3 ans en raison de travaux au lac de Saint-Calais. La dernière édition a donc eu lieu en 2022. Mmh. Et même si on regarde encore un peu plus dans le rétroviseur, en 2020 et 2021, avec le Covid, oui, on n'avait pas organisé non plus. Donc on est très impatients de pouvoir remettre en route la machine.
1: Alors retour donc de la partie natation, parce que pendant ces dernières années, il y avait un triathlon sans natation. C'était même pas un triathlon d'ailleurs.
2: Non, ouais. Pendant 3 ans, on a voulu quand même garder la date et garder une organisation. Donc on avait fait le cinquathlon. Donc c'est un enchaînement de vélo, VTT, de course à pied. Mmh. Sur le site de la Pocherie à Saint-Calais, donc là, pareil, on a eu des événements un peu contraires. La première année, on a arrêté l'épreuve avant la fin parce qu'il y avait de l'orage. La deuxième année, c'était top. Et l'an dernier, comme tu as dit, arrêté municipal par rapport à la canicule, donc on n'a pas pu organiser. Donc tout ça fait qu'on est vraiment impatient de pouvoir remettre les pieds autour du lac de Saint-Calais, voir aussi... remettre la tête dans le lac de Saint-Calais du coup, puisque là on va faire un triathlon, donc enchaînement natation, vélo, course à pied.
1: Alors justement, c'est ça le principe du triathlon, et ça démarre. Alors il y a plusieurs niveaux, et je vois qu'il y a des nouveautés aussi pour cette année. On va parler un peu avant de parler du programme, avant de parler justement de tout ça, parce que c'est un triathlon, ça s'organise pas comme ça du jour au lendemain. Il y a beaucoup d'organisation avant, et justement, on parlait des bénévoles, beaucoup de bénévoles qui seront là le jour J pour la préparation. Et en amont, ça se prépare combien de temps à l'avance un triathlon?
2: Ouais, je dirais peut-être un an à l'avance, on va dire, avec des périodes plus fastes que d'autres, bien sûr, oui, qui demandent plus de bras ou de réflexion. Mais ça part déjà de tout ce qui est réglementation, déclaration préfectorale, les arrêtés municipaux, puisqu'on va sur la voie publique pour la partie vélo. Et puis après, tout ce qui est matériel, bien sûr, accueil, logistique. On s'ennuie pas.
1: Il est arrivé quand ce triathlon à Saint-Calais?
2: 1988.
1: Waouh. Pourquoi?
2: Alors à l'idée, donc c'est porté ce triathlon par le club Omnisport, donc la Nibray Omnisport. Et donc en 1988, les dirigeants de l'époque voulaient créer une manifestation sportive fédératrice de l'ensemble des sections sportives, sans choisir une activité pratiquée dans notre asso. En l'occurrence, à cette époque, il n'y avait pas de triathlon. Donc le choix était porté sur une épreuve triathlon. Mmh. Aujourd'hui, notre fonctionnement d'association a évolué un petit peu. Depuis 2018, on a une section de triathlon qui participe avec des bénévoles à notre manifestation, mais c'est l'organisation, l'organisateur, et bien l'ANIBRE Omnisport Intercommunal, donc porté par le club Omnisport.
1: Ah justement, tu parles de l'association, donc des bénévoles, et là je me retourne vers Eric. Alors Eric, toi tu es présent dans cette association, en tout cas dans l'organisation et dans l'événement du triathlon depuis de nombreuses années également.
4: Oui, ça fait quelques années que je viens filer un petit coup de main à mes amis, parce que globalement ce sont des copains à la base. Et puis, eh bien, ma fonction sur le triathlon, c'est que je suis également le speaker de l'épreuve. D'accord. Et ça fait, je dirais maintenant une bonne vingtaine d'années que j'ai cette fonction. Et puis, d'abord, c'était un vrai plaisir parce que le triathlon de Saint-Calais, c'est une épreuve incontournable dans le département. Et puis, on attend cette année beaucoup de monde, on l'espère, sachant que le triathlon de Saint-Calais, on a vu passer des triathlètes comme Chris McCartney, qui est venu ici à Saint-Calais, Sylvain Lebris, Tim Bentley, Xavier Le Floch, qui il y a quelques années avait été champion du monde longue distance. Et même pour ceux, ça va remonter un petit peu plus loin, mais Isabelle Mouton, qui est venue nager dans le lac de Saint-Calais au tout début. Donc on espère cette année avoir des figures qui ressemblent à celles que je viens de citer à l'instant. Et d'avoir cette année encore un beau plateau sur le site du plan d'eau de Saint-Calais.
1: Alors, les dernières années, c'était, en tout cas, lorsqu'il y avait le triathlon au lac, il y avait les épreuves le samedi. Et là, cette année, c'est pareil. Hein, ça commence avec des épreuves le samedi à 13h. Et là, on a une nouveauté pour le dimanche après-midi. On va rester sur le samedi à 13h. On commence avec les plus jeunes.
2: Oui, tout à fait, c'est ça. On débute avec la jeunesse, le tri jeune, avec trois épreuves qui vont se succéder. Mini Poussin Poussin, Pupille, puis Benjamin, avec des distances qui sont adaptées, bien sûr, par rapport à leur âge. Mmh. Et avec des animations qu'on prévoit avec nos animateurs pour que ce soit un moment sympa, convivial, et puis que chacun trouve sa place, quoi.
1: On va... Tu parles des distances. En fait, chaque distance, en fonction du niveau, n'est pas le même, que ce soit au niveau de la natation, au niveau de la course à vélo et de la course à pied.
2: Ouais, sur l'ensemble du week-end, on a 7 épreuves en tout, qui permet de répondre à toute motivation et à tout profil de sportif, que ce soit des triathlètes aguerris, donc ce sera plus le dimanche après-midi sur les distances M, donc c'est-à-dire...
1: Ça, c'est nouveau, ça.
2: Ouais, c'est une nouveauté, ça. Donc les distances, là, c'est 1,5 km de natation, 40 à vélo et 10 en course à pied. Et puis après, il y a des épreuves beaucoup plus courtes. Le samedi après-midi, le triathlon XS, donc beaucoup plus court. Là, c'est 400 mètres de natation, 10 à vélo et 2,5 km à pied. Donc vraiment, faut pas se dire le triathlon, c'est pas fait pour moi, c'est que pour les sportifs. Non, il y a toute épreuve et au contraire, chacun peut se tester.
1: Sachant que le triathlon XS, c'est le samedi à 16h et à 18h30, on propose aussi un triathlon XS, mais là en relais, c'est-à-dire qu'on peut faire ça en équipe.
2: Ouais, exactement, là c'est notre marque de fabrique un peu, c'est presque, je dirais, l'épreuve qu'on préfère, nous, parce que ça mêle sport, activité, triathlon, et mais aussi festivités sportives, entre guillemets, locaux, en famille, entre amis, entre voisins, entre collègues de travail.
1: On n'est pas obligé d'être professionnel pour faire ça.
2: Non, au contraire. Au contraire, nous, on préconise même plus de prendre le départ des sportifs occasionnels, quoi.
1: Justement, pour s'inscrire à l'une de ces épreuves, que ce soit pour les jeunes, la version XS, version S et M, là on est plus pour les aguerris, mais pour s'inscrire à l'une de ces épreuves, on est obligé de faire partie d'un club où on peut venir comme ça, mais il faut quand même une validation par le corps médical.
2: Ouais, alors justement, nous, toutes nos épreuves sont ouvertes aux non-licenciés de la Fédération Française de Triathlon, donc ce qui permet à tout le monde de pouvoir s'inscrire, donc en ligne sur chronometron.com. Et la législation aujourd'hui fait que c'est beaucoup plus souple. On n'a pas forcément besoin d'un certificat médical pour la pratique du triathlon. Lorsque vous inscrivez en ligne, on remplit un questionnaire de santé. Si toutes les réponses sont négatives, ça permet de prendre le départ sans aller voir un médecin.
1: Pourquoi avoir voulu cette année faire le triathlon S à 10h le dimanche? Et pourquoi avoir augmenter encore la dureté de l'épreuve avec ce triathlon M?
2: On a changé un petit peu, enfin on s'est adapté à la pratique actuelle, que ce soit en triathlon ou en course à pied, où l'envie de faire du long, des longues distances prédomine sur l'envie de faire du rapide et du plus court. Donc c'est pour ça qu'on a fait le choix de partir sur un triathlon M, donc plus long que ce qu'on proposait jusqu'à maintenant, quoi.
1: C'est quoi au-delà du triathlon M?
2: Le L, donc c'est le double des distances du M. Et puis encore plus loin, le XL.
1: Que tu pratiques chaque week-end, hein, rappelons-le, avec Eric.
2: Non? Bah, plus Eric que moi.
1: Parce que Eric, justement, tu es arrivé comment dans le monde du triathlon, toi?
4: Oh, un petit peu par hasard, hein. Moi, j'ai fait du foot jusqu'à 25 ans, et puis,
1: c'était hier.
4: Oui, et puis, là, quelqu'un de ma famille qui était un des tout premiers, je dirais, triathlètes à se lancer sur ces épreuves. J'ai trouvé ça sympa. Voilà, on vient comme ça, tout simplement. Et puis, ça fait maintenant, je crois que je vais être près de 40 ans, je pratique le triathlon.
1: Ah oui?
4: Tout simplement. Voilà, c'est ça.
1: Et à la fonction de speaker, c'est juste pour le plaisir?
4: Exactement.
1: Ouais.
4: C'est le plaisir, tout simplement.
1: Bon, un événement aussi, comme tu le disais, Yvan, festif, parce que depuis quelques années, vous proposez une pasta party.
2: Ouais, justement, ça fait suite à l'épreuve tri-relais, là, qu'on accueille beaucoup de locaux et dans un esprit très très convivial. Donc, on enchaîne après avec un rassemblement autour du buvette, je crois.
1: Ouais.
2: Où là, souvent, les gens se retrouvent, passent un bon moment au bord du lac. Quand il fait beau, c'est vraiment super sympa. Et puis, on enchaîne après avec une pasta party ouverte à tout le monde. Inscription au préalable, 12 € par personne. Et puis là, cette année, on va essayer d'animer aussi un petit peu tout le week-end, et en partie aussi ce moment, avec des animations musicales, des groupes ou des artistes qui vont mettre de l'ambiance.
1: Justement, on va parler des animations autour de ce grand événement du triathlon. Donc en plus des speakers qu'on retrouve sur place, on va retrouver des animations musicales parce que, tu le disais tout à l'heure, on fait des grands parcours à vélo, c'est-à-dire qu'on fait pas que des boucles à vélo. On traverse des villages de la communauté de communes des vallées de la Braye et de la Nille.
2: Ouais, c'est ça. On traverse les bourgs de Conflans-sur-Nille et de Montaillé. Donc, en voulant que notre événement soit un événement de territoire, vraiment. Donc, on a rencontré, on travaille, on réfléchit avec les comités des fêtes de ces deux communes. Donc, pour que cet événement soit vraiment un événement de territoire. Donc il y aura des décorations dans les villages, les riverains sont amenés à décorer leurs devants de maisons, de clôtures, de portails avec des vélos ou autres, animés pourquoi pas avec du faire du bruit quoi quand les sportifs passent. Et puis donc dans ces deux traversées, dans Conflans-sur-Annie, il y aura des jeunes qui seront un peu DJ pour animer le passage des cyclistes. Et puis à l'inverse, autre style, ça sera des corps de chasse qui accueilleront les cyclistes du côté de Montaillé.
1: D'accord. Et puis, bah, le public peut venir nombreux, est invité à venir nombreux, directement sur le lac. Enfin, sur le lac. Aux abords du lac.
2: Ouais, ouais. Alors, ça, justement, les 3 ans de travaux du lac ont permis aux Calaisiens et aux alentours, pas que les Calaisiens, mais de sentir que le lac, c'est vraiment un lieu de vie et on le voit depuis que c'est réouvert. Là, il y a du monde sans arrêt à se promener de tout type de personnes. Donc là, on avait du monde déjà avant les travaux. Donc là, on espère une foule vraiment considérable pour venir le samedi et le dimanche voir le spectacle, encourager et passer un bon moment, quoi.
1: Avant de se quitter, on va continuer à parler du côté bénévole parce que il y a des salariés de la Nibray Omnisport Intercommunal qui seront présents. Mais un événement comme celui-ci ne peut pas se faire sans bénévoles. Donc tu as ramené Eric avec toi, speaker de l'événement, mais il n'y a pas que Eric et que Yvan. Il y a combien de personnes en tout bénévoles pour ce triathlon ?
2: On est sur le week-end autour de 125 bénévoles. Et quand je dis ce week-end, c'est restrictif parce qu'on est avant, on est pendant, on est après.
1: Il y a le rangement après tout.
2: Ouais, bien sûr. Donc on est autour de 125 bénévoles à peu près.
1: D'accord. Eh ben, je rappelle que le triathlon international de Saint-Calais, ce sera le samedi 20 et dimanche 21 juin avec des épreuves pour toutes et tous, pour les jeunes, que ça soit également pour des distances en XS, en S. Et surtout cette année, c'est nouveau, le triathlon M. Il y aura la pasta party le samedi à partir de 20h. On fait comment pour réserver ?
2: Eh bien, soit en ligne sur le chronometron.com ou bien au bureau de la BOI. Saint-Calais.
1: D'accord, et puis tout ça également pour le repas, il y aura buvette et restauration sur place pendant le week-end. Vous n'hésitez pas, vous pouvez venir encourager les athlètes. Vous avez peut-être quelqu'un de votre famille, un ami, un voisin, un copain qui va venir participer. Bah, venez faire du bruit, venez encourager tout le monde et puis montrer que en Sarthe on peut faire du bruit ailleurs que lorsqu'il y a des grandes épreuves sportives sur le Mans. Merci en tout cas Yvan d'être venu nous parler du triathlon de Saint-Calais. Le retour enfin, je sais que beaucoup l'attendaient, le retour du triathlon au lac de Saint-Calais. Merci à toi, merci Eric aussi d'être venu au micro de la radio et on se dit on se retrouve le 20 et le 21 juin à Saint-Calais.
2: Exactement, merci à toi.
1: Au revoir.
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1: Et on commence avec la SNCF qui est actuellement à la recherche d'un technicien de la voie ferrée pour travailler au Mans dans le cadre d'un contrat à durée indéterminée de 35 heures hebdomadaires. Vous maintiendrez les voies ferrées en parfait état, surveillerez et contrôlerez les composants de la voie, ballast, rail, traverse. Vous entretiendrez les abords de la voie et contiendrez la végétation. Les débutants sont acceptés, une formation à l'embauche est assurée. Si vous êtes intéressé, vous pouvez directement contacter la SNCF sur son site internet, numéro de l'offre France Travail, 207 Z J J C. Le groupe Alegdis de Alonne recherche un ou une employée de rayon fruits et légumes pour un contrat à durée indéterminée de 36h45 hebdomadaire. Vous intégrerez une équipe déjà en place, vous serez garant de la bonne gestion du rayon fruits et légumes, que ce soit la qualité des produits, l'approvisionnement, le balisage et surtout la propreté du rayon. Vous avez idéalement une expérience en grande distribution, une connaissance sur les saisonnalités et les spécificités des différentes variétés de fruits et de légumes est indispensable. Vous serez en relation directe avec le client. Une expérience de 9 mois est demandée sur un poste similaire. Si vous êtes intéressé, rendez-vous sur votre espace France Travail avec le numéro de l'offre 207 ZDVC.

0: 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L'association du club Kinneret de La Ferté-Bernard est actuellement à la recherche d'agents de nettoyage en collectivité, hommes ou femmes, pour un contrat à durée déterminée de 15 jours, 35 heures hebdomadaires. C'est pour travailler pour le mois de juillet. Vous serez en charge du nettoyage courant des parties communes et des chambres d'un centre de loisirs. Les débutants sont acceptés. Si vous êtes intéressé, vous contactez Laurent Saban du club Kinneret de La Ferté-Bernard. Numéro de l'offre France Travail 207 ZHCR. Et enfin, l'agence partenaire intérim Le Mans recherche des opérateurs ou opératrices de production polyvalent pour une mission de 6 mois à pourvoir sur Volnay, Val-de-la-Hune. Vous serez amené à intervenir sur différents postes de l'entreprise, que ce soit l'incubation, l'éclosion, le traitement. Vous ferez également le nettoyage des pièces et des locaux. Les débutants sont acceptés. Si cette offre vous intéresse, vous contactez l'agence partenaire intérim Le Mans. Numéro de l'offre France Travail 207 YTNS.
1: Si l'une de ces offres vous intéresse, contactez France Travail sur son site internet francetravail.fr. 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

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C'est l'heure de se retrouver pour Au cœur de l'album, la découverte musicale de la semaine. Et cette semaine, je vous propose le troisième album du chanteur Saint-Michel. L'album s'appelle Les Infinis. Ce troisième album, formé sous forme de mixtape, propose une fusion poétique et musicale entre jazz, soul, gospel et hip-hop. Saint-Michel construit un univers sonore organique et épuré, marqué par l'influence d'artistes comme Marvin Gaye. Je vous propose de découvrir Les Infinis, Soul, Jazz, Poetry, le troisième album de Saint-Michel tout au long de cette semaine sur l'antenne de votre radio locale ornithorynque. Voici un titre extrait de cet album, c'est Soul, Poetry.

C'était Saint-Michel, à l'instant sur l'antenne de votre radio locale Ornithorynque. Un extrait de l'album Les Infinis, le troisième album du chanteur Saint-Michel. Un album que vous pouvez d'ores et déjà retrouver dans les bacs. C'était l'album de la semaine dans votre rubrique Au cœur de l'album sur Ornithorynque.

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5: Bonjour à toutes et tous. 16 000 forces de l'ordre mobilisées, 3 jours de sommet. Le G7 débute ce soir à Évian, en Haute-Savoie, au lendemain d'un accord conclu entre Iraniens et Américains pour mettre fin à la guerre au Moyen-Orient, démarrée il y a plus de 100 jours. Des discussions doivent encore se tenir cette semaine au Qatar, avant une signature prévue pour vendredi en Suisse. Et première conséquence de cet accord, le pétrole affiche une forte baisse sur les marchés. La porte-parole du gouvernement assure qu'il y aura des contrôles dans les stations-service pour surveiller la baisse des prix. Emmanuel Macron, lui, a salué cet accord. Le chef de l'État estime notamment qu'il doit permettre la réouverture urgente et inconditionnelle du détroit d'Ormuz. Et Emmanuel Macron dénonce aussi cette attaque contre une cathédrale orthodoxe à Kiev la nuit dernière qui a fait au moins 11 morts. Pour lui, rien ne justifie cette attaque contre notre patrimoine universel. Notez que le président ukrainien Volodymyr Zelensky est attendu au G7 demain. Dans l'actu également, une nouvelle semaine de chaleur sur une grande partie du pays. Météo France annonce un épisode caniculaire qui s'installe progressivement avec une nette hausse des températures partout à partir de mercredi. Et alors que les jours seront les plus longs de l'année à l'approche du solstice d'été, ce qui devrait limiter la baisse des températures la nuit. Autour des Deux-Sèvres, de renforcer la lutte contre le téléphone au volant. À partir d'aujourd'hui, les automobilistes contrôlés en utilisant leur smartphone verront leur permis de conduire suspendu pour 15 jours. La mesure est déjà en vigueur dans 7 autres départements, dont les Landes, premiers à l'avoir instauré en novembre dernier. Et puis débattre, est-ce chercher la vérité? Peut-on être heureux quand les autres ne le sont pas? Avons-nous la maîtrise de nos paroles? Voilà certains des sujets de philosophie pour la première épreuve du bac ce matin. C'est un coefficient 8 pour les candidats en filière générale, 4 pour ceux en filière technologique. Et il fallait bien se relire cette année. Le ministère de l'Éducation a prévenu, les fautes d'orthographe seront plus durement sanctionnées. Voilà pour l'info. Bon début d'après-midi.

aujourd'hui, nos pas nous mènent en centre-est Sarthe. Maine Roux, à la rencontre des Gérois, les 880 habitants de Saint-Célerin, ou également appelé Saint-Célerin-le-Géré. Blasonné comme suit, taillé onde, au premier d'azur à quatre glands d'or, la cupule vers le chef, un au premier canton, les trois autres rangés en barre, au deuxième, d'or à trois pigeonniers de sable, ouverts et ajourés du champ, rangés en barre, au filet onde d'argent brochant sur la partition. Commune rurale à habitat dispersé, Saint-Célerin est bordé par Bonnétable, Prével, La Chapelle-Saint-Rémy, Lombron et Torcé-en-Vallée. Pour le plaisir de visiter, direction le manoir du bois doublé, de style Renaissance, 1625, partiellement inscrit aux monuments historiques en 1996. Il se dresse au milieu d'un vaste parc avec ses dépendances et son pigeonnier et trouve probablement ses origines au XVe siècle. Il subit de nombreuses transformations au début du XXe siècle. Ses salles et salons au plafond peint conservent des tapisseries murales et peintures représentant notamment des scènes illustrant les batailles d'Henri IV. En 1989, il était la propriété de la communauté de communes du pays des Brières et du Génois, redevenue privée début 21e siècle. Pour se recueillir et contempler, l'église de la Trinité, du 12 au 16e siècle, inscrite aux monuments historiques en 1984, vous accueille. Partez également en quête des trois colombiers en parfait état, dont un à bois doublé. À noter que la ville fut assiégée trois fois lors de la guerre de 100 ans, entre 1430 et 1440. Fin de cette balade à Saint-Célerin, ou Saint-Célerin-le-Géré. Mais nous nous retrouvons très vite pour une nouvelle déambulation sartoise. À bientôt, et sartoisement vôtre.

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1: On peut être intelligent toute sa vie et stupide un instant. Proverbe chinois.
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1: Il est 14h.
2: 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Extrait du livre « L'histoire de la France en 100 chansons » de Fabien Lecoeuvre aux éditions Hugo Images.
3: Bonjour, nous sommes en 1913, avec Bidas, du sud au nord dans une France en guerre. C'est une lettre avec des mots en occitan qui donnera naissance à une célèbre chanson en 1913. Interprétée par Bach, avec Bidas devient un hymne pour des millions d'hommes natifs du Pas-de-Calais et engagé dans la Grande Guerre.
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3: L'histoire de la chanson commence au premier jour de l'été 1913. Le chanteur comique troupier Charles-Joseph Pasquier, plus connu sous le nom de Bach, commande au compositeur Henri Melfay et au parolier Louis Bousquet des chansons pour un nouveau tour de chant qu'il prépare. Cherchant l'inspiration, l'auteur Louis Bousquet repense à une lettre qu'il avait reçue d'un copain militaire, natif comme lui, de Parignargues, dans le Gard occitanophone. Cette lettre truffée de mots en occitan permet au jeune conscrit de se plaindre de sa vie pénible sous les drapeaux tout en échappant à la censure. Pour écrire avec Bidas, Louis Bousquet s'inspire alors d'un vocabulaire et d'une langue méridionale qu'il connaît bien. Ainsi, l'étymologie du nom propre Bidas est le substantif occitan Vidassa, prononcé Bidas, qui signifie une vie désagréable, une vie pénible. Au moment de l'écriture sur son cahier de brouillon, Louis Bousquet sait déjà secrètement que son texte va séduire des milliers d'hommes originaires du sud de la France et devenus conscrits pour leur service militaire effectué dans les départements du nord de la France. Également, et pour la rime, le texte est un merveilleux hommage à la ville d'Arras, chef-lieu du département du Pas-de-Calais, et un franc témoignage de camaraderie. Très vite, et pour répondre favorablement au chansonnier comique Bach, le compositeur Henri Melfay prend connaissance du texte, se met au piano et adapte les notes d'une marche militaire. Cette mélodie, très appréciée des fanfares, plaît beaucoup au public. Que ce soit sur la scène du Gaumont Palace du 27 février au 5 mars 1914 ou à l'Eldorado du 19 mars au 24 avril 1914 à Paris, le chanteur Bach interprète tous les soirs sa chanson avec Bidas. Aussitôt, le comique troupier Paulin la reprend quelques jours plus tard sur la scène de la Scala. Pour illustrer le visuel de la partie musicale vendue, l'éditeur choisit le dessinateur Léon Poustomis pour croquer deux soldats rieurs en uniforme et observant un gorille. Lorsque la Grande Guerre éclate, le 2 août 1914, la chanson devient alors un hymne pour tous les hommes de troupes engagés dans les combats au front. Pour des millions d'hommes, la ville d'Arras devient une capitale résistante à l'envahisseur allemand. Une ville de garnison, mais surtout un lieu stratégique pour les combats. Tout naturellement, c'est en chanson et avec Bidas que s'expriment et se reconnaissent les hommes originaires du Pas-de-Calais dans ce conflit mondial. À l'issue de cette grande guerre et devant le succès de la chanson, le mot Bidas désigne désormais et de façon familière un simple soldat. Gaston Ouvrard, Fernand Del, Henri Tizot, Fernand Reynaud, tous enregistrent alors ce succès. Quelques années plus tard, au début des années 70, le réalisateur Claude Zidi remet le mot Bidas au goût du jour en produisant pour le cinéma « Les Bidas en folie » en 1971 et « Les Bidas s'en vont en guerre » en 1974. Pour la petite histoire, et plus de 100 ans après sa création en chanson, Bidas revient à Arras le 29 août 2015 sous la forme d'un géant de carnaval de 4,50 m avec les traits du comique troupier Bach, ressuscité par l'artiste plasticien Johann Wifkin. Il est alors baptisé, une fois le pompon rouge placé sur son képi et promené dans toute la ville, traversant la grande place pour revenir sur la place des héros devant le beffroi.
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0: faut rigoler.
1: On va y arriver.
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4: Ah mais dis donc, alors, Antibus, hein? T'as fait une tête? Kissia, t'es malade? Hein, Gugus? Oh! T'es malade? Hein? Non, t'es pas malade? Kissia, alors, t'es fâché? Hein? T'es fâché avec ta petite amie? Non, t'as pas de petite amie, t'es fâché quand même? Bon! Eh ben alors, un gars comme toi, ça doit avoir que l'embarras du choix! Hein? Pas du choix, t'as que l'embarras! Bon! Eh ben alors, Kissia, là! Ah ben, je suis moche. Waouh, mais non, t'es pas moche. Bon, d'accord, t'as pas les traits très, très réguliers. Mais t'es pas moche au point. Si, mais justement, mais je veux dire, si tu veux, y a pas de quoi à se plaigner. Enfin, tu fais ce que tu veux. Non, t'es pas beau. Bon, je veux dire, on peut pas dire ça, mais je veux dire, t'es, regarde, par exemple, t'as de beaux yeux. Hein? Individuellement l'un de l'autre. Mais t'as de beaux yeux? Ah oui? Et puis mon vieux, c'est rare. Hein? T'es marrant, t'en connais beaucoup, toi, les mecs qui ont les yeux rouges. Hein? Ah mais ça court pas les champs. Mais même les rues, ça court pas les rues non plus. Ben si tu vas par là, personne n'est beau alors. Hein? Non, pas par là, par là. Mais oui, mon vieux, c'est rien du tout. Ah ben oui, mais j'ai aussi un bras plus court que l'autre. Oui, alors là, tu chipotes, hein? Parce que c'est pas le bras que t'as plus court, c'est les doigts, hein? Le bras aussi? Oui, mais combien? 6 cm maximum. Voilà, 22, mais même 22. C'est rien du tout, hein, parce que tu te fais faire une poche ici, une poche là, tu mets tes mains dans tes poches et personne ne sait, hein? Puis au moins, on ne piquera pas ton costard. Eh oui, mon vieux, c'est rien du tout, ça.
5: Ah ben oui, mais j'ai aussi un grand menton que tout le monde me dit, attention, vous allez marcher dessus.
4: Oui, ben attention, tu marches dessus. Non, non, je disais ça pour rire. Fais gaffe, quand même. Non. Alors là, hé, le grand menton, c'est rien. Parce que tu te laisses pousser la barbe, et après tu la coupes court, et personne ne sait ce que ça cache. Hein? Comment c'est de l'entretien? Ben écoute, alors non, je trouve une combine pour que les gosses arrêtent de te jeter des pierres. Hein? Maintenant, monsieur veut draguer maintenant. Alors, comment elle se sauve quand tu souris? Mais t'as vu la gueule que ça te fait quand tu souris? Ah, mais ça sourit jamais un flic, hein? Parce que là, il y a outrage, hein? Et puis moi, je vais te dire, c'est un faux problème, tu vois, la beauté. Parce que c'est pas tout, tu vois. Parce que les filles, faut les amuser, tu vois. Faut les distraire, faut les faire rigoler, tu vois. Ouais, ouais, ouais. C'est pas parce que t'es moche, en fait. C'est pas... Enfin, je dis pas ça pour te consoler, mais enfin, t'es largement assez beau par rapport à ce que t'es intelligent, quoi. Ah, t'as même de la marge, hein. Ah, tu pourrais être plus moche avec que tu te trimbales. Ah oui. Ah non, tu pourrais. Non. Moi, je vais te dire, j'ai pas de conseils, si tu veux, à te donner, hein. Enfin, si j'étais toi, j'essayerais le gaz. Ah ben, le gaz, c'est le mieux, hein. Tu prends un somnifère, tu ouvres le gaz, tu te couches, tu payes même pas la note, alors. Oui, à moins vraiment de tomber un jour de grève. Parce qu'en plus, t'as pas le bol, toi. Ah ben, t'es marrant, on peut pas tout avoir. Il y a une expression qui dit il faut se foutre à l'eau, quoi, tu vois, on dit quand on hésite tout ça, on hésite, il faut se foutre à l'eau, tu vois, pareil, donc tu sais pas nager, toi. Non, mais bah fous-toi à l'eau, mon vieux, tu vois, ne fais pas cette tête-là, on jurera que t'es malade.
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0: Bonjour à toutes, bonjour à tous. Il faut tout faire pour que cet accord soit une réalité. Déclaration d'Emmanuel Macron sur TF1 tout à l'heure avant le début du G7. Le chef de l'État réagit après cette annonce la nuit dernière d'un accord de paix entre les États-Unis et l'Iran. Il estime aussi qu'il faut tout faire pour qu'il n'y ait pas de péage dans le détroit d'Ormuz, alors que les médias iraniens évoquent des frais maritimes sur ce détroit ajouté dans le texte. Des sujets qui seront sur la table lors du G7. Emmanuel Macron s'apprête à recevoir les dirigeants des 7 pays les plus riches. C'est à Évian, en Haute-Savoie, jusqu'à mercredi. Dans l'actu également, après la mobilisation lundi dernier suite à la mort de Liana dans le Gers, des rassemblements sont maintenant prévus chaque lundi soir devant les tribunaux partout en France et à Paris devant le ministère de la Justice, place Vendôme. Manifestation pour demander une loi intégrale pour lutter contre les violences contre les femmes et les enfants. Et un texte en ce sens avait été déposé en fin d'année par 145 députés de tous bords. Une délégation de ces élus est reçue cet après-midi à Matignon par le Premier ministre. Notez enfin que selon la commission indépendante sur l'inceste et les violences sexuelles faites aux enfants, seuls 28% des préconisations faites au gouvernement en 2023 ont été mises en œuvre. Pour la Civise, il faut maintenant passer à la vitesse supérieure. La France devient le premier pays à rembourser les médicaments anti-obésité. À partir d'aujourd'hui, le Wegovy et le Mounjaro sont pris en charge par la Sécurité sociale à hauteur de 65%. Jusqu'ici, les patients atteints d'obésité devaient débourser près de 300 euros par mois pour y avoir accès. Près de 2 millions de personnes sont concernées. Enfin, les Bleus sont arrivés près de New York. L'équipe de France s'est installée hier soir dans le New Jersey avant son premier match dans le Mondial face au Sénégal. La dernière séance d'entraînement et la traditionnelle conférence de presse sont prévues en fin de journée. Et pour les matchs du jour dans cette Coupe du Monde, ça commence à 18h avec Espagne-Cap-Vert. À 21h, la Belgique sera face à l'Égypte. Et c'est la fin de ce flash. Bon après-midi.

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0: 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Salut à tous, c'est l'heure de votre chronique cinéma avec Tonton Yves. Salut Yves.
1: Salut Patoche, bonjour tout le monde.
0: On va vous parler des films en sortie nationale ce mercredi 17 juin. En tout cas, les bandes annonces que l'on a vues et vous faire un petit commentaire. Trois films dans cette chronique, alors on va aller assez vite. On va commencer par une comédie française, Deviens génial de Léo.
1: On parle de moi ?
0: Non, ça c'est pas possible.
1: Je suis déjà génial, c'est vrai.
0: C'est réalisé par Léo Grandperret avec Manu Payet, Mela Bédia et Marie-Julie Baupe. Le petit pitch, je t'écoute.
1: Mathias est prof et vient enfin d'obtenir sa mutation dans le collège de sa fille. Pourtant, à peine arrivé, on lui apprend que sa classe d'allemand va fermer, faute d'inscrits. Il décide alors d'organiser un voyage en Allemagne pour motiver les adolescents à choisir la langue et pour le financer. Il fait appel à Iris, la responsable du comité de jumelage local. Le hic, c'est que Mathias est prof d'espagnol. Entre un Mathias qui ne parle pas un mot d'allemand, des ados en souffrance et une Iris irrationnelle, le voyage scolaire va prendre des allures de gigantesque chaos. Pourtant, rien ne pourra l'empêcher de devenir le père que sa fille n'attend plus. Et pour arriver à ses fins, il va devoir devenir génial.
0: Eh ben oui, ça c'est pas facile, hein. C'est souvent à l'insu de ton plein gré. On écoute la bande-annonce.
2: Guten Tag, je suis Mathias Bertin, je suis votre nouveau professeur d'allemand.
3: Papa, t'es pas prof d'allemand.
2: Ah, ça va, j'ai assuré, non.
3: Ça va, tu prends tes marques ?
2: Ouais, carrément, tout va bien. Tant que... Ça fait 3 ans que je vis à 600 km de ma fille. Je veux plus être loin d'elle.
3: Et pour le voyage, tu vas faire comment ?
2: Quel voyage ? Vous avez organisé un voyage en Allemagne.
4: Je viens de finaliser le dossier.
2: Vous avez prévu quoi ?
4: De la bonne humeur.
5: Tout le monde dans le bus ? En 45, les Allemands ont décidé de saboter les piliers du pont.
6: Donnez-moi vos téléphones. Allez.
7: Tout va bien, mais on a perdu un élève et on sait pas qui c'est.
8: On arrive à un moment là, tu vas être hyper fort. Profitez de chaque seconde. Bienvenue les enfants.
2: Jean-Jacques Goldman.
7: On va vraiment dormir là?
8: Ah, c'est parfait.
2: Merci d'être là.
8: Eh mais, c'est romantique, hein. Ça donne envie.
9: Génial,
8: du spectacle de fin de voyage, bah, je t'en ai parlé.
10: Faire un spectacle ?
2: Oui. Là, ce qu'on veut, c'est montrer à tout le monde que vous savez faire ça.

0: Können wir uns darauf einigen, dass dein Kopf aussieht wie ein riesengroßer Pimmel? Ja?
1: Ja.
0: Ja?
1: Devient génial, c'est dans toutes vos salles ce mercredi 17 juin. Moi j'ai bien aimé ce rôle de Manu Payet qui, en petit prof, qui a envie de se rapprocher de sa fille, bah, se fait passer pour quelqu'un qu'il n'est pas. Aller en Allemagne, ça c'était le voyage qui n'était pas prévu. Faire semblant d'être prof, c'est toujours possible, mais aller immerger en Allemagne, c'est plus compliqué. D'ailleurs on l'entend bien la petite phrase à la fin, puisque vous avez pas eu le sous-titre. L'Allemand lui dit, bah, en Allemand, c'est vrai que t'as une vraie tête de pine. Ouais. Et l'autre il sait pas quoi, et c'est pas ce qu'il lui dit, il dit bah, oui. Voilà, tout simplement. Donc voilà, c'est bien décalé. J'aime bien Melabedia qui est toute gaffeuse. Et voilà, je pense que c'est là une petite histoire qui marche bien. Puis c'est très tendre avec cette histoire de père-fille aussi qui vont se rapprocher.
2: Je vais être un peu moins content que toi. Moi, je trouve que c'est malheureusement le type de téléfilm de deuxième partie de soirée qu'on voit en été avec plaisir, mais qui ne mérite pas forcément, on va dire, de passer au cinéma. Les comédiens se font plaisir. Il y a de bonnes ondes, il y a de l'espoir. Mais c'est une histoire qu'on a déjà vu 15 000 fois et que je ne trouve pas traité mieux que les autres. Donc oui, c'est sympa, mais sans plus.
1: Oui, c'est sympa. Voilà, c'est un film pour l'été, c'est sans prise de tête. Et il y a des trucs qui sont assez drôles. Voilà, bon, voilà, faites-vous votre idée. Allez déjà voir la bande-annonce. On va continuer avec The Giacomo de Baptiste Drapeau, avec Xavier Lacaille, Thibaut Inchap, et puis tous les autres, ils jouent leur propre rôle. Hein, même Thibaut Inchap, je crois. Benjamin Castaldi, Michel Sim, Mathias Kiviger, Bastos. Voilà, c'est parce que bon, vous allez comprendre tout de suite avec le petit résumé.
3: Pour atteindre 1 million de followers, Giacomo ne reculera devant rien. De Amiens à Dubaï, l'ascension vertigineuse d'un influenceur prêt à franchir toutes les limites pour faire exploser le buzz.
1: Alors on écoute la bande-annonce. On dirait un documentaire au début, hein, c'est presque ça, voilà, sur un influenceur qui veut devenir célèbre. Et bon, finalement c'est quand même une fiction. Hein. On écoute la bande-annonce.
4: Frérot, faut que tu commences ton film avec cette scène. Là, vous allez voir ma vie d'influenceur. Et vous allez voir l'histoire et... Elle est incroyable. Ça va aller assez vite, donc essayez de pas trop cligner des yeux.
5: Oula !
4: Je me présente, je m'appelle Giacomo. Mon objectif, c'est les 1000K en fait. Moi, je suis parti de Amiens. J'habitais tout seul. Mes postes, je les voyais comme des tableaux en fait. De grands maîtres.
6: I'm the world.
7: Giacomo, c'est quoi son problème ?
5: Oula !
7: Comment tu fais pour avoir 1000K ?
8: T'achètes du chocolat ?
7: Oui, j'ai capté le truc.
9: C'est Giovanni, hein.
7: Giacomo.
9: Ah, Giacomo, oui.
7: Vous avez été acheté par Dubaï, non ?
9: Jamais de la vie.
7: Ah bon ?
9: Sinon, je me serais vendu.
10: C'est l'histoire d'un petit gars d'Amiens, prêt à tout pour ne plus être un Mister Nobody.
7: C'est féerique, en fait. Comme Blanche-Neige. À la base, j'étais un nain, maintenant j'ai l'impression d'être la princesse.
11: Je suis Giacomo. Est-ce que t'es expert dans un domaine ?
10: Tu vas pas devenir le king, le machin comme ça.
11: Je suis avec Ragnar le Breton. Ça tue.
7: Il s'est passé une dinguerie là.
9: J'aurais pas pu faire mieux pour entrer dans le game, franchement.
7: Amiens, Paris, Dubaï. Ce film, c'est quoi ?
9: Success story.
11: Ambiance Apollo Creed. Non, Apollo 13.
7: Il y a des gens qui disent l'argent ça fait le bonheur. Moi je vais dire c'est la célébrité qui te fait le bonheur.
11: Vous savez c'est très grave hein, ce que vous dites.
7: Ça va être un truc de fou. On va péter le game.
9: Ça tue.
1: The Giacomo, c'est à partir de ce 17 juin sur tous vos écrans. Bon, moi, c'est pour moi non, hein, j'irai pas. Ça m'intéresse absolument pas voir cette vie de followers. Il est insupportable, le gars, surtout. Mm. Voilà, il a pas de cerveau. Il réussit, tant mieux pour lui. Mais bon, c'est exactement la caricature, en tout cas, des followers qui réussissent. Si c'est pour dénoncer, ouais. Autrement, c'est inintéressant.
2: Je suis comme toi. Pour moi, c'est un film sur le futile et l'inutile. Moi, je veux pas être influencé, mais je veux être inspiré. Lui, il m'inspire pas du tout. C'est un film pour moi qui est inconsistant, indigeste, sur l'inutilité, mise en avant sans grand intérêt. Désolé, je suis pas du tout dans le monde des réseaux sociaux, c'est un peu pour ça.
1: Et même si on y est, je crois que ça, c'est vite insupportable. Alors le fait que ça dénonce le truc, j'espère que c'est pour ça qu'ils l'ont fait. Le dernier film, on va partir dans l'horreur et l'épouvante. Ah, ça faisait longtemps, on n'avait pas eu la semaine dernière. Ça s'appelle Backrooms de Kane Parson avec Chiwetel Ejiofor, Renate Renzoué et Marc Duplass. Je suis pas sûr des accents, mais on t'écoute pour le long résumé.
3: une étrange porte apparaît dans le sous-sol d'un magasin de meubles.
1: Oui, c'est pas beaucoup. Hein.
3: Non.
1: On essaye de se faire une petite idée avec cette bande-annonce. Il y a aussi beaucoup de silence et puis une grande salle vide. Alors, c'est pas facile de faire parler tout le monde en même temps. On écoute.
5: J'ai trouvé quelque chose. Dans le magasin.
8: Ok. Qu'avez-vous trouvé ?
5: Un endroit. J'ai trouvé un endroit. Je sais que ça paraît dingue, mais c'est immense là-dedans.
8: Je ne dis pas que je vous crois pas du tout.
5: Ok, je vais revenir ici avec des preuves. C'est bon, tu filmes ?
12: Ouais.
5: Suivez mes instructions.
13: Clark, c'est quoi ça ?
5: C'est ce que j'essaie de découvrir. Je passe toutes mes nuits ici depuis que j'ai trouvé cet endroit et j'avais encore jamais vu ces salles. On va y aller doucement.

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0: C'est magnifique. Pas vrai?
1: Y a quelqu'un?
2: Backrooms, c'est dans toutes vos salles à partir de ce mercredi 17 juin. Bon, alors, dans l'épouvante et l'horreur, c'est assez soft, en tout cas dans la bande-annonce, même si on sent l'angoisse des grands espaces de cette salle et des murs qui se resserrent. Voilà, c'est un peu de magie. On passe dans un magasin quasiment vide, mais les murs bougent et il y a des pièces qui se créent au fur et à mesure. Le gars est intrigué, il veut enquêter et il va essayer d'emmener sa copine, je crois, avec, et puis une équipe de caméras, et ça va effectivement tourner en autre boudin.
3: C'est ça, c'est un film qui est plus basé sur le suspense. Il n'y a pas d'horreur visible, du moins on n'a pas vu ça à la bande-annonce. Peut-être qu'il y a des scènes qui sont un peu plus, on va dire, sanguinolentes, parce que si les murs bougent, ça peut écraser les personnes, on sait jamais, mais il y a ce mystère, cette tension qui est intéressante. Moi j'aimerais bien justement savoir qu'est-ce qu'il y a derrière cette porte sans la franchir, et en même temps moi ça me rappelle un épisode de The Twilight Zone où justement il y a quelqu'un qui découvre une porte vers une dimension mystérieuse. Et
2: c'est un peu ça. Bah,
3: il essaye de raconter ce qu'il y a derrière, mais comment raconter quelque chose qui est si mystérieux que ça? Voilà. Et moi, c'est ce mystère qui m'intéresse. J'aime pas les films d'horreur, mais quand il y a du suspense, c'est le cerveau qui travaille. C'est ça qui est intéressant. Pas besoin de montrer pour créer justement cette tension.
2: Alors, faut pas avoir peur des grands espaces vides, parce que là, c'est pas un film pour vous.
3: Mais c'est ça.
2: C'est sûr. Bon, voilà pour les trois films qu'on va vous présenter dans cette chronique. Faites votre choix. Il y en a pour tous les goûts. Merci Yves.
3: Salut Patoche. Au revoir tout le monde.
2: Salut.

de prise de tête, c'est l'heure du café. Je dirais même plus, du philo-café. Allez, philo-café. Tous cherchent leur bonheur dans l'apparence. Nul ne se soucie de la réalité. Tous mettent leur être dans le paraître. Tous, esclaves et dupes de l'amour propre, ne vivent point pour vivre, mais pour faire croire qu'ils ont vécu. Jean-Jacques Rousseau, extrait de Rousseau juge de Jean-Jacques. Dialogue.

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4: Bonsoir, et bien voici le jeu de la vie. Comme chaque jour, un candidat va venir nous prouver que tout est possible, que tout est toujours réalisable dans la vie. Ce soir, nous accueillons Robert, on l'applaudit. Bonsoir Robert.
5: Oh là là, je vais d'abord enlever le veston parce que je transpire gras. Oh là là là là, qu'est-ce qu'on transpire gras.
4: Allez-y Robert.
5: Ah ça y est, maintenant me v'là mieux, je suis mieux à mon aise.
4: C'est bien.
5: Ah j'étais pas bien à mon aise, ça y est, maintenant me v'là bien à mon aise.
4: Très bien.
5: On n'est pas bien quand on n'est pas bien à son aise.
4: C'est sûr Robert.
5: Alors que maintenant me v'là bien à mon aise.
4: Ah il est bien celui-là.
5: Ah oui, je suis bien à mon aise. On n'est pas bien quand on est mal à son aise.
4: Mais oui.
5: Alors que là, maintenant, me v'là mieux, mieux à mon aise.
4: Voilà, c'est sûr. Robert, pourquoi êtes-vous là?
5: Eh bien, ce soir, je vais essayer de séduire la femme de ma vie. Tout est réalisable parce que j'y crois, c'est le jeu de la vie.
4: Bien, alors, pour nos téléspectateurs, je vais récapituler l'histoire de Robert. Robert est amoureux de Jocelyne, qu'il a rencontrée il y a 8 ans et demi.
5: C'est exact.
4: Depuis 8 ans et demi, il lui a envoyé 112 lettres d'amour.
5: C'est exact.
4: Il a dîné 43 fois avec elle au restaurant.
5: C'est exact.
4: Il a toujours essuyé un refus en fin de soirée.
5: Sans problème. Mais j'y crois, tout est possible, tout est réalisable, c'est le jeu de la vie.
4: Les dernières fois que vous l'avez invité, elle vous a même giflé en public, je crois.
5: Oui, elle m'a même traité de minable. Mais j'y crois, tout est possible, tout est réalisable, c'est le jeu de la vie.
4: Bien, alors ce soir, devant nous, Robert va téléphoner une nouvelle fois à Jocelyne pour tenter de la séduire. Vous êtes prêt, Robert?
5: Je suis prêt, j'y crois, tout est possible, tout est réalisable, c'est le jeu de la vie.
4: Robert, vous allez maintenant nous lire le texte que vous vous engagez à dire à Jocelyne au téléphone. Allez-y, Robert, lisez votre texte.
5: Allô? Ben c'est au téléphone. Jocelyne, c'est moi, Robert. Je t'aime. Tu es la femme de ma vie. Je veux t'épouser.
4: Bravo, c'est bien choisi. On applaudit Robert! Robert, je vous rappelle que vous vous engagez à lire ce texte en entier, car sinon vous perdriez tout, même le lot de consolation, qui est ce soir un magnétoscope pour deux personnes avec les tasses et les cuillères assorties. Robert, vous allez maintenant énoncer le numéro de téléphone de Jocelyne. Je suppose que vous le connaissez par cœur. Allez-y.
5: Le 40.
4: Oui.
5: Le 52.
4: Oui.
5: Le 43.
4: Oui.
5: Le 24.
4: C'est bien ça. On applaudit, Robert. Robert, vous êtes prêt?
5: Je suis prêt, j'y crois. Tout est possible, tout est réalisable. C'est le jeu de la vie.
4: Attention, le jeu de la vie, c'est parti. Nous composons le numéro de téléphone de Jocelyne. Attention. Ça sonne.

0: Loupé, Robert, c'était peut-être prévisible, non, tout de même?
1: Oui, mais tout n'est pas possible, tout n'est pas réalisable, c'est le jeu de la vie.
0: Robert, vous emportez tout de même le magnétoscope, car vous avez réussi à placer votre texte en entier.
2: Oui, oui.
0: Ah, je crois qu'on vous cherche. Eh oui, Robert va certainement se faire casser la gueule maintenant. Mais ce n'est pas notre affaire, car nous n'avons pas à nous immiscer dans sa vie privée. C'était le jeu de la vie, bonsoir. On applaudit Robert.

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4: Dès qu'on fait un feu de camp, au bout d'un moment, on s'emmerde un peu. Et là, il y a toujours quelqu'un qui fait « Ah, dommage que personne n'ait pensé à prendre sa guitare. » Et là, il y a toujours un type qui arrive à ce moment-là. On ne sait pas d'où il vient. Un type grand, avec plein de cheveux. Un mec super mou. Le genre de mec à s'appeler François-Xavier, mais que pour faire plus court, tous ses copains l'appellent. Vous le connaissez? Et là, toutes les filles, elles font toujours pareil. Elles font « Ah, il est trop beau. » C'est un artiste.
5: Gros con, hein.
4: Et là, il fixe, il fait « Oh, je vais pas accorder ma guitare. Je vais peut-être faire n'importe quoi. »
5: Et ben, même le n'importe quoi qu'il fait, et ben, il est bien. Il bouge.
4: Salut. Non, c'est pas toi que je parle. C'est celle qui est à côté. Non, t'es pas toi non plus. C'est encore celle qui est à côté.
5: C'est pas grave.
4: Oh, je te jure.
5: Ils t'ont pas vu. Moi, j'avais pas le choix. Quand je voulais, en tout cas. Ils t'ont pas entendu. Moi, je pouvais pas faire de guitare comme lui. Moi, j'avais la fanfare municipale pour faire de la musique. Hey ! Et j'avais le choix entre les trois T. Tambour, tuba, trompette. Et j'ai choisi... trompette. Trompette pour draguer une fille. Tout le monde sait à quoi ça ressemble, une trompette. C'est fait en deux morceaux. D'abord l'embout, on souffle dedans, il y a 2 litres de salive froide de la fois d'avant qui tombe par terre. Ensuite, on met les 2 morceaux, on souffle dedans, on a des joues de hamster, on est tout rouge, on est prêt à exploser, et quand on a fait un pauvre pouette, après on a la marque de l'embout qui est gravée à mort. Jamais su en jouer, moi. 7 ans de fanfare, 7 ans de air trompette. Bah attendez, vous rigolez, mais le gars qui est devant, là, au défilé du 14 juillet, joue pas d'instrument, lui, non plus. Une espèce de majorette, mais habillé en Kadhafi. Non, pour avoir les filles, c'était dur, hein, sérieux. Si, une fois, j'étais tout seul, dans ma salle de répétition, avec ma trompette, il y a une fille qui est venue. Elle était belle, hein. Je me souviens, elle faisait partie du cours de harpe à côté. Elle est rentrée comme ça, elle est venue vers moi. Et je me souviens, elle m'a dit... C'est Bossia !
6: Oui, c'est ça. Oui, même les filles ont cet accent, c'est mieux.
5: C'est Bossia, si ! C'est toi qui joues de la... Oula, il y a un truc qui est parti, là. Il y en a un, on confirme, hein. Je l'ai vu, il y en a un, il a fait... Il est parti comme ça, hein. Attends, mets un kawé. Ah, ou si t'es fan, t'ouvres la bouche, mais sinon... Sébastien, c'est toi qui joues de la trompette?
4: Ouais, c'est moi.
5: S'il te plaît, joue-moi un petit morceau de trompette, parce que quand tu joues de la trompette, tu te trouves trop beau.

0: Quoi qui a pété? Non, c'est pas moi, j'étais en train de jouer de la trompette. Ouais, bah ça se fait pas, hein. Tu demandes et puis après tu... Ah, tu le prends mal en plus! Tu le prends mal, bah vas-y, bah rentre chez toi, c'est ça. Prochaine fois, bah je vais chier dans ta... Voilà.
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4: Rachid Badouri, québécois, d'origine marocaine. Oui, riz, c'est pas grave, il n'y en a pas beaucoup là-bas. Mon père, c'est le seul, il n'a pas émigré en France ou en Belgique. Il s'est endormi dans le bateau jusqu'au Québec. Canada, c'est quoi cette merde? Il fait froid ici. Alors, j'étais le seul dans le quartier très québécois, avec que des francophones, des blancs, un peu comme ce soir. Et puis, c'était vraiment... Non, il y a des couleurs différentes ce soir. Toi, t'es sale. Mais sinon, il y a des gens qui... C'est ma sœur qui a crié. Mais vraiment, on est... Vraiment, j'étais le seul dans le quartier. Et ces Québécois voulaient toujours jouer à des jeux à l'américaine. Et en tant que beurre, en tant que rebeu, j'avais pas ma place. Chaque jour, la même connerie avec ses amis québécois. « Hey, OK, on joue encore au super-héros. Aujourd'hui, Mike, tu vas être Batman. Eric, Superman. Rachid, Aladdin. Oui, j'avais une cape. C'est cool, une cape. J'avais un tapé. C'est pas cool, un tapé. » Ma lampe magique, c'était le tagine de ma mère. Frotte, c'est aux olives, ta gueule. Vraiment. Mais plus tard, le Québec a ouvert ses portes à l'immigration. Et là, j'étais content. Surtout aux latinos, sud-américains. Ah, là, le brun, hein, le beurre revenait à la mode. J'étais plus Rachid, j'étais Ricardo, tu comprends? Ah ouais, ouais, ouais, je traînais avec les latinos. J'allais dans les soirées latinos, les mariages. Il y avait beaucoup de mariages latinos. Et je vais te dire un truc, un conseil. Si jamais t'es invité dans un mariage cubain, danse ta vie, danse ta race, OK? Parce que eux, ils dansent à un niveau que toi et moi, on peut pas comprendre. C'est incroyable. Après 5 minutes seulement dans un mariage cubain, si t'as pas encore mis de musique, je te le jure, il y en a un qui va se lever. Amigo. Mais que pasa con la música? Oye, Pedro, assis-toi, on est encore à l'église. Et dès que la musique part, le problème, c'est qu'il n'arrête plus. 5h du matin dans le mariage, 5h du matin, il dansait encore. Le DJ avait débarqué les baffes, débranché les trucs pour dire « j'ai une vie, je veux rentrer chez moi ». Ils en ont rien à foutre de ta musique, parce que la musique est déjà programmée dans leur tête. Ça joue constamment dans leur tête, c'est pour ça qu'ils dansent. Ils dansent partout, en marchant. « Je vais aller aux toilettes, OK ?»« Je vais faire une merde dans le bagno, OK ?» Ils vont même faire une chanson. « Aïe, aïe, aïe, una merda. » Son ami qui va faire les chœurs au sèche-main. Una mierda, c'est una mierda, que la mierda. Ils vont sortir un album, una mierda. C'est comment? De la merde. Ah, j'aime être ici en Suisse, j'adore. Dans ce beau pays, vous avez vraiment un magnifique pays. Très, très cool. Sérieusement, vous n'avez pas l'air à le trouver, là, mais vraiment, c'est très, très cool comme pays. On me dit, hein, il n'y a pas beaucoup d'immigrants et tout. Il y en a peut-être peu, mais au moins, ils sont intégrés. Tu comprends? Je t'explique. Au Québec, tu veux manger dans un restaurant chinois, ne sois pas pressé, OK? Parce qu'avant que le serveur comprenne ta commande, ça peut prendre des années. Alors moi, comme un con, je suis arrivé ici il y a 3 jours, j'ai rentré dans un restaurant chinois ici à Montreux, et j'ai jugé, hein, stéréotype, cliché, j'étais pressé pour le gala, alors j'ai voulu me faire comprendre, j'étais un peu loin, je le regardais, j'ai dit, hey, du poulet, hein, pas du bœuf, poulet, chicken, diache, poulet. Il m'a regardé comme ça. Pourquoi il parle comme ça, ce con, là? Ah, mais t'as cassé ta gueule, ma jaguar. Il parle bien français, ici, le salon. Qui dit immigration, dit douane. Douane, les douanes. Avant de partir pour la Suisse, j'ai dû passer par Paris, les douanes parisiennes. Là, j'ai ri ma vie, OK? Je suis tombé sur un douanier, je sais pas ce qu'il avait, nostalgique. Il avait l'uniforme traditionnel. Fallait voir, Montreux, l'uniforme. Pantalon très serré, très court, avec la ligne rouge ici sur le côté. Petit képi, en fait, long képi, comme ça, haut, avec petite palette en avant. C'était écrit police, j'avais pas peur, hein. Viens au Québec, je vais te montrer c'est quoi les douaniers, les policiers, leur uniforme. On aurait dit les Marines, on aurait dit Robocop. À Paris, c'est casse-noisette. Tout le monde, passeport, passeport, passeport, passeport. J'étais le prochain en ligne. Dis-toi, toi. Oui, monsieur propre, viens ici, viens. Ton passeport, dépêche-toi. Je veux mon passeport. Et alors, Richard Badouri, ça commence. C'est Rachid Badouri. Eh, t'es arabe, t'es à Paris, cherche pas la merde, appelle-toi Richard. Tu fais quoi dans la vie? On m'avait jamais demandé ça à la douane, ce que je fais dans la vie. Ça regarde qui, ce que je fais dans la vie? Mais je lui ai répondu, je dis humoriste. C'est quoi ça, humoriste? Faites des blagues, monsieur. Humoriste, je fais rire les gens. Ah, t'es un clown, hein? Non, je suis pas un clown, je raconte des blagues. Il raconte des blagues? Vas-y, je raconte une blague pour voir. Monsieur, il est 6h du matin. Je sais pas, vous racontez une blague ou tu passes pas couscous? Elle est une blague. Hey, c'est mon métier, vous comprenez ça, monsieur? Vous, vous êtes douanier, est-ce que je vous dis? Ah, ben faites-moi une fouille, t'as qu'à demander, Robert. Hein? Va chercher la vase, l'huile d'olive pour Rachid, on va le... Il est malade, lui! Montre-eux! Il veut me faire une fouille! Parce que je veux pas lui raconter une blague! J'en veux pas de fouille! Il est 6h du matin! Je suis pas dilaté! Qu'est-ce que je veux lui raconter comme blague? En tout cas, si tu passes au Québec, si un jour tu viens, viens dans mon pays, au Canada, on va jamais te poser une question comme ça aux douanes canadiennes. Jamais. Une question stupide comme ça. Qu'est-ce que tu fais dans la vie? Jamais on va te poser une question stupide comme ça. On va te poser une question encore plus stupide. Est-ce que vous êtes prête pour cette question? Est-ce que vous avez visité une ferme? C'est quoi le rapport? Ça fait 20 ans, mon truc, que je voyage. Ça fait 20 ans que je vois la même question. Qu'est-ce qui arrive si tu dis oui? Qu'est-ce qui arrive? Je te jure, on remplit un formulaire et te pose la question. Ben, la prochaine fois que je voyage, parce que ma curiosité a pris un summum, j'en peux plus. Je vais encercler avec un marqueur rouge, ça race. Je vais arriver avec le barbeau devant le douanier. Ça va, ta gueule, on regarde ça. Vous avez fait un bon voyage, monsieur? Ouais. Quelque chose à déclarer. Tabarslack. Vous avez visité une ferme? Moi? Bougez pas, je reviens, je fais un appel, OK?
0: Code ferme. Je répète.
4: Suivez-moi, s'il vous plaît. Qu'est-ce que ça veut dire, ça? Ça, on le sait, mais ça, c'est pire, ça. Imagine-toi ça. Suivez-moi, monsieur. Hein? Suivez-moi, s'il vous plaît, viens. Qu'est-ce qu'il va faire? Il va te faire marcher dans un long couloir étroit, hein, pendant une demi-heure. Et là, tu vas regretter d'avoir dit oui comme un con. Pourquoi j'ai fait le con? Il va te sortir à l'extérieur, je suppose, de l'aéroport. Un coin que tu ne savais même pas qu'il existait. Area 51, un truc comme ça. T'aperçois une piste, montre une piste d'atterrissage abandonnée. Et tu le sais qu'elle est abandonnée parce qu'il y a eu tant d'un arbre de pousser dessus, tu comprends? Il va te regarder dans les yeux. Hey, viens ici, Richard, viens ici. Je voulais voir si tu suivais. Viens ici. Comme ça, hein, l'intelligent, on a visité une ferme, hein? Ben, est-ce que tu vois le tracteur sur la piste numéro 4? Est-ce que tu vois le tracteur? Ça fait 20 ans qu'il bloque la piste. Pourrais-tu nous le bouger de là? On ne sait pas comment. Merci, Montreux! Bonne soirée!
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0: Écoute-moi ça, Albertine.
1: Bonsoir, Albertine. Bonjour à vous. Bonne écoute. Une œuvre, Fly Superfly. Un trio, Laurent De Wilde, pianiste de jazz. Autisto 23, ordiniste. Ordiniste, c'est le nom proposé par Laurent De Wilde pour celui qui joue de l'ordinateur comme d'un instrument de musique. Et puis, Nico Tico, le vidéaste. Pour résumer Fly Superfly, c'est la rencontre du piano, de l'ordinateur et de la vidéo. À la radio, évidemment, on va marcher sur deux pattes, sans la vidéo. Oui, il va te manquer une dimension. Du jazz électro en 2D. Écoute-moi ça, Albertine.

Meet My Old Friend, de l'album Fly Superfly. Du jazz électro, un deuxième morceau intitulé Dakar at Dark. Écoute-moi ça, Albertine.

Dakar à Dark, de l'album Fly Superfly, de Laurent De Wild avec Otisto 23 à l'ordinateur et Nico Tico à la vidéo. Mais à la radio, ce dernier, il est impossible d'apprécier son œuvre. Du même album Fly Superfly, un dernier morceau, Druminium. Écoute-moi ça, Albertine.

Écoute-moi ça, Albertine te dit à la prochaine. Et Mario te dit, prenez soin de vous et écoute. L'avantage de la radio sur le cinéma, c'est qu'à la radio, l'écran est plus large. Orson Welles, salve!

Radio locale Ornithorynque, c'est l'heure de se retrouver pour Au cœur de l'album, la découverte musicale de la semaine. Et cette semaine, je vous propose le troisième album du chanteur Saint-Michel. L'album s'appelle Les Infinis. Ce troisième album, formé sous forme de mixtape, propose une fusion poétique et musicale entre jazz, soul, gospel et hip-hop. Saint-Michel construit un univers sonore organique et épuré, marqué par l'influence d'artistes comme Marvin Gaye. Je vous propose de découvrir Les Infinis, Soul, Jazz, Poetry, le troisième album de Saint-Michel tout au long de cette semaine sur l'antenne de votre radio locale Ornithorynque. Voici un titre extrait de cet album, c'est Soul, Poetry.

0: C'était Saint-Michel, à l'instant sur l'antenne de votre radio locale Ornithorynque. Un extrait de l'album Les Infinis, le troisième album du chanteur Saint-Michel. Un album que vous pouvez d'ores et déjà retrouver dans les bacs. C'était l'album de la semaine dans votre rubrique Au cœur de l'album sur Ornithorynque.
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5: Entrez François, restez pas dans le noir là. Asseyez-vous.
6: Comment ça va François?
5: Ça va très bien vous, Mamousse Serbie?
6: Mais tout va bien, je vous remercie.
5: Ah c'est bien, ouais, c'est bien ça.
6: Alors écoutez François, si j'ai voulu vous voir aujourd'hui, c'est parce que ça fait maintenant 20 ans que vous travaillez chez nous dans l'entreprise.
5: Ouais, 20 ans.
6: Ben écoutez François, moi je suis là pour vous annoncer que... pour vous, l'aventure s'arrête là. Voilà, en quelques mots dire, on va se passer de vos services, vous comprenez?
5: Ah oui, d'accord. Non, parce qu'en fait, moi, je pensais que la société allait faire beaucoup de bénéfices. Oui. C'est pour ça, ouais.
6: Alors, écoutez, François, chacun reste dans ses compétences. Hein? Ouais. Vous, c'est le ménage, moi, c'est l'économie, d'accord? Donc, tout ça ne vous regarde plus, puisque vous n'êtes plus des nôtres désormais.
5: D'accord. Et pour combien de temps, en fait?
6: Ah ben, c'est définitif, c'est valable à partir de maintenant jusqu'au décès, comme on dit.
5: Donc moi, pour le moment, j'avais pas prévu de décéder tout de suite. Donc ça veut dire en fait, si j'ai bien compris, ça veut dire qu'il me reste 3 mois pour me retourner, quoi, j'ai ma préavis, quoi, c'est ça, d'accord, ok, ouais.
6: Vous n'avez pas de préavis, vous, François, quand même?
5: Ben, c'est mon droit, quand même, d'avoir des préavis, ça, quand même, aussi Serbi, c'est les lois.
6: Non, mais François, pour avoir des droits, il aurait fallu signer un contrat.
5: Ah, oui, d'accord, ouais. C'est vrai, ce n'est pas des contrats. Donc, en fait, si j'ai bien compris, ça veut dire que je suis viré, en fait, hein. Ça veut dire que je travaille plus dans la boîte, je travaille depuis 20 ans. Donc, j'ai fait ma pointe de départ, c'est sûr.
6: Mais c'est ça, vous avez bien compris.
5: D'accord.
6: Par contre, pour le pot de départ, vous le faites chez vous, hein? Voilà. Et effectivement, vous ne revenez plus jamais.
5: Plus jamais ou... Non, parce que du coup, moi, je serai disponible, hein?
6: Non, mais j'ai bien compris, François, mais c'est pas grave, ça va vous laisser du temps pour vous occuper du bébé qui arrive, par exemple.
5: Ah ouais, c'est vrai, hein? Le bébé, ouais, voilà. C'est vrai, ouais.
6: Après tout, votre femme, elle travaille, et puis vous, vous serez à la maison avec le bébé.
5: Ouais, vous, hein? Serez à la maison avec le bébé, ouais.
6: Vous voyez, c'est ouais. Un mal pour un bien. Quoi.
5: C'est un mal pour un bien, quoi.
6: Voilà, bah, j'ai été ravi de vous rencontrer pour la première fois. Ouais. Hein? Ouais. Voilà, je vous souhaite plein de bonnes choses pour l'avenir.
5: Ouais, plein de bonnes choses pour l'avenir, ouais.
6: Allez, au revoir, François,
5: ouais. Est-ce qu'il s'aime, hein? Non, parce qu'en fait, c'est pour les vêtements de fonction, la blouse. Peut-être il faut les restituer quand même. Peut-être il faut les rendre ou quelque chose comme ça. Ou...
6: Oui, non, mais c'est pas grave. Vous pouvez partir, je vous l'offre, la blouse. Hein? On n'a qu'à dire que ça sera mon cadeau de naissance. Ça les fera des drogues, petit qui arrive. Hein?
5: Voilà. Ah oui, d'accord. Ouais. Hein? D'accord.
6: Allez, au revoir, François.
5: Allez, au revoir, François. Ouais. Est-ce que c'est moi?
6: Oui.
5: Non, parce qu'en fait, si c'est valable pour les vêtements de fonction, donc en fait, mon appartement de fonction, ma voiture de fonction et mes stocks options aussi, tout ça, je peux les garder. Oui. Parce que j'en ai pas. Comment ça s'appelle les indemnités?
6: Oui.
5: Comment faire pour les indemnités, licenciement, tout ça là?
6: Bah, écoutez, François, c'est très simple. Relisez votre contrat.
5: Ah, d'accord. Voilà. C'est vrai, je n'ai pas de contrat. D'accord, ouais. Voilà. Ouais.
6: Allez, ouais.
5: Est-ce qu'ils sont moi? Non, parce qu'en fait, moi, je voulais dire un dernier quelque chose. Moi, je voulais dire... Lui, c'est Romain. Très senti.
6: D'accord, très bien. Voilà, allez, voilà. Merci, au revoir,
5: merci,
6: François.
5: Merci, au revoir, ouais. Voilà. Voilà. Est-ce qu'il s'en
6: Oui. Qu'est-ce qui se passe?
5: Non, parce qu'en fait, là, je n'ai plus rien du tout, là.
6: Oui.
5: Donc, en fait, je voulais savoir si vous pouvez nous dépanner. C'est pas pour moi, c'est pour les gamins.
6: De?
5: Ben, si vous avez une bouteille de lait ou des saucisses, quelque chose comme ça, pour qu'ils nous dépannent, on va masser, quoi.
6: Non, mais je suis désolé, François, j'ai pas d'alimentation ici. Hein.
5: Ok. Ben, même si t'en as des saucisses de cochon, c'est pas grave, tu donnes, ils vont manger du porc, c'est pas grave.
6: Non, mais je viens de vous dire.
5: Non, mais c'est pas grave, on est dans la galère, on mange du porc, c'est pas grave. C'est pas... Donne. C'est la galère, quoi.
6: Je viens de vous dire, je n'ai pas d'alimentation, c'est un bureau, voilà.
5: Ok, bon, mais si t'en as des kinakerta, vas-y, donne-moi des kinakerta. Non, je prends des kinakerta, si c'est pas grave, tu donnes des kinakerta, tu... C'est bon, tu me donnes des kinakerta.
6: Mais je ne sais pas ce que c'est, pardonnez-moi.
5: Tu connais des kinakerta?
2: connais les petits garçons avec les cailloux là, comme ça. Quand ils jettent les cailloux, ça fait... Tu connais? Donne-moi.
3: Écoutez-moi, François, tout ce que je peux faire, c'est vous offrir ceci. C'est une boîte de punaises. Hein?
2: Ouais.
3: Vous allez voir, vous faites un petit jeu, vous en jetez chez vous un petit peu partout et vous dites à vos enfants de les ramasser, ils vont courir comme des antilopes là-dedans. Hein? Voilà, allez. Au revoir, François.
2: Au revoir, François. Est-ce qu'il s'aime, hein?
3: Qu'est-ce qui se passe encore, là?
2: Non, parce qu'en fait, là, j'étais en train de m'interroger, là.
3: Oui.
2: Et je me disais, peut-être je pouvais m'énerver, quand même.
3: De...
2: Peut-être je peux dire, mais vous êtes un enculé, en fait. Non, parce qu'à cause de vous, ce n'est plus de boulot, là. Dès que je vous bousculer un petit peu, c'est normal.
3: Attention, là, François. Enfin, gardez votre sang-froid, vous allez retrouver du travail très rapidement, croyez-moi, là. Il y a du boulot partout en France.
2: Non, monsieur Serbi, ça, c'est des balabalas, ça, c'est des baratés, ça. Moi, je n'écoute pas ça, hein. Dès que je vais quand même vous croquer à la gorge, comme ça, vous allez saigner, et puis vous allez vous vider comme un petit cochon de merde. Voilà, c'est quoi?
3: Moi aussi, je peux crier, hein. Non, mais qu'est-ce que ça veut dire? Je rappelle, François, que vous n'avez pas de papier, hein. J'ai qu'un coup de fil à passer, c'est terminé. Allez hop, dans la calèche. Retour à l'envoyeur.
2: Oui, mais vous ne faites pas ça. Parce que vous, c'est Romain Tressenti.
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8: Bonjour à tous. Après l'affaire Liana, le Premier ministre reçoit une délégation de parlementaires favorables à une loi intégrale contre les violences sexuelles faites aux femmes et aux enfants. Un texte transpartisan de 79 articles déposé à l'Assemblée en novembre dernier. Et cette loi intégrale est aussi réclamée par les associations féministes et de protection de l'enfance. Elles appellent à se rassembler chaque lundi à 19h devant les palais de justice partout en France. Le président du Finistère devant le tribunal correctionnel de Brest aujourd'hui. Maël de Calan et son directeur emploi et insertion sont poursuivis pour harcèlement moral et institutionnel. C'est inédit en France. Ils sont cités à comparaître par la CGT et 6 bénéficiaires du RSA qui leur reprochent des contrôles abusifs et irréalistes sur les bénéficiaires du revenu de solidarité actif dans le département. Il était l'avocat général du procès en appel de Gaël Perdriau, l'ancien maire de Saint-Étienne, jugé à Lyon la semaine dernière. Olivier Nagabo a été retrouvé mort la nuit dernière à Grenoble. Selon la direction interdépartementale de la police nationale de l'Isère, le magistrat de 59 ans se serait probablement suicidé. L'actualité, c'est aussi le début du sommet du G7 à Évian, le rendez-vous des grandes puissances qui va évoquer l'accord entre l'Iran et les États-Unis. Accord annoncé la nuit dernière pour mettre fin au conflit et salué aujourd'hui par Emmanuel Macron. Le chef de l'État a appelé à tout faire pour qu'il n'y ait pas de péage au détroit d'Ormuz. C'est aussi ce que souhaite le vice-président américain Jill Evans. Et sur TF1 à la mi-journée, Emmanuel Macron a aussi appelé à ce que cette paix permette de protéger le Liban, alors qu'Israël dit vouloir maintenir des troupes dans ce pays. Enfin, une nouvelle semaine de chaleur sur une grande partie du pays. Météo France annonce un épisode caniculaire qui va s'installer progressivement avec une nette hausse des températures partout à partir de mercredi. Et cela arrive quand les jours sont les plus longs de l'année, ce qui devrait limiter la fraîcheur nocturne. C'est la fin de ce flash. Bon après-midi.

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1: 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Emplacement gratuit, à partir de 6h, sans réservation. Pour tout renseignement, 06 24 78 77 94, accès par le terrain communal, rue Maurice Moulin. Fête de la Saint-Jean, le samedi 20 juin, au centre de secours de Parigné-l'Évêque. Organisée par l'Amicale des sapeurs-pompiers de Parigné-Brette, avec dès 14h, des portes ouvertes du centre de secours, et dès 18h30, une soirée guinguette, avec repas, bal dansant et orchestre. Puis, feu d'artifice. Pour tout renseignement et réservation, allez sur le site internet pompiersparigné-brette.fr.
2: La braderie des médiathèques du Mans fait son retour. Elle aura lieu le mercredi 17 juin de 10h à 18h à la médiathèque Aragon, 54 rue du Port au Mans. Plus d'informations, médiathèque@lemans.fr. 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
8: Alors, Anne Soso, raconte-nous un peu comment vont les amours. Alors déjà, tu m'appelles Anne Soso, encore une fois, je te casse un bras. Vraiment. Et ensuite, pourquoi ils se sentent obligés de poser cette question? Non mais sincèrement, vous me voyez répondre... Ah bah je me suis fait sauter il y a 2 semaines, oui. Je t'avais pas raconté. Comment il s'appelle déjà? Mais... Non, je plaisante, Clotilde. Bien sûr, je déconne, là. Oui, tu plaisantes beaucoup, Anne-Sophie, mais... Tu sais, il ne faut pas avoir peur de l'amour. L'amour, c'est simple. L'amour, c'est deux êtres qui regardent dans la même direction. Non, ça, Clotilde, c'est la levrette. Non, faut pas faire de blagues avec Clotilde. Non, faut rien faire du tout, en fait. Clotilde est parfaite. Ok, j'annonce. Attention. Elle porte un manteau blanc. Non, ça choque personne. Mais moi, même en portant du noir, j'arrive à dégueulasser les manches. Comment elles font? Je vous jure. Comment vous dire? On a quasiment le même âge avec Clotilde. Mais elle, c'est une vraie adulte. Moi, je suis une merdeuse. Non, mais moi, j'ai 30 ans. Mais laisse une grosse bougie allumée sur une table en face de moi. Les doigts du Iki. Clotilde, elle fait pas les doigts du Iki. Elle sait pas s'amuser. Au gazasse de la fête. Clotilde, ses cheveux, ils frisent pas. Ses pulls, ils boulochent pas. Je la soupçonne d'éternuer sans faire de bruit. Et aussi, j'ai pas dit, mais elle cuisine. Elle fait ses nems elle-même. Pourquoi? Je vois pas l'intérêt. Je trouve que ça fait limite radin. Pourquoi tu fais des nems? Va acheter des nems. C'est mieux, en fait. C'est... En même temps, moi, j'ai réchauffé une tortilla sous vide une fois. J'étais tellement émue. Ah, mais j'ai pris une photo pour l'envoyer à la famille. Je vous jure, chez ma grand-mère, sur la cheminée, t'as une photo de moi, comme ça, à côté d'une tortilla. J'avais acheté une sangria toute faite. J'ai rajouté une orange. C'est devenu ma fameuse soirée espagnole. T'es bourré. De toute façon, je ne sais pas recevoir, hein. Ça, c'est un truc. Non. Non, quand tu viens chez moi, déjà, faut apporter quelque chose. Si tu veux être sûr qu'il y ait quelque chose. Il n'y a jamais rien chez moi. Le frigo de Clotilde, on dirait une supérette. Je vous jure, j'ai ouvert, je fais. Oh mon Dieu! Mais c'est rempli! Oh, et la date de péremption, même pas dépassée! Je la soupçonne de ranger ses fruits par dégradé de couleur. Dans mon frigo, t'as quoi? T'as une tomate. Et t'es très fort si t'arrives à trouver la couleur. Je suis sortie de chez elle. J'avais les bras remplis de Tupperware. Parce qu'elle avait fait de trop. Fais attention sur la route. Ouais, c'est ça. Quand tu sors de chez moi, c'est avec les poubelles à descendre. D'ailleurs, elle commence à s'accumuler dans la cuisine. Faut que je repasse à faire une fête, moi. Qu'est-ce que vous faites samedi prochain? Non, c'est... les filles. Attends, hé, vous passez à la maison? Soirée espagnole!
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1: C'est quelqu'un qui court.
2: Un cheval.
3: Plusieurs.
4: Un cheval et une charrette.
5: C'est une personne.
6: Peut-être des hélicoptères qui courent.
7: C'est peut-être des militaires qui tirent avec des fusils et les balles qui tombent par terre.
8: Des fois, c'est des hélicoptères qui courent et en même temps, ils prennent leurs fusils.
9: Parce qu'on l'entend bien, là, le sable, comme du sable, mais il y a de l'eau et qui marche vite.
10: Je crois que moi, j'ai changé d'avis, c'est peut-être des chevaux, parce que comme ils ont des trucs au bout des pattes, c'est peut-être les sabots qui tapent fort.
11: Moi aussi, je suis d'accord. C'est comme si j'entendais des chevaux aussi.
12: Moi, je suis d'accord avec lui et moi, j'entends des sabots qui courent et qui sont en train de claquer.
13: Moi, je pense que c'est pas un humain parce que les humains, ça fait pas comme ça dès qu'ils marchent.
14: Moi, je dis que c'est les sabots des chevaux parce que des fois, quand ils sont sur la terre, et bah, quand ils courent, et bah, ils font du bruit.
11: Les moutons aussi.
15: Un taureau?
16: Moi, je dis peut-être que c'est une moto qui est coincée dans quelque chose qui n'arrive pas à rouler.
17: Peut-être la roue s'est dégonflée de la moto, mais je suis d'accord avec lui.
4: Un jour, j'étais allée dans un parc et en fait, il y avait des chevaux qui tiraient une charrette. Et en fait, ça faisait presque le même bruit.
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19: Voici Willy Sambo avec le titre « Avant les mots ».

Il était une fois Samantha Fox, Touch Me, I Want Your Body, de l'album Touch Me en 1986.

1986, Samantha Fox concrétise enfin son rêve d'être reconnue comme chanteuse. En effet, malgré sa reconnaissance nationale en tant que mannequin depuis 1983 en Angleterre, sa présence régulière comme modèle sexy en page 3 du journal populaire The Sun en fait la troisième femme la plus photographiée du Royaume-Uni après la reine Elizabeth II et la princesse Diana. Ses deux premiers 45 tours parus en 1983 et 84 n'ont reçu que des accueils confidentiels, des succès d'estime. C'est après avoir été casté par le label musical Jive Records en 1985, celui-ci recherchant une Madonna britannique pour interpréter la chanson Touch Me, I Want Your Body et concurrencer le succès grandissant de la chanteuse italo-américaine, que la carrière musicale de Samantha Fox débuta réellement. Un contrat pour 5 albums lui fut proposé. Le 45 tours Touch Me, I Want Your Body fut commercialisé en mars 86, en amont de l'album éponyme publié en juillet, et le single reçut un accueil bien supérieur à celui initialement espéré, grimpant très rapidement dans le classement musical britannique, atteignant la 3e place en moins d'un mois, recueillant également de très nombreux succès au niveau européen, la chanson se classant à la 1ère place en Suisse, Suède, Norvège, la 2e en Autriche, la 4e en Allemagne et en France, la 5e en Nouvelle-Zélande, la 8e en Flandre, la 12e place aux Pays-Bas. Puis, à leur tour, les États-Unis succombent au charme de Samantha Fox. Touch Me, I Want Your Body y est numéro 4. La chanson Touch Me, I Want Your Body possède un texte très simple. Elle parle d'une demoiselle à la recherche d'un homme, interprétée sur une musique pop-rock catchy à la sonorité 80s totalement assumée d'efficacité entre gros sons de synthétiseur et riffs de guitare saturés sur un rythme de danse, une mélodie accrocheuse et des paroles suggestives. Le clip vidéo qui l'accompagne montre Samantha Fox se produisant sur scène devant une foule enthousiaste, vêtue d'une tenue pantalon-veste en jean et t-shirt noir, pantalon légèrement mais judicieusement déchiré. Pendant la chanson, elle interpelle un jeune homme dans le public et le taquine avant de s'intéresser à un autre. La chanson dépeint ainsi une nuit de désir et de nostalgie où la chanteuse exprime son envie d'intimité physique. Les paroles mêlent passion et confusion, tandis que la chanteuse explore des sentiments de plaisir et de douleur en se remémorant une rencontre passée qu'il a laissée sur sa faim. À noter que Samantha Fox refuse les suggestions de tourner un clip osé avec des scènes de lit, insistant sur le fait qu'une mise en scène de concert servirait mieux son ambition d'être prise au sérieux. Ayant été suffisamment dénudée en page 3 du Sun durant 3 ans, souhaitant ainsi séparer ses deux activités artistiques, décidant même à l'époque de se consacrer au chant en suspendant sa carrière de mannequin, estimant que les paroles de la chanson étaient déjà suffisamment suggestives. Le clip fut néanmoins censuré d'antenne sur la BBC à cause du trou dans son pantalon, la déchirure étant judicieusement placée sous la fesse gauche et subrepticement filmée une fois en gros plan. Imaginez un peu alors la réaction de la commission morale de la chaîne de télévision publique britannique si la demoiselle en avait montré ou même seulement suggéré plus en fonction du scénario du clip initialement espéré avec des scènes de lit. Mais, à une époque où la liberté de la presse est beaucoup plus grande, les médias ne manquent pas d'utiliser les photographies de Samantha Fox seins nus pour illustrer les articles et les critiques de ses albums musicaux. Il est alors très difficile pour Samantha Fox d'être prise au sérieux et de s'imposer dans le monde musical. Cependant, elle réussit avec brio en travaillant avec Jive Records, l'une des plus prestigieuses maisons de disques et les plus grands producteurs de l'époque, s'ouvrant l'opportunité de collaborer avec le trio magique des 80s, Stock, Aitken, Waterman, en faiseur de tubes popisants. La chanson « Touch Me, I Want Your Body » connaît une carrière longue depuis sa publication en 1986, connaissant plusieurs reprises, dont certaines en collaboration, avec exploration de sonorités plus électroniques en 2004 avec Gunther, 2007 pour la collaboration avec Santiago Cortés, et une nouvelle version pop dance en solo en 2016, rencontrant à nouveau le succès auprès d'un public plus jeune, n'ayant peut-être jamais entendu la première version pop rock de 1986. Alors justement, replongeons dans la musique pop.
poppy sucré mais catchy de la version originale sexy rock en 1986. 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

0: écoutez Il était une fois, Samantha Fox, Touch Me, I Want Your Body, de l'album Touch Me, en 1986.
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5: Bonsoir à toutes et tous. Donald Trump arrivant en France. Le président américain vient participer au G7 à Évian. Le sommet s'ouvre ce soir en Haute-Savoie. Il sera largement question de l'accord de paix entre l'Iran et les États-Unis. Il doit officiellement être signé en fin de semaine à Genève. Et déjà, Donald Trump assure que les navires commencent à quitter le détroit d'Ormuz. La question d'un péage se pose désormais. Les Iraniens évoquent aujourd'hui des frais de service maritime. Emmanuel Macron estime, lui, qu'il faut tout faire pour qu'il n'y ait pas de péage. Le président qui a aussi évoqué dans une interview sur TF1 les menaces de droits de douane sur le vin français envisagées par Donald Trump. Le président promet d'avoir une discussion respectueuse mais ferme à ce sujet avec son homologue américain. Dans l'actu également, seuls 28% des préconisations de la Civise faites au gouvernement en 2023 ont été mises en œuvre. Pour la commission indépendante sur l'inceste, il faut maintenant passer à la vitesse supérieure. Un bilan qui intervient alors que les appels pour une loi intégrale contre ces violences sont de plus en plus nombreux. Les députés à l'origine de la proposition de loi sont reçus par le Premier ministre cet après-midi et des rassemblements sont aussi prévus à partir de 19h devant les tribunaux dans près de 200 villes. Peut-on être heureux quand les autres ne le sont pas? Débattre, est-ce chercher la vérité? Voilà certains des sujets de philosophie pour la première épreuve du bac ce matin. À suivre cette semaine pour les 530 000 candidats, les épreuves de spécialité. Pour les résultats, il faudra attendre le 7 juillet. Et puis ce n'est pas le capitaine de l'équipe de France qui est en conférence de presse cet après-midi, comme le veut la tradition, avant le premier match des Bleus dans la Coupe du Monde. Kylian Mbappé ménagé avant d'affronter demain le Sénégal. C'est N'Golo Kanté qui répond aux questions des médias. Le milieu français devrait lui être remplaçant demain soir. En attendant, 4 matchs à suivre ce lundi dans le Mondial et notamment l'entrée en lice d'un autre favori, l'Espagne, qui affronte le Cap-Vert. Le coup d'envoi, c'est à 18h. Bonne fin d'après-midi.
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11: Quand je me rends compte, quand je vais au parc avec ma fille, tu sais, au square, eh bien je vois de plus en plus de papas. C'est bien, félicitations messieurs, génial. Vous avez vu, on se fait chier, hein. Non mais c'est bien comme ça, maintenant vous savez ce que vivent les femmes. Mmh. Ouais, parce que nous aussi on s'ennuie au parc, hein. Je voulais vous dire, on est comme vous, hein. On n'a pas un gène du parc qui fait qu'on trouverait ça génial d'être tous les gars. On s'en fout, tous, hommes ou femmes, on s'ennuie, on erre comme des zombies, comme ça, entre les manèges. On se regarde, on se dit, putain, mais qu'est-ce que j'ai fait pour en arriver là, bordel. Mais qu'est-ce que je fous là, merde. Enfin, hier, j'avais 20 ans, j'étais bourré en boîte. Je dansais sur Imagination avec mon pantalon à pinces, je me souviens. It's just an illusion. Et aujourd'hui, c'est pas une illusion, je suis bien en train de m'emmerder, là, je te le dis. Ah bah le parc, il y a rien que tu sens... Merde, pardon, excusez-moi. Crac. Le parc... C'est en pente. Le parc... Ah, le parc, c'est le cimetière de ta jeunesse. Ah bah le parc pour enfants, c'est la prison pour adultes, clairement. Alors on se regarde, tu sais, comme ça, entre condamnés à mort et on compatit, quoi. On compare nos peines en silence, parce que... Oh mon Dieu, 3 enfants, 30 enfermes, courage. Oh, des jumeaux, double peine, on viendra vous voir. Oh, non, c'est une prison très cruelle, en plus, le parc, parce que t'es à la fois détenu et surveillant. Donc tu peux pas t'évader, impossible.
6: Et pourtant, t'en rêves. Écoutez-moi bien, les filles. J'ai le plan de ce putain de parc tatoué sur le cul, ok? D'après mes calculs, si on creuse un tunnel ici, sous le toboggan, on arrive direct chez Zara. Go! Merci. Non, mais c'est impossible, évidemment. Alors, détail important, il ne faut pas que ça se voit que tu t'ennuies au parc. Sinon, tu passes pour une mère indigne, on te jette des pierres, donc évidemment, faut faire semblant, tu sais, moi, j'en rajoute. Tu joues à la maman modèle qui s'implique. Bonjour! La maman sociable, j'ai apporté des ballons. T'en fais des caisses, évidemment, hein. Tu vas même jusqu'à faire semblant de trouver ça passionnant de voir quatre petits cons se battre pour la même balançoire là-bas. Oh, mec, crac. Descends, chérie, arrête. Ma puce, descends là. Oui, c'est la mienne, oui. Merci. Ouais. Oh non, c'est tout son père. Sauf le physique. Allez, chérie, tu arrêtes. Excusez-la, oui. Bah, tu arrêtes de pousser, tu attends ton tour. Voilà. Et bah, tu attends que le petit ait fini. Et puis tu diras... La petite ? Ah ! Non, c'est pas énervant, ça aussi. Tu peux pas l'habiller en rose comme tout le monde, cette gamine, non ? Trop compliqué de lui foutre deux kikis dans les cheveux pour pas qu'on refonde au début. Mais bon, elle a pas de cheveux, mais enfin, ça va pousser. Oh. Faites un effort, monsieur. Il y a un moment, vous... Madame ? Faudrait voir vous mettre des kikis, vous aussi, parce que c'est pénible. Je sais que sur une coupe en brosse, c'est pas facile. Mais enfin bon. Non, ça, tu le fais pas, évidemment. Là, je me fais plaisir. Hein, tu te conduis pas comme ça au parc, évidemment. Tu n'es pas ta jumelle maléfique, au contraire. Au parc, tu as enfilé ta peau de mère. Et tu les surveilles. Y'a que ça à faire. J'ai envie de me pendre. Avec une corde à sauter. Oui, je te vois. Oui, ça tourne. Je sais, c'est un tourniquet, c'est le principe. Oh, les flèches. Oh, ils sont un peu légers intellectuellement, quand même, je veux dire. Hein. Ah bah, on sent qu'ils sont pas finis, c'est évident, regarde-les, c'est pas possible. Non, pas par là. Pas par là, faites le tour, les enfants, il y a un escalier derrière. Pourquoi les enfants remontent toujours le toboggan? Par le toboggan. Bon, enfin, c'est complètement con. Est-ce qu'on fait ça, nous? Est-ce qu'on remonte les pistes de ski par les pistes de ski? Oui, mauvais exemple. Bon. Chérie, déjà, tu réponds pas à ta mère, et puis, va jouer plus loin à ce moment-là. Bah, va jouer où il y a de la place. Voilà. Super. C'est bien. Qu'est-ce qu'elle fait? Pourquoi elle me fait comme ça, là, ma fille? Hein? Ah oui? Oui, d'accord, elle me dit oui, bien sûr. Je suis con de 0 à 1 an, ça, c'est oui. C'est évolué comme langage. On se comporterait comme eux, nous, mais on se ferait interner tout de suite. Mais tu t'imagines en réunion? Bien, messieurs, pour le marché thaïlandais, je pense qu'il va falloir qu'on adopte un marketing plus offensif. Je sais pas si vous êtes d'accord avec moi, messieurs. Comme ça, la cravate au vent, enfin. Ça n'aurait pas d'allure. Ils ont un comportement qui est inacceptable. C'est comme les caprices. Qu'est-ce que c'est que ça? Qu'est-ce que c'est que cette manie qu'ont les enfants de taper les pieds, de rouler en boule, comme ça, la première contrariété? Enfin, ça va pas bien, hein? Est-ce qu'on fait ça, nous, au restaurant? J'avais dit bien cuire! Non, on se contient, tout simplement. Sinon, ce serait le chaos, on serait toujours en boule. Qu'est-ce qu'il y a? Ah, elle pleure, pardon. Qu'est-ce qu'il y a? Pourquoi tu pleures, là? Hein? Non, c'est bon. Ça y est, c'est bon. Elle rigole. Oh, bah oui, elle a dû voir un caillou. Ah, bah, les enfants ont une gestion des émotions qui est particulière. Il faut connaître, ils sont capables de passer des larmes au rire en un quart de seconde. À partir du moment où tu fais diversion, c'est bon, c'est oublié. C'est magique. On voit que c'est plutôt pas mal, hein. On ferait bien de s'en inspirer, nous adultes. Hein. Il est parti comme ça au bout de 7 ans, tu te rends compte? 7 ans de vie commune qui balaye comme ça, du jour. Ah, une pomme! Regarde! Mais c'est fou! Regarde la pommasse! Tout ce qu'on peut faire! Nous, on s'en sort à la
8: gueule, la pomme!
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4: Ouais, je suis tellement content d'être là. En plus, vous avez vu comment Jamel, il est trop gentil. Il a dit, ouais, faites du bruit pour la belle, la grande, la magnifique. Vous avez dit, bah, bah, bah. Bombe atomique, hein. Vous m'avez vu, ça vous a calmé, hein. Je vous jure, j'aimerais tellement être une meuf d'Instagram. C'est mon rêve. Tu vois, les meufs dont je parle ou pas, ça, elles font des photos en tenue de sport comme ça. Tu sais, mais sans le double menton, mais tu vois, elles sont comme ça, tu vois. Et après, elles mettent hashtag Elsie, hashtag Feed Girl, hashtag ta mère. Elles mettent la haine ou pas? Elles font des photos sur Instagram, il y en a une, vous la connaissez, c'est obligé. Elle est grave à la mode. Tu sais, elles sont en maillot de bain à la plage. Elles ont un cul de malade. Elles se mettent de dos comme ça. Fermez les yeux pour imaginer la vanne. Ah, on connaît son potentiel, hein. Vous voyez cette photo de connasse ou pas? Elle est partout sur Instagram, on est d'accord? J'ai craqué, je vais vous dire la vérité, je l'ai faite. Voilà, je l'ai faite. Ouais. Instagram, il a bloqué mon compte. Je te jure, parce que moi, quand je fais comme ça, tu sais, quand je me mets en trois quarts comme ça, j'ai un bourrelet ici. Tu connais ou pas le bourrelet dorsal? Même, tu peux ranger des trucs, tu mets des CD, des stylos. Ça tient de ouf. Marrakech, j'ai pas honte de le dire, j'ai grossi. Je sais que j'ai grossi parce que là, on est en été et j'ai encore mon corps d'hiver. Son mari, elle regarde quand je fais coucou comme ça, regarde. Genre, qu'est-ce qu'il y a là? On dirait pas, il y a toute ma famille qui fait coucou avec moi. Des fois, je regarde et je dis, oh, en vrai, je peux mettre des gifles avec cette partie de mon corps, en vrai. Si vous voulez savoir si vous avez grossi, il y a un signe qui trompe pas. Moi, quand j'enlève mon pantalon, j'ai la trace des coutures et du bouton sur le bas du ventre. Vous connaissez? La dernière fois, j'ai enlevé mon pantalon, il y avait écrit Zara comme ça ici. Là. Et franchement, je vais vous dire un truc de ouf, croyez-moi, d'accord? Il y a exactement 5 mois tout pile, avec ce corps exceptionnel, je me suis mariée, Marrakech. C'est ouf ou pas? J'entends pas. Hey, tous les jours, je sors de chez moi, je regarde les meufs en galère et je suis là, oh, single ladies, oh, oh, oh. Vous êtes mariée, madame? Non? Oh, oh, oh, oh, oh, oh. Alors attention, je me la pète parce que je me suis mariée. Mais tu sais, c'est compliqué. Parce que quand tu te maries, il faut faire un thème à ton mariage. Vous étiez au courant ou pas? Moi, je savais pas. Du coup, j'ai demandé aux gens autour de moi, ouais, vous avez fait quoi comme thème? Et tu sais, c'était là, ouais, nous on a fait rose cotillon, hippie chic, plume dans le huc. Vous voyez ou pas? Et moi, j'ai pas ce petit côté féminin mignon, tu sais, genre rose cotillon. J'ai pas ce truc là, tu vois. Et 2 jours avant le mariage, on avait pas de thème. On a paniqué. On a fait chicha pépito. C'était très très lourd, vous avez raté quelque chose, d'accord? Ça se passe très bien le mariage, j'aime tellement habiter avec mon mari. Tu sais ce que c'est trop mignon, il a des petites habitudes. Tu sais, dès qu'il regarde un match de foot à la télé, il met le maillot de l'équipe qu'il supporte. Les gars, vous faites beaucoup ça? Dès que vous regardez un match, vous mettez le maillot, c'est trop mignon. Pourquoi vous faites ça? Vous croyez que vous allez rentrer à la mi-temps les gars ou quoi? Qu'est-ce qui se passe? Venez, on en parle, on est d'accord. Mais c'est quoi ce délire? Nous les meufs, on fait pas ça. Est-ce que nous les filles, quand on garde 4 mariages pour une demi-heure, on se met en robe de mariée? Est-ce qu'on fait ça? Non, c'est jamais Mélanie, elle se blesse, la remplace. Vous êtes fous. Pareil, quand vous regardez un match de foot à la télé, vous parlez avec les joueurs. Ils sont dans la télé. J'ai un pote à moi, il est fan de foot. Tu sais, il s'appelle Couter, Muskin. Et du coup, à chaque fois, je vous jure, quand il regarde un match de foot, il parle avec les joueurs, il donne des conseils. Tu sais, vas-y, cours, centre, derrière. Je dis, mais Couter, tu crois quoi? Tu crois Mbappé, il va marquer un but? Après, il va regarder la caméra, il va faire, merci mon frère, heureusement t'étais là. Ça n'arrivera jamais. Et les gars, vous faites tout le temps ça, tout le temps. Tu sais, mes potes, ils sont tout le temps en train de parler aux joueurs. Et moi, je leur dis, les gars, vous avez l'air trop chaud. Comment ça se fait que vous n'avez pas fait carrière? Pourquoi vous êtes pas footballeur? Ouais. Et là, vous dites quoi, là? Vous avez tous la même réponse. Vous êtes en mode, ah, tu connais, hein? Ah, oh, ligament croisé, hein? Bande de gros mythos. Vos carrières qui se sont arrêtées en CM2. qui vous dit que ça se passe bien avec mon copain, enfin avec mon mari, pardon, mais des fois c'est compliqué parce que je suis jalouse, d'accord? Je suis jalouse et je pense que toutes les meufs, on est toutes jalouses parce qu'on a peur que notre mec nous trompe, vrai ou pas? Ouais! Faites pas les bombes atomiques les meufs, d'accord? On a toutes peur de ça et en vrai j'ai trouvé la solution et je crois que c'est de notre faute. En fait les filles, si on était toutes solidaires, bah ouais! Bah ouais, ils nous tromperaient pas, hein? Hein, les connasses? Mais oui, sur ma vie! Parce qu'il y a des meufs, elles sortent avec des mecs en couple, après elles sont là, oui, mais moi j'avais pas qu'il était en couple! Meuf, il y a des indices. Le mec, il t'appelle que après minuit. Dans son répertoire, tu t'appelles Mehdi Foot en salle. Mais oui! Faut qu'on se réveille. Faut qu'on se réveille. C'est pour ça qu'on est toutes jalouses, d'accord? Moi, je suis jalouse mignonne, d'accord? En vrai, j'ai confiance en mon mec. Il fait ce qu'il veut, d'accord? Il fait ce qu'il veut. Je lui demande juste un tout petit truc. Vous me dites si c'est ouf, d'accord? Je lui demande juste de pas rire avec les autres filles. C'est abusé? Je m'explique, tu vas me donner raison. Tu sais pourquoi? Parce que les meufs, quand elles rigolent avec ton mec, elles sont là. Tu sais, elles rigolent et elles touchent un peu son épaule. T'as vu ou pas? Ta grand-mère l'épaule, d'accord ou pas? Y a pas d'épaule. Enlève ta main. Je suis folle. Je parais violente, mais je vous jure que je suis très mignonne. Hein. C'est trop bien d'être mariée avec moi. Un truc de ouf. Non, franchement, j'aime beaucoup mon copain. Je vous jure, je l'aime très fort. Mais c'est juste que des fois, tu sais, il m'énerve. Je sais pas si ça vous arrive dans vos couples. Tu sais, il me vénère. Voyez ou pas? Tu vois ce moment où il parle, il sourit, il fait rien, mais il te vénère. Tu sens ou pas ce truc-là, d'accord? Je vous jure, je l'aime et faut que je vous dise, j'ai pas ça gratuitement. Je me suis embrouillée avec mon copain hier soir juste avant de dormir. Mais quand je vous parle d'embrouilles, nous c'est les embrouilles de la vraie vie. C'est pas les embrouilles un gars et une fille à la télé, tu sais, genre « Oh, il est où mon sèche-cheveux? Crotte !» C'est pas ça, hein? Vous aussi, c'est la vraie vie ou pas? C'est la base de « Ferme ta gueule !» Et moi je suis là « Ferme pas ta gueule, y'a quoi ?» Nous les filles, on est comme ça. On vous chauffe de ouf, après on est là « Qu'est-ce que tu vas faire ?» Et hier soir, on s'est embrouillé comme ça, de ouf. Et je sais que c'était une embrouille qu'on n'avait jamais fait auparavant, parce qu'on a fait un truc de ouf. On a commencé à s'embrouiller comme ça dans la chambre. Plus ça va, plus on crie, plus on arrive dans le salon. Et on a fait un front contre front. Mais vous voyez de quoi je parle ou pas? On était comme ça. Tu vas faire quoi? Toi, tu vas faire quoi? Toi, tu vas faire quoi? Toi, t'es qui? Toi, t'es qui? On s'est embrouillé comme ça, de ouf, juste avant de dormir, d'accord? Vraiment juste avant de dormir. Et je pense, comme toutes les filles dans la salle, dès que je m'embrouille avec mon copain, après, je suis pas bien. T'as vu, on parle toute seule? T'as vu, on remet notre vie en question toute seule, on est là. Hey, je suis comme ça, pas bien, en train de remettre ma vie en question, lui, qu'est-ce qu'il fait? Il dort! Il ronfle le bâtard, genre, y'a rien! Les gars, vous rendez ouf! Comment vous faites? Vous avez vu la haine qu'on a à ce moment-là, les meufs? Eh, on a beau l'aimer de tout notre cœur, hein. Mais quand on le voit ronfler comme ça, comment on lui trouve des défauts? T'as vu ou pas? On le regarde dans son sommeil, on est là, rien, ce gros porc, un gros porc. T'as son gros nez, là, ton gros gène, là, ton gros... Et je vous jure, hier soir, j'essayais de me calmer, je me disais, Inès, respire, en vrai, il t'aime. Eh, j'ai pas réussi à me calmer, j'ai mis une patate dans son sommeil, d'accord ou pas?

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2: Bonsoir à toutes et tous. Après l'espoir, les questions. Alors qu'un accord a été trouvé entre les États-Unis et l'Iran, faudra-t-il payer pour emprunter le détroit d'Ormuz ? Emmanuel Macron refuse tout péage. On l'entendra avant l'ouverture du G7. Les rassemblements devant les tribunaux, ce sera le cas tous les lundis désormais pour réclamer une loi intégrale contre les violences faites aux femmes et aux enfants. Et puis la première épreuve du bac ce matin, avec une attention particulière à l'orthographe des copies cette année. Mais cela ne devrait pas trop influencer le taux de réussite. On verra pourquoi. À la une donc, le G7 en France, il s'ouvre ce soir et les chefs d'État arrivent à Évian. C'est le cas notamment de Donald Trump, le président américain, qui vient juste de conclure un accord de paix avec l'Iran. Un accord salué de toutes parts aujourd'hui, même si les questions restent encore nombreuses sur son contenu, sur le Liban, sur le nucléaire civil iranien, mais aussi sur le détroit d'Ormuz. Interrogé sur TF1 à la mi-journée, le chef de l'État est revenu sur le possible péage instauré par l'Iran.
3: C'est évidemment pas du tout ce qu'on souhaite, parce que ça créerait un précédent. Il y a beaucoup d'autres détroits dans le monde. Si à chaque fois on fait payer, quelle est la conséquence ?

0: faites monter les prix pour la terre entière. Donc là, on va aussi en discuter. C'est pas conforme au droit international. Donc nous, on défend le droit international. Et on va tout faire, en effet, pour qu'il n'y ait pas de péage. Alors aujourd'hui, ils jouent sur les mots. Ils disent que ce sont pour des services. Donc on va regarder. Déjà, la priorité, c'est le rouvrir. C'est faire sortir les centaines de bateaux, de porte-conteneurs, de tankers, pour que les marchandises, les équipages, parce qu'il y a des équipages qui sont bloqués depuis des mois, le pétrole, le gaz puissent sortir, que ça rouvre et que ça fasse baisser les prix.
1: Emmanuel Macron dans le 13h de TF1. Et concernant le prix des carburants, le chef de l'État a assuré que le gouvernement va contrôler que la chute des cours du pétrole soit répercutée à la pompe. À propos des aides aussi du gouvernement, le Premier ministre promet qu'elles seront versées comme convenu. En tout cas, les prix baissent dans les stations. Le gasoil est repassé vendredi sous la barre des 2 euros, chiffre aujourd'hui du ministère de la Transition écologique. Dans l'actu également ce soir, comme lundi dernier, de nouveau des rassemblements devant les tribunaux. 150 associations féministes et de défense des enfants appellent à se mobiliser chaque semaine désormais pour protester contre les défaillances relevées dans l'affaire Liana et pour demander une loi intégrale pour lutter contre ces violences, accompagnée de réels moyens. Floriane Volt est la porte-parole de la Fondation des Femmes.
2: On a l'exemple de l'Espagne qui y a mis les moyens en 2004. À la Fondation des Femmes, on a chiffré les moyens nécessaires et les moyens qu'on y met. On avait estimé à 2,6 milliards le budget nécessaire pour mettre fin aux violences faites aux femmes. Si 2,6 milliards, ça peut paraître beaucoup, mais c'est pourquoi ? C'est pour recruter plus de magistrats, plus d'enquêteurs qui permettraient d'éviter des délais d'attente beaucoup trop longs en matière de plaintes et notamment de plaintes portées lorsqu'on parle de violences sur mineurs. Mais aussi des moyens pour les associations qui accueillent au quotidien les victimes de violences et qui ne sont plus en capacité de leur répondre.
1: Et cette loi intégrale a été proposée par 145 députés de gauche comme de droite en fin d'année à l'Assemblée. Une délégation a été reçue cet après-midi à Matignon pour défendre ce texte auprès du Premier ministre. CNews, mise en demeure par l'ARCOM, l'autorité de régulation de l'audiovisuel, demande à la chaîne d'info de respecter l'exigence d'expression pluraliste des courants de pensée et d'opinion. Elle risque sinon des sanctions financières. On en vient au bac de philo ce matin pour 530 000 candidats. Et parmi les sujets, ces questions, débattre, est-ce aussi chercher la vérité? Peut-on être heureux quand les autres ne le sont pas? Mais on se demande également si le baccalauréat va devenir plus difficile à obtenir. Alors que le ministre de l'Éducation a prévenu, les fautes d'orthographe seront plus durement sanctionnées cette année. Objectif, redonner du poids au diplôme. Mais pour Jean-Rémy Girard, président du syndicat enseignant SNALC, elle ne devrait pas avoir d'impact sur le taux de réussite.
3: Alors, c'est très difficile de mesurer l'impact sur les taux de réussite parce qu'on sait très bien, puisque nous, on syndique énormément de gens qui corrigent le bac, quand on trouve qu'une moyenne est un peu basse, eh bien, on vous passe un petit coup de fil, on vous envoie un petit message pour vous demander de vous conformer à la moyenne du bassin, à la moyenne académique, et donc de remonter vos notes. Donc, partant de là, il n'est même pas certain que ça ait un impact quelconque, parce que si, finalement, c'est pour mettre des notes un peu plus exigeantes au départ, mais pour les remonter par la suite, la note à l'arrivée, ce sera la même.
1: Et pour les candidats au bac, place maintenant aux épreuves de spécialité jusqu'à jeudi, avant le grand oral qui débutera à partir de lundi prochain. Le grand oral aussi pour Didier Deschamps. Le sélectionneur des Bleus vient de prendre la parole en conférence de presse à la veille de l'entrée en lice des Français contre le Sénégal dans la Coupe du Monde. On veut commencer par une victoire, assure Didier Deschamps. Et pour lui, le grand favori du mondial, c'est l'Espagne. Les Espagnols qui viennent d'entrer en lice. Premier match face au Cap-Vert. Voilà pour l'info. Très bonne fin de journée à notre écoute.

0: ce qu'il vous faut ce vendredi à 21h, dimanche à 15h, mercredi à 3h, puis en podcast sur Ornithorynque. C'est une bonne galette complète à déguster sans modération. Et beaucoup de plaisir également pour les oreilles et les yeux. Car celle que nous voulons se nomme Samantha Fox et elle nous propose Touch Me, son premier album publié en 1986.
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2: Welcome ladies and gentlemen. Votre dose de rock quotidienne sur le 90.2, c'est Dr. Feelgood avec le titre She Does It Right, paru sur l'album Done by Jojetti.

par Dr. Feelgood. C'était votre dose de rock quotidienne sur le 90.2. À très vite et rappelez-vous que le rock'n'roll est immortel. C'était une dose de rock.

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1: Aujourd'hui, 15 juin, parlons du parcours d'une championne hautement particulière. Une pionnière malgré elle. L'américaine Margaret Abbott, qui a poussé ses premiers cris à Calcutta en Inde, le 15 juin 1878, va en effet faire l'objet d'une bizarrerie jusqu'au jour de sa disparition en 1955. C'est à l'adolescence que Margaret, sa mère et toute la fratrie Abbott se rendent aux États-Unis, à Boston, après la disparition de leur père. C'est là-bas, dans l'Illinois, qu'elle va découvrir le golf et s'y adonner régulièrement à la discipline. En 1899, c'est avec sa mère qu'elle décide de se rendre à Paris pour une première raison, participer à l'Expo universelle. Mais Margaret a d'autres desseins dans son esprit, c'est d'étudier au sein de la ville Lumière. Un an plus tard à peine, les deuxièmes Jeux olympiques modernes de l'histoire s'ouvrent à Paris. Le golf est présent pour la première fois au programme et une épreuve féminine est même organisée. Celle-ci se déroule à Compiègne dans l'Oise. Margaret et sa mère, Marie Abbott, font partie des athlètes inscrites. Mais ces dernières ne sont absolument pas au courant que cette compétition est intégrée aux Jeux Olympiques. Et à vrai dire, cela ne va pas empêcher à la plus jeune des Abbott à remporter ce tournoi qu'elle pensait tout simplement amical. Elle ne le saura jamais, mais Margaret est la première athlète américaine championne olympique, mais également la première golfeuse médaillée d'or de l'histoire des Jeux. Mais de ça aussi, elle ne se doutera jamais. Ce n'est qu'après des années de travaux et de recherches qu'une professeure d'université américaine, Paula Welch, a pu entériner ce constat. Pour la petite histoire, Marie Abbott, quant à elle, prendra la 7e place du tournoi olympique, elle aussi, sans le savoir. Allez, quant à nous, on se donne rendez-vous demain pour de nouvelles histoires d'un jour avec Mémoire Sport.
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tous et bienvenue sur l'antenne de votre radio locale Ornithorynque. C'est l'heure de se retrouver pour Au cœur de l'album, la découverte musicale de la semaine. Et cette semaine, je vous propose le troisième album du chanteur Saint-Michel. L'album s'appelle Les Infinis. Ce troisième album, formé sous forme de mixtape, propose une fusion poétique et musicale entre jazz, soul, gospel et hip-hop. Saint-Michel construit un univers sonore organique et épuré, marqué par l'influence d'artistes comme Marvin Gaye. Je vous propose de découvrir Les Infinis, Soul, Jazz, Poetry, le troisième album de Saint-Michel tout au long de cette semaine sur l'antenne de votre radio locale Ornithorynque. Voici un titre extrait de cet album, c'est Soul, Poetry.

0: C'était Saint-Michel, à l'instant sur l'antenne de votre radio locale Ornithorynque. Un extrait de l'album Les Infinis, le troisième album du chanteur Saint-Michel. Un album que vous pouvez d'ores et déjà retrouver dans les bacs. C'était l'album de la semaine dans votre rubrique Au cœur de l'album sur Ornithorynque.
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1: Bonjour. Aujourd'hui, nos pas nous mènent en centre-est Sarthe. Mène Roux, à la rencontre des Gérois, les 880 habitants de Saint-Célerin, ou également appelé Saint-Célerin-le-Géré. Blasonné comme suit, taillé onde, au premier d'azur à quatre glands d'or, la cupule vers le chef, un au premier canton, les trois autres rangés en barre, au deuxième, d'or à trois pigeonniers de sable, ouverts et ajourés du champ, rangés en barre, au filet onde d'argent brochant sur la partition. Commune rurale à habitat dispersé, Saint-Célerin est bordé par Bonnétable, Prévelle, La Chapelle Saint-Rémy, Lombron et Torcé en Vallée. Pour le plaisir de visiter, direction le manoir du bois doublé de style Renaissance 1625, partiellement inscrit aux monuments historiques en 1996. Il se dresse au milieu d'un vaste parc avec ses dépendances et son pigeonnier et trouve probablement ses origines au 15e siècle. Il subit de nombreuses transformations au début du 20e siècle. Ses salles et salons au plafond peint conservent des tapisseries murales et peintures représentant notamment des scènes illustrant les batailles d'Henri IV. En 1989, il était la propriété de la communauté de communes du pays des Brières et du Génois, redevenu privé début 21e siècle. Pour se recueillir et contempler, l'église de la Trinité, du 12e au 16e siècle, inscrite aux monuments historiques en 1984,

0: accueille. Partez également en quête des trois colombiers en parfait état, dont un à bois doublé. À noter que la ville fut assiégée trois fois lors de la guerre de 100 ans, entre 1430 et 1440. Fin de cette balade à Saint-Célerin, ou Saint-Célerin-le-Géré. Mais nous nous retrouvons très vite pour une nouvelle déambulation sartoise. À bientôt, et sartoisement vôtre.
1: Salut et bienvenue dans les tubes en tête. Aujourd'hui, direction l'année 2000. Et cette année-là, le numéro 1, c'était lui.

Yannick, ces soirées-là, numéro 1 de l'année 2000. De son vrai nom, Yannick Mbolo. Yannick est un rappeur français. Il est connu principalement pour ce tube, Ces soirées-là, chanson de variété française. Une reprise de la chanson des Four Seasons, repris ensuite et adapté pour Cette année-là de Claude François.

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1: Mais le succès n'est pas au rendez-vous. En 2011, il revient sur le devant de la scène pour la tournée Génération Dance Machine, où il interprète les singles Fais ce qu'il te plaît et surtout Ces soirées-là. Et puis en 2015, il apparaît en trio avec L'Âme dans le clip de Pierrot Batterie, dans lequel tous les trois interprètent un des plus grands standards du gospel, Oh Happy Day. Et avant de se faire plaisir en écoutant Yannick ces soirées-là, petit coup d'œil sur les quatre autres tubes qui étaient sur les marches du podium en 2000. En cinquième position, c'était un duo qui signait le retour de Tom Jones. Il était en featuring avec Mousti, Sex Bomb.

Tom Jones et Mousti, Sex Bomb, numéro 5 des meilleures ventes en 2000. Cette année-là, c'était l'année des comédies musicales, puisqu'en quatrième position, c'était l'extrait de la comédie musicale des 10 commandements, Daniel Lévy, L'envie d'aimer.

succès de la comédie musicale Les 10 commandements, numéro 4 des meilleures ventes en 2000. Et puis je vous le disais, c'était l'année des comédies musicales, puisqu'en troisième position, c'était Philippe Davila, Damien Sargue et Grégory Baquet, extrait de la comédie musicale Roméo et Juliette, de la haine à l'amour. Voici les rois.

Les rois du monde. Philippe Davila, Damien Sargue et Grégory Baquet, extrait de la comédie musicale de Roméo et Juliette, numéro 3 des meilleures ventes en 2000. En deuxième position, c'était le premier single de la chanteuse

Moi Lolita de Alizé, numéro 2 des meilleures ventes en 2000. Et puis numéro 1 de cette année-là, c'était Yannick, je vous le disais. Voici ces soirées-là.

Yannick, ces soirées-là, numéro 1 des meilleures ventes en l'an 2000. Et bien voilà, les tubes en tête, c'est terminé pour aujourd'hui. On se retrouve très prochainement sur l'antenne de votre radio et on va décortiquer ensemble les 5 meilleures ventes d'une autre année. Salut!

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1: Bonsoir à tous. Le G7 s'ouvre à Évian. Le sommet international va durer jusqu'à mercredi. Il sera principalement question de l'accord de paix entre l'Iran et les États-Unis. Un accord encore flou qui doit être signé en fin de semaine à Genève, en Suisse. Il prévoit l'arrêt des combats sur tous les fronts entre les deux parties et la fin du blocus sur le détroit d'Ormuz. En revanche, Téhéran envisage de mettre en place des frais de service maritime. Nous allons tout faire pour que ce ne soit pas le cas, indique de son côté Emmanuel Macron, le chef de l'État qui s'est entretenu en amont de l'ouverture de ce sommet avec Donald Trump. Et l'annonce de cet accord a déjà commencé à faire baisser le prix du baril. Une baisse des tarifs en station-service est donc très probable dans les prochaines semaines. Le gasoil est même repassé dès vendredi sous la barre symbolique des 2 euros le litre en France. Une première depuis le mois de mars. Néanmoins, les aides annoncées pour faire face à la montée des prix du carburant seront versées comme convenu, confirme le Premier ministre Sébastien Lecornu. On appelle à l'humanité des autorités portugaises. Les parents d'Angela demande l'extradition de Cédric Prison, accusé d'un double féminicide, dont celui de leur fille. Il est depuis fin mars détenu au Portugal, qui refuse de le remettre aux autorités françaises. De nombreuses associations et collectifs appellent à de nouveaux rassemblements devant les tribunaux en France ce soir pour réclamer une loi intégrale contre les violences sexistes et sexuelles faites aux femmes et aux enfants. La mort de la jeune Liana avait mis en lumière plusieurs défaillances dans le système judiciaire. À la chaîne télévisée CNews, mise en demeure par l'Arcom, le gendarme de l'audiovisuel français reproche à la chaîne du groupe Canal+, détenue par Vincent Bolloré, de présenter des débats à sens unique avec des intervenants issus de médias aux lignes politiques identiques. Cette mise en demeure est le dernier échelon avant une possible lourde sanction financière. Et puis direction la Coupe du Monde de football, c'est au tour de la Belgique d'entrer en lice. Les Diables Rouges affrontent l'Égypte à 21h. L'équipe de France, elle jouera demain à la même heure contre le Sénégal. Bonne soirée à tous.

0: 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Salut à tous, c'est l'heure de votre chronique cinéma pour tout savoir sur les films en sortie nationale ce mercredi 17 juin et Yves m'accompagne pour cette fin de saison. Salut Yves.
1: Salut Patoche, bonjour tout le monde.
0: On a trois films dans cette chronique, alors on va aller vite, des films plutôt sociétaux, il y a pas mal de choses à dire, alors on va aller vite avec le premier Ulysse de Laetitia Masson, avec Élodie Bouchez, Alphonse Roberts, Stanislas Mérard, Romane Boranger et Gringe. Le petit pitch, je t'écoute.
2: Alice, chercheuse en sociologie, découvre qu'elle est enceinte. Luc, son mari, exulte. Ce sera un garçon. Ils l'appelleront Ulysse. Sauf qu'à un an, Ulysse ne rentre pas dans les courbes. Trop petit, trop maigre. Les pédiatres s'interrogent et le verdict tombe. Syndrome génétique. Ulysse ne sera pas comme les autres. Mais comment sera-t-il ? Mystère. Commence alors la très particulière odyssée d'Ulysse. Marcher, parler, apprendre, comprendre, s'épanouir. Alice se lance dans l'aventure, déterminée à ce qu'Ulysse trouve sa place dans le monde.
0: Eh bien, que d'aventure, c'est pas évident du tout tout ça. On écoute la bande-annonce.
3: En croisant les symptômes d'Ulysse, sa sursensibilité à certaines choses, on peut soupçonner un syndrome génétique.
4: Je ne peux pas vous dire jusqu'où il pourra rattraper ses difficultés. Aimez-le, comme n'importe quel autre enfant, c'est ce qui l'aidera le plus.
5: Vous êtes enseignante spécialisée?
6: Non, moi j'ai une licence de lettres
5: qui a une grande liste d'attente, donc vous n'êtes pas sûr d'être pris.
6: Voilà.
7: Je suis instituteur spécialisé, je ne suis pas magicien. Et là, on part de très loin.
8: Regarde-le, il n'a pas l'air malheureux.
9: Est-ce que tu sais ce que tu veux faire plus tard, comme métier?
10: Chef de cuisine.
11: Aie confiance, mon enfant.
12: Vous choisissez les élèves les moins handicapés sur le papier sans faire d'essai.
13: Nous avons trop de demandes.
12: C'est quand même adapté pour des personnes handicapées.
13: Oui, bien sûr. Mais on a quand même des obligations de rendement.
12: De rendement?
14: C'est quoi toutes ces associations qui gèrent l'argent de l'État? Ils vous contrôlent des fois?
15: Mais tu peux pas lutter contre la réalité. Il peut pas travailler, c'est pas grave.
16: Ulysse, il est capable d'apprendre encore. Il aime être dans la vraie vie, se balader, parler à des gens, faire des vraies choses. Et en plus, il a un rêve, tu devrais comprendre ça, toi, non?
17: Je suis très fière de toi,
16: mon amour.
0: Ulysse, c'est dans toutes vos salles à partir de ce mercredi 17 juin. Un film très touchant avec une Lady Bouchez, je trouve très juste. Son combat avec son fils pour qu'il ait une vie le plus normale possible malgré tous ses retards, eh bien c'est beau. Elle se heurte à l'administration, elle se heurte aux associations. La phrase la plus choquante, c'est quand une association lui dit non, c'est pas assez rentable, ça devient complètement surréaliste. Et là, c'est un beau combat, une histoire d'amour entre une mère et son fils, parce que le père, on le voit aussi, mais un petit peu moins. Et son combat pour aller jusqu'au bout avec ce garçon. En sachant que le garçon qui joue la période adolescente, eh bien c'est le propre fils de la metteur en scène.
1: D'accord. Voilà.
0: Donc elle a bien fait de s'adresser à lui parce que là il fait pas semblant et il est très attachant, un très beau film. Moi j'ai un gros oui pour ce film.
1: On est dans un film où on parle d'aider la différence, l'autisme parce que ça ressemble à un autisme parce qu'il y a des retards également psychologiques et moteurs. Donc et malgré la volonté, elle est confrontée à la réalité du monde et le monde. On est dans ce concept. Comment adapter le monde au handicap? Donc on cherche à adapter l'handicapé au monde. Ce qui n'est pas évident.
0: Tout à fait. Alors je pense pas que ça soit l'autisme, mais c'est quand même une maladie où effectivement il prend beaucoup de retard et il peut pas s'adapter normalement. Le deuxième film, c'est L'illusion de Yakushima de Naomi Kawase avec Vicky Krieps et Kan Ishiro. Alors ça se passe au Japon, vous allez tout de suite comprendre. Je t'écoute pour le petit résumé.
2: Cory est française et vit au Japon. Elle partage sa vie avec Jin et s'occupe d'enfants en attente de greffe cardiaque à l'hôpital de Kobe. Alors que la culture japonaise a du mal à accepter le don d'organes, Cory se bat au quotidien pour faire évoluer les mentalités et trouver plus de donneurs. Quand Jin disparaît un jour sans laisser de traces, elle tente de le retrouver, mais doit aussi mener une course contre la montre pour que la greffe de son jeune patient aboutisse.
0: Eh oui, on vous l'a dit, des films sociétaux, très importants. On écoute la bande-annonce.
18: Bonjour.
19: Bonjour,
20: Cory. Bonjour, Madame Tissa.
21: High five.
20: Ça va, mademoiselle?
21: Her surgery today, so a bit nervous, but I'll come check on you later.
20: Thank you.
18: au Japon. Par million d'habitants, on trouve que 0,5 donneurs, ce qui est le niveau le plus bas des pays développés.
19: Cultural value.
22: Ah, so desu ka. Wakarimashita.
18: Un donneur?
22: Oui.
23: Otoku ni iru otomodachi ga Hisashi-kun ni genki na shinzou wo akete kuremasu.
24: Beijing is good.
25: Benton back on.
26: Hi, Benton.
27: She got worried that I'm not going to be able to do it. I'm not going to be
28: able to do it. I'm not going to be able to do it.

0: L'illusion de Yakushima. C'est dans toutes vos salles à partir de ce mercredi 17 juin. Ben là, je dirais aussi un beau film sur la grève cardiaque. Ça se passe au Japon, mais ça pourrait très bien se passer aussi en France, puisque les barrages contre le don d'organes, ça existe aussi en France, pour des raisons religieuses souvent. Au Japon, c'est, apparemment, ce n'est plus des problèmes culturels. Et voilà, donc elle se bat. Elle est touchante aussi, cette médecin. Et voilà, tous les personnages sont attachants. Et on a envie, effectivement, que ça avance, que ce petit garçon soit soigné. Voilà, très beau film.
1: C'est ça, c'est autre pays, autre mœurs, autre valeur et autre rapport à la vie, à la mort, à l'acceptation. Il faut, pour certains, accepter. C'est une atteinte au corps du défunt. Et dans certaines cultures, on ne touche pas au corps du défunt. Mais c'est aussi l'espoir de faire comprendre que le défunt va vivre un peu dans le corps de quelqu'un d'autre et donner l'espoir à une autre famille. C'est pas facile à faire accepter. Comme le dit justement un des intervenants en japonais, c'est question de culture. Donc faire évoluer certaines mentalités, c'est justement c'est confronter à toute cette particularité. Et le Japon est une île. On dit toujours que les îles, elles sont enfermées en même temps dans une culture en conséquence. Donc pas facile de s'ouvrir au monde et à cette idée.
0: Merci Yves. On va finir avec le dernier film, Nos Victoires Fragiles de Mustapha Özgün, avec Samidine Özgün, France Renard et Alex Martin, deuxième du nom. Le petit pitch, je t'écoute, il est aussi assez long.
1: Lisa, 11 ans, consacre sa vie au tennis pour réaliser le rêve de sa mère, devenir une championne et remporter un jour Roland Garros. Persuadée que sa fille possède un talent exceptionnel, sa mère voit en elle une future star mondiale, incapable de percevoir la réalité. Mais derrière les entraînements intensifs et les sacrifices, Lisa sait une chose que personne n'ose voir, elle n'a pas le talent que sa mère imagine. Épuisée par une pression qu'elle ne supporte plus, elle trouve un refuge auprès de Nicolas, son entraîneur, qui devient peu à peu la figure paternelle qui lui manque. Tandis que sa mère s'accroche à un rêve qui lui échappe, Lisa élabore secrètement un autre projet, aider cette femme qu'elle aime à retrouver le bonheur.
0: Eh oui, c'est pas évident tout ça. On écoute la bande-annonce.
2: J'ai trouvé un prof de tennis qui pourra me donner cours pendant les vacances.
3: Attends, quoi, t'es sérieux?
2: Oui. Il s'appelle Nicolas, il paraît qu'il est super et comme ça, t'auras des cours particuliers.
4: Lisa, allez, stop, on arrête. Je t'ai déjà dit d'apprendre à gérer tes émotions.
2: Chérie, je veux vraiment que tu te concentres sur ce sport, c'est important. Ouais. Et cette fois, en plus, je t'ai pris un super coach. Il coûte très cher, donc tu écoutes bien ce qu'il dit et tu vas faire plein de progrès.
3: Je suis nulle au tennis.
4: Mais non, t'es pas nulle. Pourquoi tu dis ça?
3: Tu m'ignores, c'est ça?
2: Je t'ignore pas, mais là, c'est important.
3: Laisse tomber, je veux rentrer.

0: pense pas t'avoir manqué de respect.
1: Mon rêve, ce serait de l'avoir à Roland-Garros.
2: Ah, Roland-Garros,
3: le rêve de tous les parents.
2: Mais on va tout faire pour.
3: Hein, Lisa?
4: Il adore les pizzas comme moi.
5: Ah, bienvenue Lisa, enchantée.
4: Enchantée.
6: Je vais le voir.
7: Hein, comment t'as fait ça?
8: Allez, je vais prendre le verre.
9: Ça sert à quoi ça?
8: S'il fallait pas la montrer.
10: Ça fait pas mal.
11: Ah bah j'ai oublié.
4: Alors c'est quand on invite Nicolas à dîner?
12: T'as déjà expliqué que pour inviter quelqu'un à dîner, il faut le connaître.
13: Tu devrais la voir jouer au tennis. Elle va devenir la meilleure joueuse que j'ai jamais vue de ma vie.
14: Ah oui, t'es sûr?
13: Mais non, c'est la réalité.
14: Arrête avec cette obsession, ce n'est pas la réalité.
4: Pourquoi t'as pas réussi, toi?
13: Mes parents, ils ont jamais vraiment fait ce qu'il fallait pour. Mais toi, tu vas réussir là où j'ai pas réussi.
15: Mon victoire fragile, c'est dans Tugosal à partir de ce mercredi 17 juin. Bon, ce film est un peu moins touché, même si effectivement c'est le cas de beaucoup de parents. Mmh. Ils veulent se projeter, en tout cas faire fi de leurs propres échecs et se projeter dans le succès de leurs enfants pour un rêve qui est le leur, mais pas celui de l'enfant. Et le thème de ce film, c'est le bonheur. Voilà, cette femme en fait, elle est toute seule et il lui faut quelqu'un. Et c'est plus là le secret plutôt que de voir sa fille star mondiale.
16: C'est un film intéressant sur la difficulté d'accepter son propre échec, justement en se reportant sur les enfants, sans écouter ce que les enfants ont envie. Combien justement se sont retrouvés comme ça? Moi j'en connais qu'un seul qui dans la vraie vie a réussi, c'est André Agassi, qui justement dans le tennis, il a fait tout pour justement être champion du monde, mais il a jamais aimé le tennis. Il l'a avoué lui-même. Mais voilà, il a voulu faire plaisir à ses parents, mais il est allé contre sa volonté à lui.
15: Tout à fait. Donc un beau film. En tout cas, c'est assez juste. Le ton est assez juste. Et cette gamine, on voit bien qu'elle aime pas le tennis, hein, tout simplement. Et voilà. Donc.
16: Mais sa mère le voit pas.
15: Et sa mère le voit
16: pas. C'est
15: ça
16: le problème.
15: Voilà pour les trois films qu'on allait vous présenter. Ils sont là. Je crois que je peux y aller aux trois, sans problème.
16: Ils sont tous les trois intéressants.
15: Voilà. Merci en tout cas, Yves, pour tes commentaires. On se retrouve la semaine prochaine pour encore une autre série de films.
16: Tu crois que tu vas réussir à me supporter? On arrive en été, hein, tu vas me virer.
15: Ce sera le dernier de la saison en tout cas. Merci, salut.
16: Salut.

Bienvenue dans ton émission La Patate Chaude. Une recette flamiche aux oignons. Une chanson, hein, j'ai oublié de vous dire que, sur les phrases mnémotechniques. Tu te mets à l'aise pour cette patate chaude. Chauffe. Flamiche aux oignons. Pour 4 personnes, il te faut 250 g de pâte à pain en 4 petits pâtons, 500 g d'oignons, 120 g d'emmental râpé, 100 g de fromage blanc frais, 100 g de crème fraîche liquide, 2 jaunes d'œufs, 40 g de beurre doux, une cuillère à soupe d'huile de tournesol, sel, poivre noir du moulin. Préparation. Épluche puis émince finement les oignons. Fais-les revenir ensuite pendant 4 à 5 minutes dans une poêle avec 40 g de beurre. Mouille ensuite les oignons avec 10 cl d'eau, sale, poivre, puis mélange bien. Laisse évaporer le liquide en poursuivant la cuisson. Réserve ensuite la préparation. Dans un grand bol, mélange ensuite le fromage blanc, la crème fraîche et les jaunes d'œufs. Sale et poivre, puis mélange sans battre la préparation. Préchauffe ensuite le four à 240 degrés. Étale ensuite les pâtons de pâte à pain légèrement farinés sur leur base, sur la plaque du four, légèrement huilée. Répartis sur les pâtons les oignons refroidis, arrose avec la préparation au fromage blanc et parsème le tout avec l'emmental râpé. Mets à cuire au four pendant 20 minutes. Dès que les flamiches sont légèrement dorées, serre bien chaud. Une belle salade de mâche fraîche et croquante accompagnera à merveille ces flamiches aux oignons. Un vin d'Alsace, un pinot blanc sec, frais. Bon appétit! Et avec ça, ça sera tout? Non, une chanson qui va avec.

0: de bien.
1: On vient d'entendre par Enzo Enzo, quelqu'un de bien. Tu écoutes la patate chaude et j'ai oublié de vous dire que... Les phrases mnémotechniques. Les procédés mnémotechniques sont destinés à aider la mémoire. Parmi ces procédés, les phrases mnémotechniques permettent de se souvenir de certaines choses plus facilement en apprenant une phrase. Par exemple, la contenance des bouteilles de champagne. Debout mag, gérer ma salle pour le bal des nazes. Alors, debout mag, demi-bouteille, 0,375 litres. Bouteille, 0,75 litres. Debout mag, gérer ma... Magnum, 1,5 litre ou 2 bouteilles. Jéroboam, 3 litres ou 4 bouteilles. Mathusalem, 6 litres ou 8 bouteilles. Alors, debout, mag, gérer ma salle pour le bal des nazes. Salmanazar, 9 litres ou 12 bouteilles. Balthazar, 12 litres ou 6 bouteilles. Alors, je répète, debout, mag, gérer ma salle pour le bal des nazes. Nabucodonosor, 15 litres ou 20 bouteilles. Et enfin, le S de naze, Salomon, 18 litres ou 24 bouteilles. La patate chaude, c'est fini. Régale-toi avec cette recette. Invite tes amis. Bonne fortune. Et la patate chaude, c'est fini. Et puis, c'est tout.

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1: La Fédération française de pétanque et de jeux provençal, le comité régional des Pays de Loire et le comité départemental de la Sarthe vous proposent la première édition des 6 heures du Club 13, le dimanche 21 juin à Ivry-l'Évêque, stade de Lormeau. Jeu en triplette à 9h30 précise. Inscription limitée à 80 équipes et uniquement sur Helloasso. Renseignements auprès de Monsieur Chalot au 06 19 33 14 12.
0: À Bouloir, le vendredi 19 juin, le bar-restaurant Le Belga organise une soirée fête de la musique avec concerts gratuits, spectacles pyrotechniques, restauration et buvette sur place par Le Belga. Rendez-vous place du Château à partir de 19h30.
1: Bric-à-brac à Malicorne-sur-Sarthe le dimanche 21 juin de 6h à 18h. Rendez-vous au stade municipal de Malicorne. Pas de réservation. Pour tout renseignement, 06 33 97 06 14. Organisé par l'entente de football Val-de-Sarthe.
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était une fois... Non, je vais pas vous la faire, celle-là. Mesdemoiselles, mesdames, messieurs, bienvenue sur Auditorin, 90.2 de la bande à modulation de fréquence de votre poste à transistor, ainsi qu'en DAB+, canal 7B sur Bouloir, la Sarthe. Enceinte connectée sur www.auditorin.net, où vous retrouvez les podcasts pour réécouter vos chroniques et émissions préférées, dont De la cave au grenier, et également la chronique Il était une fois, que vous retrouvez régulièrement, parce qu'elle débute avec cette musique de Dire Straits, Once Upon a Time in the West, superbe classique du rock crassé et classieux, présent sur l'album Communiqué en 1979.

Oh là là. Quand j'écoute Dire Straits, je crois à la magie. Comme le chante Terry Reid en 1978 avec Believe in the Magic sur l'album Rogue Waves.

sont belles sur Ornithorynque. Voyager en rythme groovy de la cave au grenier. Et ça a groové en compagnie de Terry Red et avec sa magie. Et pour certains, la magie, c'est l'amour. Alors place à Jesse Garon avec le superbe Nous Deux en 1984 sur son premier album Jesse Garon et l'âge d'or. Et nous resterons ensuite dans le style rock and roll avec Magali Noël chantant Alhambra Rock sur le EP Fais-moi mal Johnny en 1956.

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1: Et après le rock and roll déployé par Jesse Garon et Magali Noël, place à la coolitude R&B de D'Angelo avec Higher en 95 sur l'album Brown Sugar.

aller plus haut avec D'Angelo, Higher. Et dans le domaine de l'amour, il faut se déclarer. Un peu comme le font les Rita Mitsuko avec la joyeuseté rock Ding Dong Dong, sous-titré Ringing at Your Bell, en 2007 sur l'album Variety.

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1: Et après que les Ritamitsuko aient sonné à notre cœur et qu'il ait sonné 4 heures pour les goûter, David et Dominique demandent sobrement « Ouvre-moi vite la porte !»

Une fois la porte de notre cœur ouverte à David et Dominique, la réaction de G-Love and Special Sauce est adéquate avec Baby's Got Sauce, issu de l'album éponyme en 1994.

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1: L'amour déclamé par David et Dominique, puis G-Love and Special Sauce, confirme que c'est la plus belle folie de la vie. Et Kossoff, Kirke, Tetsu and Rabbit le confirme avec Fool's Life en 1972.

Après les folies de la vie déclamées par Kossoff, Kirke, Tetsu and Rabbit, restent néanmoins des tristesses et des échecs, comme le déclament Rick Wakeman et Dave Cousins avec So Shall Our Love Die en 2006 sur l'album Hummingbird.

après le sentiment de tristesse installé par Rick Wakeman et Dave Cousins. On va remettre un coup de peps et on va aller en festival avec le PAB, le Peter Alexander Band. Cela en concert à Juvigny en 2007 et je vous conseille tout le temps, allez en concert découvrir tous ces artistes.

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1: Et après avoir bougé en festival avec le PAB, le Peter Alexander Band, je suis un peu fatigué, comme le chant Star Shooter sur des rythmes reggae en 1982.

Shooter nous avoue être fatigué en 1982. Et on va rester en 82 pour se quitter, puisque il était une fois, Daniel Balavoine annonce « C'est fini ». En clair, l'émission de La Cave au Grenier se termine avec cette chanson « C'est fini » issue de l'album « Vendeur de larmes » en 1982. Et je vous dis à bientôt, profitez de la vie.

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1: Salut à toutes et à tous, il est l'heure du jazz, il est l'heure de tous les jazz en direct dans votre radio préférée, où vous voulez, quand vous voulez, sur toutes les plateformes de podcast avec Jazz 70, Stellar Media et Canal 30. Nous sommes en mode best of cette semaine, le meilleur de nos playlists remixées. Très bonne écoute, ravi de vous retrouver.
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1: On va prendre la machine à remonter le temps et on va se balader dans l'histoire du jazz et l'histoire des festivals, du Montreux Jazz Festival plus exactement. En 1990, il recevait la chanteuse Etta James. Nous écouterons Breaking Up. Et puis une autre chanteuse en 1990, il s'agit de la diva et pianiste Nina Simone. Nous écouterons Four Women. Et puis tout de suite, nous sommes en 2004, nous sommes à Londres et nous écoutons la chanteuse très soul, mais elle a commencé comme chanteuse de jazz, Amy Winehouse, et sa version de Teach Me Tonight dans Jazzomania.

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2: Quatre musiciennes et dames de jazz d'aujourd'hui pour suivre dans cette deuxième session de ce Best of Jazzomania avec la saxophoniste Alexa Tarantino, Violet Sky, la chanteuse Lauren Anderson. Elle a créé son propre label, elle l'enregistre et publie donc sa propre musique et ça s'appelle Forget Me. La chanteuse Molly Johnson et son Miss Sally's Blues. Et tout de suite, c'est une contrebassiste et chanteuse. Elle habite dans la région de Montpellier. Elle joue également avec le trompettiste Ibrahim Malouf. Voici Naïma Quartet avec Zephyr to My Flame.

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1: 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Votre Jazzomania est en mode best-of cette semaine, le meilleur de nos playlists remixées, avec la chanteuse et guitariste de blues, elle est française, Nina Attal, Shape My Home. Nous allons écouter également le saxophoniste réunionnais, Samy Thibault, et ce titre, Baila. Est-ce que vous connaissez le percussionniste Willy Bobo? Il a commencé avec Mongo Santa Maria, puis à 19 ans, il a rejoint le groupe de Tito Puente. Nous écouterons Spanish Grease. Et tout de suite, le maestro de la guitare, l'homme de Give Me The Night, mais il a enregistré aussi récemment cet album à la Nouvelle-Orléans. Ça s'appelle Bayou et c'est George Benson dans Jazzomania.

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2: Votre Jazzomania est en mode best-of cette semaine. Le meilleur de nos playlists remixées est toujours notre machine à remonter le temps pour écouter Claude Nougaro et son trio d'argent avec Bernard Luba à la batterie, avec Pierre Michelot à la contrebasse et avec Maurice Vander au piano. Nous sommes à l'Olympia en 1985 et voici une improvisation donc de Claude Nougaro tout en scat, c'est-à-dire en nono. Nous allons également en 1962 le long de la Méditerranée, nous sommes à Antibes, Juan-les-Pins, dans ce grand festival, retrouver le trompettiste icône du bebop, Dizzy Gillespie, Long Long Summer. Et puis tout de suite, il n'est pas forcément identifié comme un musicien de jazz, mais pourtant il a bien fréquenté cette musique, il en a même joué, c'est le pianiste et chanteur Gilbert Bécaud, et ça s'appelle Les créatures de rêve dans Jazzomania.

est temps de rendre l'antenne. Merci beaucoup de votre écoute, merci de votre fidélité. Nous nous retrouverons la semaine prochaine pour une nouvelle émission ou un best-of avec Jazz 70, Stellar Media et Canal 30 en direct à la radio, où vous voulez, quand vous voulez, sur toutes les plateformes de podcast. Et pour se dire au revoir, nous avons choisi la chanteuse parisienne Sandra Nkake et cette session en studio où elle avait enregistré un album complètement dédié aux femmes et au combat des femmes. Nous sommes au studio acoustique Pigalle et elle s'appelle Sandra Nkake, Cherokee Louise Session. Merci beaucoup. À bientôt.

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Catherine Lara, Alain Souchon, la craie dans l'encrier.

que vous n'avez pas idée à quel point ça fait plaisir d'être là. Par contre, si vous bougez un peu plus, ça sera encore mieux.

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